0: Elle a dépassé l'âge du biberon, mais elle prend encore, Anna. Il faut rester avec eux quand même qui dorment. Même si tu mets une petite lumière, tu fermes la porte. J'ai peur, maman, j'ai peur. Il faut rester avec eux. Mais le sommeil, c'est très rapide avec eux.
1: Et vous, vous vous souvenez de comment vous dormiez, même enfant, adolescente?
2: Je dors mieux avec la chaleur humaine. Donc, avec ma grande sœur, je dormais, ou avec maman, et jusqu'à très tard. J'en ai honte, mais...
1: Jusqu'à quel âge?
2: Jusqu'à la majorité, j'en ai peur.
1: 18 ans?
2: C'est ça, même parfois maintenant, mes petits frères, ils viennent dormir avec moi. Ça évite peut-être d'avoir peur, tu te sens plus... dans un petit cocon.
3: Ma petite fille, effectivement, quand les parents ferment la porte ou que moi je ferme la porte de la chambre, elle a peur, en fait. Elle a peur. Quand moi je la prends, je reste dormir à côté d'elle. Et d'ailleurs, on dort dans le même lit maintenant qu'elle a 3 ans. Mais sinon, elle a peur. Il faut que les parents restent jusqu'à qu'elle s'endorme, en fait.
0: Exactement. Moi aussi, alors quand je les mets au lit, je me mets à côté. Quand ils dorment, je sors. Des fois, le sommeil me prend, je dors, je me réveille à 23h minuit.
1: Vous, Niuma, qui avez des enfants de différents âges, jusqu'à quel âge est-ce que vous restez avec eux pour qu'ils s'endorment?
0: Du coup, je ne sais pas. Je pense qu'il faut attendre l'adolescence qu'ils soient vraiment conscients de...
2: Moi, je pense que, maman, tu dormiras avec eux tant qu'ils te réclameront. S'ils disent bien, tu vas dire oui. Tu ne sauras pas dire non, il faut que tu commences à être autonome.
0: Quand on est avec eux, ils se sentent plus en sécurité, ils dorment plus vite.
3: Il y en a qui ne se prennent pas autant la tête et qui disent, bon, ça y est, c'est l'heure de dormir, on fait l'histoire, le lait, enfin, tout ce qu'il y a à faire. Et après, au revoir, merci.
4: Ils laissent l'enfant. Mais ça va pleurer,
3: vous faites.
4: Mais bien sûr,
3: ça pleure. Ouais. Moi, je compte faire pleurer un enfant parce qu'il a peur. Mais,
0: ici, on est en France, mais moi, je me rappelle en Afrique, j'ai eu deux là-bas. Elle est venue, elle avait 6 ans, Aïcha. Donc Aïcha, elle est née en Guinée, elle est venue à l'âge de 6 ans. Les mamans, ils dorment avec leurs enfants dans le même lit. Ici, les enfants, ils ont tous toute leur autonomie. Il faut une chambre pour l'enfant, il faut aussi, il faut tout.
3: Il y a des soi-disant règles à respecter. Je pense que le plus important, c'est que l'enfant se sente en sécurité pour pouvoir faire une nuit apaisante.
5: Témoignage avec Charlie Dupiot. On vous retrouve, docteur Cherdiouf, à Dakar. Alors, on entend, les enfants sont très différents les uns des autres. Il y a des points communs, il y a des peurs. En tout cas, on entend les mamans, les mamies qui font des câlins, qui sont très présentes, qui rassurent. Ça fait plaisir, qui sont aussi patientes. Peut-être une petite remarque. Le biberon avant le dodo, vous en pensez quoi? Parce que on a déjà fait des émissions sur la santé des dents, des petites dents qui poussent, et ça peut poser problème.
6: Oui, ça peut poser problème. D'ailleurs, j'ai beaucoup aimé leur intervention chacune. Par contre, j'aimerais beaucoup préciser que dès que les dents apparaissent, il faut éviter d'endormir l'enfant régulièrement avec un biberon de lait dans la bouche. Parce que comme il va s'endormir, il va avaler moins vite. Et malheureusement, ça va commencer à déjà créer des problèmes avec les dents. C'est pour ça qu'on parle des caries.
5: Alors, on va prendre une première auditrice tout de suite en ligne. On part pour la République démocratique du Congo.
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5: En ligne avec nous, c'est Bethel. Bethel, bonjour.
8: Bonjour.
5: Alors Bethel, vous êtes garde d'enfants, vous êtes nounou. Quel est l'âge du bébé dont vous avez la responsabilité, s'il vous plaît?
8: Le bébé a 11 mois.
5: Et qu'est-ce que la maman vous a recommandé en termes de sommeil?
8: Alors, en termes de sommeil, la maman exige, vraiment me recommande, de faire en sorte que l'enfant ne s'endorme pas entre 11h et 16h.
5: Ça veut dire ça veut dire l'empêcher de faire la sieste?
8: Exactement. En le gardant mobile, en jouant avec lui, en le gardant vraiment éveillé, de faire en sorte qu'il ne puisse pas s'endormir, parce que selon elle, s'il s'endort dans la journée, il ne pourra pas s'endormir dans la nuit, et ça va perturber son repos, le repos de la maman.
5: Vous en pensez quoi, vous, à titre personnel, Bethel? D'ailleurs, est-ce que c'est le premier bébé que vous gardez?
8: Non, c'est pas le premier bébé que je garde. Justement, c'est ce que je trouve injuste. C'est ce qui m'inquiète, parce que j'ai l'impression que ça perturbe le système nerveux de l'enfant. Et discrètement, moi, ce que je fais, quand la dame, elle est occupée avec ses copines,

0: ou qu'elle est occupée à la cuisine, quand je suis avec l'enfant au parc, parce qu'il prend son biberon à 11 heures. Après son biberon, je fais en sorte qu'il puisse s'endormir discrètement, même pendant 1 heure, sans que sa maman ne le sache. Et c'est ça qui m'inquiète.
1: Oui, puis en plus, c'est compliqué, vous, d'un point de vue de respect et de confiance, parce que vous suivez pas ses instructions, alors que c'est elle, la maman. Cette maman, c'est son premier bébé?
0: Non, c'est pas son premier, c'est son troisième.
1: Ah, c'est son troisième. Donc, ça veut dire qu'elle a
0: oui.
1: certainement fait ça aussi avec les autres. Est-ce que vous avez la possibilité d'en parler avec elle, ou la communication est-elle impossible à ce sujet?
0: C'est là, justement, c'est la raison pour laquelle j'ai posé la question. Ma première question, c'est est-ce que ça perturbe pas le système nerveux de l'enfant et même sa croissance?
1: Ouais.
0: Ma préoccupation aussi, celle qui est vraiment principale, c'est est-ce que je peux avoir l'occasion de parler avec elle? Parce qu'elle est vraiment, comment me faire comprendre que le repos de l'enfant, la sieste de l'enfant est très importante, surtout qu'il est très, il est petit, il est vraiment encore bébé, il a même pas une année.
1: Bah oui,
0: il
1: a une année, 11 mois, c'est encore un petit bébé. Jusqu'à présent,
0: oui.
1: vous n'avez pas osé en parler avec elle directement?
0: Non, pas encore, parce que c'est quelqu'un de difficile. Et elle est catégorique, elle dit, il va pas dormir dans la nuit.
1: Bah, je comprends. Est-ce que vous allez lui faire écouter l'émission ou vous appelez là aussi un petit peu incognito?
0: Je peux lui parler avec des recommandations parce qu'elle est arabe. Elle parle un petit
1: D'accord,
0: peu...
1: D'accord, je comprends. Donc, elle n'est pas de culture congolaise comme vous, c'est ça?
0: Non, pas du tout.
1: D'accord. Docteur Cherdiouf, c'est vraiment extrêmement intéressant cette question que nous pose Bethel à plusieurs titres. D'abord parce qu'il y a le rapport entre la nounou et la maman, ça c'est important. Il y a le savoir de Bethel, elle sait que c'est pas bon pour ce bébé, elle a envie de transmettre l'information. Qu'est-ce que vous avez envie de lui dire? Je pense que la première chose à lui dire, c'est qu'elle a totalement raison.
2: Oui, elle a totalement raison. Ça, elle peut se rassurer déjà. Maintenant, par rapport à la maman, il y a deux options pour elle. Soit elle lui demande qu'on fasse un test, qu'elle laisse l'enfant faire sa sieste à 11 heures après son biberon, c'est une excellente heure, qu'il dort 1h30 voire 2h de temps. D'ailleurs, c'est une très bonne heure pour faire la sieste. Et ensuite, la maman verra que ça ne nuit pas à son sommeil de nuit. Soit elle le fait pour ensuite lui prouver qu'elle l'a déjà fait et que ça ne nuit pas au sommeil de nuit, c'est qu'elle peut mal prendre parce qu'elle n'aura pas suivi les instructions.
1: Absolument.
2: Et elle sait que c'est elle qui connaît un peu le tempérament de la maman. Mais je pense que dans ces situations, moi, en tout cas, au cabinet, je demande à la nounou de demander à la maman qu'on fasse un test. Juste une petite semaine pour voir quand l'enfant, il va mieux manger. Parce qu'elle a remarqué que l'enfant, elle dit système nerveux. Mais en fait, ce qui se passe, c'est que l'enfant, il est tout simplement, il va être irrité. L'enfant, il va s'énerver plus facilement. D'ailleurs, c'est marrant, mais quand un enfant, il a trop sommeil, des fois, il est trop excité. Il est trop heureux. Moi, ça m'arrive souvent, on me dit, ça m'est arrivé même personnellement, les parents me disent, laisse l'enfant, il est content, il n'a pas sommeil. J'ai dit, non, il ne sait pas qu'il n'a pas sommeil.
1: Il s'énerve.
2: Il n'est pas dans son état.
1: Ouais.
2: Exactement. Donc, il faut qu'elle lui fasse voir ses états-là chez l'enfant, vu qu'elle est très difficile, qu'elle puisse le voir elle-même. Vu que c'est son troisième enfant, qu'elle a déjà l'expérience, bon, je vais dire malheureusement, parce qu'elle va être très bornée, mais il faut quand même qu'elle lui fasse voir d'elle-même que son enfant va beaucoup mieux en journée, qu'il est beaucoup plus épanoui quand il dort, quand il fait sa sieste.
1: Sous la forme de proposition et pas dire c'est moi qui ai raison, c'est comme ça qu'il faut faire.
2: Oui, il faut proposer parce que si elle a raison, on va juste changer la nounou. Ça va pas aller.
1: Faut pas. Bethel, c'est vrai qu'il n'est pas question de perdre votre emploi sur nos conseils. Ce serait vraiment complètement contre-productif. Est-ce que vous pensez que c'est possible d'engager cette conversation avec votre patronne?
0: Je peux engager cette conversation avec elle pour lui faire la proposition.
1: Tout à fait. Ben en tout cas, c'est ce qu'on vous souhaite, que cette conversation s'engage dans la compréhension et dans la confiance. En tout cas, on vous remercie beaucoup, Bethel. On vous dit au revoir et vous nous proposez d'écouter une chanson de votre choix. On va écouter Lokua Kanza avec Le Bonheur. On aime bien ce titre. Ensuite, on va se retrouver avec d'autres questions d'auditrices, toujours sur RFI et avec vous, Docteur Cherdiouf. 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

0: Le sommeil des enfants, du bébé comme de l'ado, c'est notre sujet du jour dans notre émission Questions de parents, avec à l'écoute des auditrices de l'émission, le docteur Cher Diouf, pédiatre, toujours dans les studios de RFI Dakar. Alors, assimiler, recharger les batteries, réfléchir, lien entre sommeil et apprentissage, c'est ce qui intéresse Maïmouna de Yaoundé au Cameroun. Elle a enregistré son message sur notre répondeur et on l'écoute.
1: Bonjour Priorité Santé, bonjour le docteur. Je suis Maïmouna, maman de 3 enfants âgés de 10 ans, 7 ans et puis 5 ans. J'avais quelques questions sur le sommeil des enfants en période scolaire. J'ai ma fille qui est en cours moyenne 2, donc elle ira en 6e cette année. Du coup, elle a beaucoup de devoirs quand elle rentre. Elle peut finir aux environs de 10 heures du soir. Son petit frère qui est au cours élémentaire 1, lui, il va se coucher à 8 heures du soir, ainsi que son dernier petit frère. Donc, du coup, pour la première, ma question, c'est de savoir, est-ce que se lever à 5 heures, elle a à peine 6 heures de sommeil, est-ce que cela va impacter ses résultats scolaires, surtout qu'elle ne fait pas de sieste? La deuxième question, c'est par rapport à mon fils de 7 ans. Lui, c'est un petit dormeur, il a le sommeil très léger, mais il ne fait pas de sieste en journée. Il s'endort tard, et puis du coup, les réveils le matin, c'est un peu compliqué. Est-ce qu'il y aurait des astuces pour favoriser son endormissement? J'ai également une question par rapport aux siestes. C'est compliqué pour eux de faire la sieste. Donc, je ne sais pas, est-ce qu'il y a des astuces pour favoriser, pour permettre aux enfants de faire la sieste lorsqu'ils rentrent de l'école avant de commencer à faire leur devoir? Je vous remercie infiniment pour vos réponses. Merci.
0: 3 enfants et beaucoup de questions pour Maïmouna. Alors, on va commencer avec 6 heures de sommeil pour une fillette de 10 ans. On peut dire que ce n'est pas suffisant, docteur Diouf.
2: Oui, c'est très insuffisant. Parce qu'elle dit la même chose par rapport à la sieste pour l'apprentissage. En fait, il faut comprendre que le sommeil fait partie de l'apprentissage. Mmh. Surtout à cet âge-là, cette fillette a besoin de dormir.
0: C'est très important. Vous êtes en train de nous expliquer que, contrairement à ce que pensent beaucoup de gens, le sommeil, c'est pas de la perte de temps. Parce qu'il y a quelque chose qui m'a un petit peu retenu l'attention. Faire ses devoirs jusqu'à 22 heures pour une fillette qui est en 6e, j'ai envie de demander qu'est-ce qu'elle fera quand elle sera à l'université, ou imaginons si elle voulait devenir docteur. C'est beaucoup trop long, 22 heures pour un enfant de 10 ans.
2: Oui, c'est beaucoup trop long. D'ailleurs, j'allais lui demander que l'enfant commence plus tôt, parce que cette plainte-là, j'ai déjà eu ça une fois en consultation, mais le problème, c'est que l'enfant commence trop tard à faire ses devoirs, elle est fatiguée et ça tire en longueur parce qu'elle n'est pas productive. Mmh. Donc, il faudrait que les enfants commencent plutôt leur exercice, parce que si elle leur fait faire la sieste pour qu'ils travaillent tard, ça n'a pas trop de sens vu qu'elle descendra tard. Et je pense qu'il faut viser le coucher tôt plutôt qu'essayer de leur apprendre à faire la sieste, parce que les questions sont un peu liées. Il y a le garçon de 7 ans qui s'endort tard. Donc, il faudrait qu'on sache un peu dans cette famille qu'est-ce qui se passe entre 16h et 20h. Est-ce qu'il y a un vrai retour au calme? Est-ce qu'il n'y a pas de télévision? Est-ce qu'il n'y a pas d'écran? Tout ce qui peut exciter justement, parce que l'autre va commencer tard ses exercices pour les finir à 22h. Le petit frère, lui, il veut pas s'endormir. Il s'endort tard et il va se réveiller pour tout parce que justement, le sommeil est de mauvaise qualité.
0: Ce qui est intéressant, c'est que finalement, les parents s'arrêtent sur la période du sommeil alors qu'ils devraient davantage s'arrêter sur la période de l'avant-sommeil. Qu'est-ce qui se passe avant? Comment ça s'organise?
2: C'est ça. En fait, l'avant-sommeil permet de dormir. C'est-à-dire que aujourd'hui, les enfants, et quand ils vont être très excités, trop excités, ben, ils auront du mal à s'endormir. C'est pas pour rien que le bébé, on l'aide à s'endormir. Il n'arrive pas du tout à le faire. Après, avec le temps, il apprend à dormir tout seul, entre guillemets. Mais pour ces enfants-là, aujourd'hui, quand ils vont rentrer de l'école, s'il y a trop d'excitation, malheureusement, de nos jours, on a beaucoup d'audiovisuel, ça excite énormément le cerveau. Et après, malheureusement, quand on va se coucher, on a du mal à dormir.
0: Ça veut dire que concrètement, qu'il y a un petit temps de jeu et un goûter en rentrant de l'école. Et puis après, on se met à faire les devoirs.
2: Voilà, il faut prioriser les jeux physiques, l'activité physique. Quand l'enfant descend, on s'amuse, on joue. On ne va pas juste les s'asseoir et consommer. Parce que souvent, c'est ce que moi, mes parents, mes patients, ils font. Ils regardent les tablettes dans la voiture. Ils arrivent à la maison. Ils retournent sur une télévision. Ils mangent devant la télévision. Et après, à 18h, 19h, c'est là qu'on a fini de préparer le dîner, qu'on veut que les enfants s'asseyent pour faire les exercices. C'est plutôt à l'heure-là, on fait une heure de jeu physique. Ils sont un peu fatigués. Ils sont dépensés autrement. Ils mangent et ils font leur exercice. Ils font leur devoir. Et après, ils enchaînent pas de télé une heure pas de télé du tout. Mais moi, il y avait pas de télé quand j'étais à cet âge-là au lycée. Il n'y avait pas eu de télé avant le bac. Donc
0: oui, mais alors vous savez, l'ancienne génération, il faut s'adapter. Voilà. Ce que je veux dire, c'est pas de télé à un an. C'est pas du tout ce que je dis. Par contre, ce que je dis, c'est qu'il y a des réalités. Mm-hmm. Par contre, il faut penser à une réorganisation et limiter au maximum les temps d'écran. Ça, c'est bien ce que vous conseillez aussi.
2: C'est ça. Il faut les limiter au maximum avant d'aller se coucher parce qu'ils vont beaucoup nuire à l'endormissement et à la qualité du sommeil.
0: Et ce qu'il faut dire aussi, c'est qu'il y a beaucoup de littérature. C'est vrai, c'est ce que disait Maïmouna sur la sieste. La sieste, c'est bien, mais il faut pas non plus devenir obsédé par la sieste.
2: C'est ça. Faut pas être obsédé par la sieste. C'est bien considérer la sieste comme du sommeil. Et pour cette fille qui dort 6 heures de temps, autant laisser de la coucher tôt, à 20h, 21h, qu'elle puisse dormir plus, plutôt que d'essayer de lui faire faire la sieste et qu'elle dorme moins la nuit.
0: Alors, on a essayé de joindre Manuela Libreville. Hélas, la ligne ne passe pas. Ce que je vais faire dans ce cas-là, c'est que je vais être la porte-parole de cette auditrice du Gabon. Elle explique, Manuela, qu'elle a un fils de 6 ans. C'est ce qu'elle a expliqué à Tali en préparant l'émission. Elle dit, c'est son expression, il ne dort presque pas. Alors, ça, c'est une impression de parents, de maman, mais dans la réalité, elle explique qu'il est de très bonne humeur la journée. Donc, ça veut dire que d'une certaine manière, il doit bien dormir. En tout cas, il a un problème, c'est qu'il est fatigué le matin, et c'est qu'il a peur, et il a peur de dormir seul. Il dort avec sa petite sœur de 4 ans, et si elle n'est pas à côté de lui, eh bien, il va pas dormir non plus. Et certaines personnes disent à Manuela, et lui font un reproche, c'est qu'elle aurait trop materner son fils. Alors là, c'est la critique facile. C'est si l'enfant a un problème, c'est toujours de la faute des mamans. En tout cas, est-ce que vous voyez comme ça des enfants qui ont un petit peu du mal à s'endormir et qui ont besoin, vraiment un grand besoin d'être rassurés parce que ce sont des enfants qui sont assez craintifs?
2: Oui, ça c'est une excellente question parce qu'elle revient très souvent de cet enfant-là qui a besoin d'un contact pour s'endormir, pour dormir correctement. Et Manuela, pour la rassurer, répondre aux besoins d'un enfant n'est pas trop de materner. Ils sont tous différents. Et celui-là devrait être accompagné pour pouvoir gagner en autonomie de sommeil. Et pour cela, il faudrait qu'elle l'accompagne en répondant à ses besoins, même s'il a 4 ans. Parce qu'elle a remarqué qu'il se réveille fatigué, tout simplement parce qu'il a mal dormi, parce qu'il n'a pas eu ce dont il avait besoin pour pouvoir dormir comme il fallait.
0: Alors, son fils a 6 ans, la petite a 4 ans, dit qu'il a peur quand on éteint la lumière. On peut aller par un truc qui est pas du tout médical, mais qui, encore une fois, qui est décoratif et pratique. Il existe des petites lumières spéciales pour la nuit, par exemple, pour se rendre aux toilettes quand la lumière est allumée. Ça s'appelle une veilleuse. Peut-être qu'il faut penser à une petite veilleuse à mettre dans sa chambre pour commencer.
2: Oui, pourquoi pas. Qu'il ait moins peur, parce qu'il en a. Dès qu'il a manifesté une peur, il faut lui répondre en réglant son problème pour qu'il puisse être à l'aise.
0: Et puis, il y a aussi un autre truc, c'est pas médical, mais ça peut marcher. C'est l'histoire avant de dormir, hein. Ou la berceuse, ou le câlin.
2: Mais oui, c'est le contact. C'est-à-dire, c'est vraiment être réconforté. Et dans cette préparation de retour au calme, on peut faire un bain, raconter une histoire, discuter avec l'enfant, et ensuite, aller faire un petit câlin au lit, lire une histoire, et laisser une veilleuse pour que, voilà, l'enfant puisse s'endormir et être tout heureux.
0: Et ça s'appelle aussi les petites routines du soir et ça fait plaisir à tout le monde. En tout cas, on remercie Manuela de nous avoir adressé sa question. On a une autre question, cette fois c'est sur le sommeil des ados. C'est Anissa qui évoque la situation de sa fille, elle a 14 ans. Anissa qui écoute RFI à Abidjan en Côte d'Ivoire.
3: Bonjour Priorité Santé, je m'appelle Anissa, j'ai 44 ans et je vis en Côte d'Ivoire. Ma fille a des problèmes d'insomnie. Elle a du mal à s'endormir le soir. Elle peut passer des nuits blanches et puis dormir toute la journée. Elle s'est décalée, je ne sais pas comment cela est arrivé. Et quand je fais mes analyses, je pense que c'est dû au téléphone. Même si je cache son téléphone, elle va tout faire pour retrouver le téléphone. Et elle partage ma connexion parce que je ne lui mets jamais de connexion. Comme ça, quand je ne suis pas là, elle n'est pas sur le téléphone. Ça, c'est arrivé quand elle était enfant, parce que je la laissais avec les nounous. J'ai repris l'école quand elle avait 3 mois. Et là où je partais à l'école, c'était très loin. Donc, elle restait avec la nounou. Quand on lui prive de téléphone, elle se sent malheureuse. Elle ne trouve pas sa vie avec nous. Et ça fait qu'elle a des problèmes d'insomnie. Depuis qu'elle est petite, à partir de 21h, elle doit être au lit. Et puis, elle dort au plus tard à 21h30. Mais à 2h du matin, quand j'ai entendu du bruit, je me suis levée. Elle était en train de tourner dans le salon. Et je demande, elle dit qu'elle n'arrive pas à dormir. Qu'est-ce que je peux faire? Merci.
0: Une maman inquiète Anissa. Alors, on va donner la parole à quelqu'un d'autre. Avant de vous laisser répondre, docteur Cherdiouf, c'est Augustine de Douala au Cameroun qui est en ligne avec nous. Augustine, bonjour.
4: Bonjour.
0: Alors, vous vouliez appeler au sujet d'un ado qui est hébergé chez vous, un ado de la famille. Si je vous fais réagir juste après le témoignage d'Anissa, c'est parce que vos préoccupations, la problématique se ressemble. Lui, vous dites carrément, il est addict aux écrans. Qu'est-ce que ça veut dire?
4: Ça veut dire qu'il peut passer la journée sur les écrans, mais dès qu'il est déconnecté des écrans, il dort seulement.
0: Est-ce que vous essayez le faire se détacher de ses écrans? C'est quoi, ses tablettes et téléphones?
4: Ses tablettes et téléphones, mais il a fait un service civique pendant les vacances chez les pompiers qu'il a aimé. Mais ici, pendant la période scolaire, malheureusement, il n'y a pas trop de bénévolat à faire. Donc, du coup, c'est limité école maison. Donc.
0: Et Augustine, quand vous lui dites pose cet écran s'il te plaît, qu'est-ce qu'il vous répond?
4: Il va poser, mais il va aller s'endormir.
0: Donc ça veut dire sa vie c'est écran ou dodo?
4: C'est ça.
0: Et ça vous inquiète?
4: Ça m'inquiète ce temps de sommeil comme ça parce que à son âge on aime dessiner, on a d'autres préoccupations même si on n'aime pas trop la lecture quoi.
0: Docteur Cherdiouf, d'un côté, on a Anissa avec sa fille qui dort peu, qui fait des insomnies, qui est triste quand on lui retire son écran. Et de l'autre côté, on a Augustine avec son petit cousin qui lui, soit il dort, soit il pianote et regarde son écran. Est-ce qu'on a la même problématique au fond?
2: Oui, au fond, on a exactement la même problématique. Et en fait, ça montre un peu comment la surexposition aux écrans peut dérégler la personne. Et dans ce cas de figure, on a quelqu'un, les deux sont accros. Et comme elle le dit, c'est malheureux parce qu'à son âge, il y a d'autres choses à faire. Il y a d'autres centres d'intérêt. Mais le problème, c'est que tout l'intérêt de l'enfant maintenant ne tourne que autour de l'écran. C'est pour ça que malheureusement, on le définit comme un concurrent déloyal aux autres activités sportives, jouer avec les amis, l'enfant ne fait plus tout ça. Et l'autre, de l'autre côté, s'endort presque jamais, il est tout le temps dessus, et ça nuit à sa qualité de sommeil, ce qui va justement nuire à ses humeurs la journée, à sa qualité d'apprentissage, et tout simplement d'être un adulte compétent demain.
0: Donc forcément, à la maison, on recherche des solutions, qu'est-ce que vous proposez?
2: Alors, tous les deux, il faut que les parents comprennent, ou la tante comprenne qu'on va vers un sevrage pour les deux, pour qu'ils puissent s'en sortir de ça. Il faut comprendre que la direction, c'est le sevrage. Déjà, maman a remarqué que quand on lui interdit l'écran à sa fille, elle est malheureuse, elle trouve pas sa vie avec eux. Elle a dit des mots très forts, parce qu'elle trouve que son enfant n'est pas connecté à eux, c'est le cas. Et justement, cette connexion, cette reconnexion, elle va pas se faire en une semaine. Il faut que l'enfant, déjà, puisse les voir, puisse les entendre, passer du temps avec eux et commencer à avoir d'autres habitudes. L'autre aussi, ça va être pareil, c'est-à-dire que on va considérer le service de pompier comme ce qui montre que l'enfant, il aime bien le contact des autres et les activités. Maintenant, c'est lui trouver une activité, peut-être un club de foot ou en tout cas quelque chose qu'il va faire quand il descend de l'école. Et après, il va au lit. Mais il faut comprendre que le temps d'écran chez ces deux doivent aller vers, je dirais pas zéro, parce que je sais que c'est des adolescents, c'est presque, c'est quasi impossible. Et il faut comprendre qu'il doit être vraiment maîtrisé. Pour celle qui a des insomnies, quand même, ça va vers un sevrage avant qu'elle puisse y retoucher. L'autre, comme il dort systématiquement, toutes les activités vont lui permettre de faire autre chose.
0: Donc une désescalade est compensée par des activités en discutant avec lui pour essayer d'aller vers ses véritables centres d'intérêt. On a maintenant Awa avec nous. On remercie Augustine. On lui dit très très bonne journée au Cameroun. On a maintenant Awa à Dakar. Awa, bonjour.
5: Oui, bonjour.
0: Avec vous, le cas de deux enfants, qu'est-ce que vous pouvez nous dire?
5: Donc, j'ai deux enfants, une fille et un garçon. J'ai remarqué que le garçon, lui, il dort pas trop. Il dort à peine 3 heures de temps ou bien 4 heures de temps. Il reste toute la journée sans dormir. Il ne fait pas de sieste. Il est devant l'écran l'après-midi, le soir aussi, après le dîner. Mais il dort tard la nuit, mais il se réveille très tôt.
0: Excusez-moi, je comprends pas quelque chose. Il dort à quelle heure le soir? Parce que vous dites il dort 3 heures, 4 heures. Vous êtes endormi, donc vous ne pouvez pas surveiller s'il dort ou pas.
5: C'est-à-dire il va aller au lit peut-être vers minuit, 1 heure du matin comme ça.
0: Mais comment est-ce que vous laissez un enfant? Il a quel âge ce garçon?
5: Et ce garçon a 10 ans.
0: Et vous le laissez debout jusqu'à 1 heure du matin?
5: Oui, maintenant, nous, ce qu'on fait souvent, c'est-à-dire le fait d'éteindre la télévision et de lui dire d'aller au lit. Quand il part au lit maintenant, il ne dort pas. Il reste en train de jouer, soit ou bien de parler du n'importe quoi. Il dort très peu.
0: Je comprends pas, ouais, oui. Parce que quand on connaît un peu les familles, on sait que quand même, ce que vous dites, vous, mère, belle-mère, papa, l'enfant oui. écoute. Comment ça se fait qu'à 10 ans, il n'écoute rien?
5: C'est ce qui est bizarre, parce que là, je me suis dit que est-ce que derrière le petit sommeil là, il y a pas la petite sommeil là, il y a pas une maladie derrière, c'est ça que je me suis dit.
0: Ben, c'est bien pour ça que je vous pose la question, parce que a priori, c'est pas simplement un problème de sommeil. Docteur Diouf, comment vous réagissez à ce témoignage d'Awa? On comprend complètement sa préoccupation, hein.
2: Oui, je comprends sa préoccupation et bon, elle donne un peu quelques indices pourquoi l'enfant est difficile à communiquer avec lui, parce que c'est un peu la même problématique que les deux autres, hein. Elle ramène en fait toujours cette exposition aux écrans. Et justement, il est trop excité pour s'endormir. Et même quand il va s'endormir, au final, il dort pas longtemps. Ça reste la même problématique de l'écran et ça, il y a une dérégulation, justement, une dysrégulation de ses humeurs et de la communication, ce qui fait qu'après, même, pour recevoir des injonctions de la part des parents, ça pose problème.
0: Et Awa, vous, votre fille, par contre, c'est pratiquement l'inverse. Qu'est-ce qui se passe?
5: Voilà, c'est l'inverse. Donc, la petite fille de 7 ans, maintenant, elle dort... Non, je ne dis pas qu'elle est une grande dormeuse, mais elle dort normalement. C'est-à-dire, après le dîner, même avant de lui dire qu'il faut aller au lit, elle dort déjà dans les canapés. Sur les canapés du moins. Maintenant, tu l'amènes pour aller dormir sur le lit. Maintenant, elle dort normalement et se réveille à 7h du matin ou bien à 6h30. Elle recouche maximum 22h.
0: Ben alors, il n'y a pas de
5: après
0: problème.
5: Le dîner, juste après le dîner, non, il n'y a pas de problème pour elle. Maintenant, j'ai vu la différence entre les deux. J'ai vu que la fille qui dort normalement, elle est plus intelligente à l'école. Donc, elle fait vraiment de bonnes notes. En plus, elle, quand tu lui dis quelque chose, elle sort beaucoup mieux que l'autre. Le petit garçon.
0: Ouais. En même temps, comparer les enfants, c'est quelque chose qui est pas trop recommandé. Les enfants sont différents, ils ont différents rythmes. Après, peut-être qu'il va rattraper. Je sais pas, je peux pas me prononcer, je les connais pas. Mais c'est vrai que vous avez sous le même toit deux enfants complètement différents. Docteur Diouf, ça veut dire que, en tout cas, ce qu'on entend, c'est que du côté de ce petit garçon, il y a des choses à améliorer.
2: Oui, il y a des choses à améliorer. J'avais envie de lui demander, est-ce que la fille aussi passait autant de temps devant les écrans avec son grand frère ou pas? Parce que, ils n'ont pas la même génération, entre guillemets, ils ont 3-4 ans de différence. Mais au fond aussi, par rapport à l'enfant, il ne faut pas limiter le problème à « il a un problème de sommeil ». C'est-à-dire qu'il ne faut pas prendre ça comme un problème de sommeil, il faut prendre l'enfant globalement et voir toute sa journée, toutes ses nuits, et justement essayer d'établir un rythme pour qu'il puisse changer de rythme. Mais pas juste se limiter à « c'est un petit dormeur, il a un sommeil léger, il ne dort pas assez ».
0: Un grand merci à Awa pour votre intervention. Bon courage pour la suite. On a beaucoup d'auditrices ce vendredi. On va retrouver Mélissa de Pointe-Noire au Congo. Il y a les couches tard, il y a les enfants impossibles à réveiller. Et voici le lève-tôt, c'est le fils de Mélissa. On l'écoute.
6: Bonjour, je m'appelle Mélissa, j'ai 32 ans et je vous parle de Pointe-Noire au Congo. J'ai une question concernant mon fils qui a 4 ans. Il n'a pas de problème particulier pour s'endormir. Par contre, c'est un véritable lève-tôt. Il se réveille presque systématiquement vers 6 heures du matin. J'ai essayé de jouer sur son heure de coucher. Quand je le couche vers 22h30 ou 21h, il se réveille quand même vers 6 heures. Et même lorsque exceptionnellement il se couche beaucoup plus tard vers 22h30 ou 23h, il se réveille toujours à peu près à la même heure. Quand il se réveille très tôt, il lui arrive de finir sa nuit dans notre lit. J'essaie alors de le faire se rendormir, mais comme nous, ses parents, devons nous lever tôt pour nous préparer et aller travailler, nos réveils finissent aussi par le réveiller. Je me demande donc si le fait de se réveiller aussi tôt tous les jours peut avoir des conséquences sur son développement, son humeur ou son rythme de vie. À 4 ans, combien d'heures un enfant devrait-il dormir par jour? Et surtout, faut-il chercher à modifier son rythme lorsqu'il se réveille naturellement à 6 heures ou est-ce simplement son rythme biologique? Merci beaucoup pour vos conseils.
0: Alors, on va faire le compte. Si un enfant de 4 ans, c'est un peu un problème de maths, si un enfant de 4 ans se couche à 21h et se lève à 6h du matin, je pense qu'il y a plein de parents qui doivent se dire « Mais qu'est-ce qu'elle a comme chance, cette maman Mélissa ?» Parce que 21h, 6h du matin, on va dire, c'est parfait, non?
2: C'est parfait. J'ai envie de dire à la maman, en fait, il faut juste qu'il se couche tôt. Il va se réveiller tôt, donc il est censé juste le coucher entre 20h et 21h et l'enfant aura ses 9 à 10 heures de sommeil.
0: Et si je peux me permettre, un lever à 6h ou 7h du matin pour un enfant de 4 ans, c'est pas un lève-tôt du tout, hein. C'est tout à fait normal.
2: Il va à l'école, il va se réveiller à 6h, 6h30, 8h, il est en classe.
0: Donc, il faut pas être inquiète, Mélissa. Votre petit garçon va très bien, il dort très bien et il grandit très bien.
2: Et si elle est soucieuse, justement, qu'il dorme assez pour son développement, il faut qu'il se couche tôt. Parce qu'elle sait que dans tous les cas, il va se réveiller tôt. Comme elle a dit, c'est son horloge biologique qui est bien réglé. Maintenant, il faut que l'environnement suive pour qu'il dorme tôt et qu'il dorme assez.
0: Donc, c'est sur ce message très rassurant à Mélissa qu'on arrête notre émission du jour. On vous dit un grand merci à vous, docteur Cherdiouf, pour toutes ces explications. Et à très bientôt sur RFI.
2: Je vous remercie de m'avoir invité. À bientôt.
0: Et avant de nous dire tout à fait au revoir, on va écouter Luigi Luna et Arlindo Cruz avec ce titre Obem, c'est bien sûr sur RFI.

0: Priorité Santé, c'est fini pour aujourd'hui. Merci à toute l'équipe qui prépare et réalise votre émission. Il y avait aujourd'hui à la réalisation en studio Lorraine Nemossa et Didier Cherouz. À Dakar, Malençon Co. On remercie tout le monde. Et lundi dans Priorité Santé, trouver sa place au sein de la famille. Un psy à votre écoute. On va parler de la fratrie, des rapports avec la famille du conjoint. Quel sens donner au conflit à répétition ou à l'inverse, à l'absence totale de communication. On attend vos témoignages au 33 7 61 18 46 41. C'est le WhatsApp de l'émission, on se dit à lundi. Et d'ici là, surtout portez-vous bien.
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6: 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C'est l'heure de votre rendez-vous avec l'info sur la Radio du Monde.
4: Jérôme Bastion.
6: Au sommaire de cette édition, les rebelles houthis du Yémen contrôlent désormais totalement le détroit de Bab el-Mandeb, ouvrant sur le golfe d'Aden après une attaque éclair. Après le blocage du détroit d'Ormuz, c'est la deuxième voie maritime stratégique pour le pétrole qui se trouve menacée. Le sommet des BRICS+, qui s'ouvre ce samedi à New Delhi, sera le théâtre d'un début de réchauffement entre les deux pays les plus peuplés de la planète, l'Inde et la Chine, également rivaux régionaux, et c'est la faute à Donald Trump, vous l'entendrez. En République démocratique du Congo, l'épidémie d'Ebola fait une nouvelle victime dans une province jusque-là exempte du fameux virus Bundibugyo, le Sud-Ubangi, mais ce n'est pas forcément le signe que la maladie continue sa progression. Et puis un mot de politique française avec ce nouveau sondage favorable au Rassemblement national de Marine Le Pen pour la prochaine présidentielle. À 7 mois du scrutin, il est cependant hasardeux de croire à des projections d'intention de vote. Les rebelles houthis du Yémen contrôlent désormais donc totalement le détroit de Bab el-Mandeb. Ces rebelles alliés de l'Iran ont mené une offensive éclair ces derniers jours contre les forces gouvernementales soutenues par l'Arabie Saoudite, mais qui n'en a pas pu l'empêcher. Une offensive qui leur a permis de s'emparer donc désormais de toute la côte yéménite le long de la mer Rouge. Justine Fontaine.
7: Les houthis ont pris ce vendredi le contrôle des deux dernières îles yéménites qui leur échappaient encore sur cette voie maritime stratégique, une voie par où circulent des pétroliers et des porte-conteneurs vers l'Europe et l'Asie. Résultat, les deux détroits d'Ormuz et de Bab el-Mandeb sont désormais aux mains de l'Iran ou de ses alliés. Téhéran parle d'une victoire éclatante. Ces derniers jours, l'avancée des Houthis et les nouvelles frappes états-uniennes et iraniennes dans le Golfe avaient déjà fait grimper le prix du pétrole au-delà du cap symbolique des $100 le baril. Les rebelles yéménites assurent que les navires peuvent naviguer en toute sécurité dans le détroit, sauf les bateaux saoudiens qui étaient déjà interdits d'accès par les Houthis. De quoi donc pénaliser surtout Riyad, qui ne peut déjà plus exporter son pétrole via le détroit d'Ormuz. D'après les médias Reuters et Axios, l'Arabie saoudite de Mohamed Ben Salman aurait demandé ce jeudi à Donald Trump que les États-Unis mènent des frappes contre les Houthis. Le président américain aurait refusé d'intervenir et proposé de fournir uniquement des renseignements à son allié saoudien.
6: La reprise des combats entre factions yéménites a en tout cas fait plus de 500 morts en une semaine. Et l'Iran annonce de son côté une réunion dès ce lundi à Oman avec les pays du Golfe pour évoquer la situation du détroit d'Ormuz bloqué depuis la guerre déclenchée par les États-Unis contre l'Iran il y a 6 mois maintenant. Coup d'envoi ce samedi du sommet des BRICS Plus à New Delhi. Cette organisation des économies émergentes rassemblée derrière le Brésil, la Russie, l'Inde, la Chine et l'Afrique du Sud s'est notamment élargie pour regrouper désormais 11 pays représentant plus de la moitié de la population mondiale. Pour l'Inde, ce sera aussi un moment historique avec la visite de Xi Jinping, la première depuis 2019, alors que les relations entre les deux voisins étaient polluées ces dernières années par des différents frontaliers. Ce rapprochement éclair a notamment été accéléré par la politique étrangère erratique de Donald Trump, explique Antra Ghoshal Singh, chercheuse au sein du Observer Research Foundation.
8: En Inde, si vous discutez avec n'importe quel observateur ou décideur, personne ne s'attendait à un tel revirement. Je me souviens encore de notre ministre des Affaires étrangères qui déclarait publiquement « Beaucoup de pays s'inquiètent, mais je ne pense pas que l'Inde doive s'inquiéter de ce deuxième mandat de Trump. » Pourtant, en l'espace de quelques mois, tout a basculé avec des droits de douane à 50%, des menaces quotidiennes de nouveaux droits de douane, parfois pour avoir acheté du pétrole russe, parfois simplement parce que l'Inde fait partie des BRICS. C'est tellement imprévisible que je pense que ça a joué un rôle dans la réévaluation par l'Inde de la manière dont elle doit discuter avec la Chine. Mais en même temps, l'Inde est tellement dépendante de la Chine dans certains secteurs que c'est aussi devenu très clair pour les décideurs indiens que découpler notre économie de celle de la Chine, ce n'est pas si simple.
6: Propos recueillis par Nicolas Rocca, envoyé spécial de RFI à New Delhi. Et en marge de ce sommet, le président russe Vladimir Poutine a averti vendredi que tout déploiement de troupes européennes en Ukraine équivaudrait à une guerre contre la Russie, tout en affirmant que Moscou ne menaçait pas les pays européens. Le porte-parole du Kremlin a par ailleurs mis en garde la Lituanie en cas de déploiement d'armes nucléaires sur son territoire. Dmitri Peskov a prévenu l'État balte qu'il se retrouverait dans le viseur de la Russie s'il prenait une telle décision. La Lituanie envisage en effet de modifier sa constitution afin de pouvoir stocker des armes nucléaires sur son territoire. La Corée du Nord a tiré plusieurs missiles balistiques au large de sa côte orientale, a déclaré samedi l'état-major interarmé sud-coréen. Les mesures de surveillance et de vigilance ont été renforcées, a indiqué cet état-major, qui a prévenu les États-Unis et le Japon. Aucun détail supplémentaire concernant le type de missile employé n'a été donné. RFI, il est 4h06 ici à Paris, il est 2h06 en temps universel et 3h06 à Kinshasa, une nouvelle province touchée par la maladie à virus Ebola en République démocratique du Congo. Il s'agit de la province du Sud Ubangi, frontalière avec la Centrafrique et sa capitale Bangui, mais non frontalière avec les autres provinces de RDC d'ores et déjà contaminées par le virus. L'épidémie déclarée dans le pays le 15 mai dernier a déjà fait 3349 décès, 6942 cas ont été confirmés et 7 provinces sont donc désormais concernées. Ce vendredi, les autorités ont donc communiqué sur cette nouvelle situation. Qu'en sait-on exactement à Kinshasa? Les précisions de Pauline Azidi.
9: Le malade était arrivé peu de temps avant son décès dans la province du Sud Ubangi. Et auparavant, il avait beaucoup voyagé. Selon plusieurs informations que nous avons pu recouper, il est parti de Kamanyola, province du Sud Kivu, pas très loin de la ville de Bukavu, le 10 juillet dernier. Il est passé par le Rwanda, puis l'Ouganda, avant de retourner en République démocratique du Congo, au niveau de la province de l'Ituri, début août. Il a ensuite traversé des zones où le virus Ebola est actif, Aru, Bunia, puis la province de la Tchopo, Aleppo et Kisangani, où il a été hospitalisé suite à un accident de la route. Il est reparti 10 jours plus tard en bateau sur le fleuve Congo et c'est pendant ce voyage qu'il a développé les premiers symptômes entre Bumba et Lissala le 27 août. Il a alors été soigné par un infirmier à bord avant d'arriver le 3 septembre à Akula, province du sud Ubangi, où il a été hospitalisé avant de décéder le 7 septembre. Depuis, plusieurs cas contacts ont été identifiés et mis sous surveillance. Pauline Azidi, Kinshasa, RFI.
6: Et toujours en RDC, l'incendie ayant provoqué une bousculade meurtrière dans une école de l'Est du pays a coûté la vie à au moins 26 enfants, selon un dernier bilan communiqué vendredi par l'UNICEF. En France, nouveau sondage sur la prochaine présidentielle place Marine Le Pen à 34% des intentions de vote, loin devant ses adversaires. C'est le cas depuis de longs mois maintenant, mais il faut toutefois rester prudent. Il reste 7 mois avant le premier tour de scrutin. Raphaël Delvolvé.
10: Ne jamais se fier à des sondages réalisés aussi loin d'un scrutin, le politologue Emmanuel Rivière en veut pour preuve les échéances récentes.
11: Évidemment, les choses peuvent changer. Il y a 5 ans, on avait posé la question au mois de décembre. Il y avait la moitié des électeurs qui nous disaient n'avoir aucune idée du candidat ou de la candidate pour qui ils auraient l'intention de voter.
10: Même si pour 2027, il a une quasi-certitude.
11: C'est celle de la présence de Marine Le Pen au second tour.
10: Le RN peut même l'emporter, selon l'autre politologue Bruno Cotrès du CVPOF. Pour lui, cela est dû au contexte, le mauvais bilan économique après 10 ans de macronisme.
12: Les déficits publics hors de contrôle, ça donne un argument à ceux qui vont dire « j'ai jamais gouverné ». Cet argument qui a longtemps été opposé au Rassemblement national sur son inexpérience devient peut-être aujourd'hui une force.
10: Pas forcément une bonne nouvelle pour les héritiers du pouvoir sortant, mais la situation est inédite et l'hypothèse d'un second tour Le Pen-Mélenchon entretient une forte incertitude sur le comportement des électeurs. Emmanuel Rivière.
11: La logique est devenue de plus en plus d'éviter un scénario catastrophe. Les sondages ne peuvent pas prévoir le vote utile.
10: Et même historiquement, les sondages réalisés plus de 7 mois avant une présidentielle n'ont jamais prédit un résultat final. Alain Juppé, Édouard Balladur ou encore Ségolène Royal peuvent en témoigner.
6: Merci Raphaël Delvolvé et merci à vous d'avoir suivi ce journal. Il est 4h10 à Paris.
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16: Bonjour les voisins, les voisines, c'est vendredi, jour de notre rendez-vous dédié aux femmes, mais qui s'adresse aussi à vous messieurs. Aujourd'hui, nous allons nous intéresser à la colère des femmes. Elle s'affiche de plus en plus dans la rue, sur les réseaux sociaux, au travail, mais aussi dans la sphère privée. Pourtant, elle est encore souvent minimisée, caricaturée, méprisée. D'ailleurs, depuis longtemps, les femmes doivent apprendre à la réprimer sous peine d'être taxées de folles, d'hystérie, voire de sorcellerie. Mais comment rester calme face aux injustices, aux discriminations et aux violences quotidiennes ? Et si au lieu de considérer cette

0: Par le son des grenouilles, de nombreuses soirées chaudes d'été.
1: Depuis, ce décor bucolique a laissé place à la banlieue et au bruit des voitures qui défilent sur le boulevard Céline Dion. Du moins, c'est comme ça que tout le monde l'appelle.
0: Selon les règles québécoises, pour donner un nom à une artère, il faut être décédé. Donc, ils l'ont pas permis. Mais on en est très fiers et on le fait pareil. Gouvernement enregistré, c'est un fait maintenant.
1: Le boulevard rejoint l'autoroute. 30 km plus loin, à Montréal, une robe blanche se détache dans la pénombre du musée McCord Stewart, celle que Céline Dion portait aux Jeux Olympiques de Paris. Sur des écrans, sa prestation repasse en boucle.
2: Vraiment, c'était quand même assez émouvant de voir ça.
1: Pour Lucille, la robe compte moins que ce retour de Céline Dion sur scène il y a 2 ans.
2: Ça donne la chair de poule et c'est la patrimonialisation en quelque sorte d'un événement, d'un moment incroyable. Et je pense que c'est ce qui nous émeut.
1: Devant la vitrine, une autre personne essuie ses yeux.
3: J'ai versé quelques larmes de joie, de bonheur, d'émotion.
1: Les lieux qui racontent Céline Dion sont en fait rares au Québec, rappelle Lorraine, mais à ses côtés, sa famille n'y voit aucun manque.
4: On la vénère pour son talent, on n'a pas besoin de monuments. La planète est à ses pieds, alors c'est pas nécessaire.
3: Céline Dion, dans cette robe-là, c'est un monument en elle-même. Oui, elle-même, sa personnalité aussi, sa voix.
4: C'est ça, c'est un tout.
3: C'est vraiment sublime, là.
1: À Charlemagne, toutefois, certains voudraient lui faire davantage de place.
0: Ça revient souvent que les citoyens désirent quelque chose pour souligner le fait que cette ville, c'est le lieu de naissance de Céline.
1: Car les lieux se sont effacés, pas la curiosité.
0: Beaucoup de touristes qui arrivent ici à Charlemagne pour voir où elle a été élevée, donc c'est bizarre.
1: Plusieurs idées sont à l'étude, dit le maire, mais rien ne sera dévoilé ni décidé sans l'accord de la famille Dion. Nafia Libère, Montréal, RFI.
5: Voilà, le retour de Céline Dion, on va évidemment y revenir tout au long de ce RFI matin. C'est son premier déplacement à New Delhi depuis octobre 2019, juste avant la pandémie de Covid. Le président chinois Xi Jinping en Inde pour le sommet des BRICS. Ça ressemble à un début de rapprochement entre la Chine et l'Inde. Bonjour Joris Zilberman.
6: Bonjour.
5: Et pourtant, il y a encore beaucoup de blocages entre les deux puissances asiatiques, à commencer par la question des frontières.
6: Oui, c'est l'une des causes de l'immense coup de froid diplomatique qui dure depuis 6 ans. La relation sino-indienne a été rompue à cause des affrontements violents de juin 2020. Des affrontements survenus le long d'une frontière d'environ 3500 kilomètres, tracée en 1962 après une guerre éclair qui avait permis à la Chine de prendre à l'Inde une grande partie du territoire du Ladakh. Cette ligne de contrôle, comme on l'appelle, reste très contestée. Et en 2020, les affrontements ont coûté la vie à 20 soldats indiens et à au moins 4 soldats chinois. Après ces violences, l'Inde a, comme la Chine, déployé en masse des dizaines de milliers de soldats à la frontière. Le gouvernement indien a par ailleurs interdit 60 applications chinoises, dont le réseau social TikTok et la messagerie instantanée WeChat. Plus encore, des mastodontes chinois de la tech ont été exclus du déploiement de la 5G sur le marché indien, à l'image des deux géants des télécoms Huawei et ZTE, sans oublier les visas touristiques pour les ressortissants chinois qui ont été suspendus.
5: Autre point de blocage, Joris, la rivalité géopolitique entre Pékin et New Delhi.
6: Absolument, et même si l'Inde et la Chine sont membres des BRICS, membres aussi de l'Organisation de coopération de Shanghai, même s'ils défendent la même vision d'un monde libéré de l'emprise de la superpuissance américaine, a fortiori face à l'imprévisible Donald Trump, eh bien les deux puissances asiatiques se livrent une guerre d'influence pour prendre la tête des pays du Sud global, mais ils se livrent aussi une guerre d'influence sur le continent asiatique. Depuis les affrontements de 2020, New Delhi a renforcé sa coopération avec le Quad, ce forum informel de sécurité dont l'Inde fait partie avec les États-Unis, le Japon et l'Australie. En parallèle, les Indiens s'inquiètent de la proximité des Chinois avec le Pakistan, l'ennemi héréditaire, c'est vrai, à travers les nouvelles routes de la soie chinoise qui passent par le port pakistanais de Gwadar, point d'ancrage d'une intense coopération commerciale. Dernière illustration de cette proximité à l'occasion du conflit au Moyen-Orient, Narendra Modi a vu Xi Jinping omniprésent sur la scène diplomatique avec le premier ministre pakistanais Shehbaz Sharif, lui-même au centre de la médiation entre Téhéran et Washington, au grand dam de l'Inde.
5: Alors, il y a quand même eu des efforts de détente dans les relations sino-indiennes.
6: C'est vrai, depuis 2024, New Delhi et Pékin multiplient les petits gestes de réconciliation. Cette année-là, Xi Jinping et Narendra Modi se sont reparlés en tête-à-tête. C'était en marge du sommet des BRICS en Russie. On voit que c'est un rendez-vous propice.

0: Résultat, la Chine a rouvert son territoire du Tibet aux pèlerins indiens du mont Kailash, un mont sacré dans la religion hindoue, et on l'a vu, le chemin vers cette montagne a été durement touché par la crue dévastatrice du 26 août. Autre geste, les vols directs entre les deux pays ont repris en octobre 2025. Xi et Modi se sont revus dernièrement à Bishkek, au sommet de l'organisation de Shanghai. Mais encore une fois, ce ne sont que des petits pas. La méfiance est profondément ancrée. La relation est stabilisée peut-être, mais il n'y a pas de changement radical pour l'instant.
1: L'Asie en mouvement, la chronique de Joris Zilberman. Le petit point hebdomadaire sur la campagne présidentielle française, elle est bel et bien lancée. Hein. Maintenant, Marine Le Pen, pour l'instant, est toujours en tête dans les intentions de vote. Jean-Luc Mélenchon, lui, progresse. Et dans l'espace central, Édouard Philippe essaie de maintenir son avantage dans ses sondages sur Gabriel Attal et Bruno Retailleau. Mais il y a un sujet sur lequel le candidat Horizon est attendu au tournant, celui des retraites. Bonjour Valérie Gasse.
2: Bonjour Clotilde.
1: Édouard Philippe qui est en terrain glissant hein, là parce qu'il avait proposé de placer l'âge légal de départ à la retraite à 67 ans.
2: Oui, ce chiffre 67, c'est comme un sparadrap qu'Édouard Philippe n'arrive pas à décoller depuis qu'il l'a évoqué en 2021. L'idée à l'époque, c'était de se présenter comme celui qui était capable de dire la vérité aux Français et qui n'avait pas peur de prendre des mesures jugées indispensables pour permettre la survie du régime de retraite par répartition. Mais c'était il y a 5 ans, quand la campagne était encore loin, quand il lui fallait construire son personnage de candidat. Et il a réussi parce que cette phrase, il faudra un report de l'âge légal à 65, 66 ou 67 ans, est devenu son principal marqueur. Mais seuls les 67 ans sont restés gravés dans la mémoire collective.
1: Et maintenant, il va devoir confirmer si c'est 67 ans ou pas.
2: Oui, et sans trop tarder, il devrait, dit-on dans son entourage, présenter sa réforme des retraites de manière imminente. Jusqu'ici, il s'est contenté de dire qu'il faudrait travailler plus longtemps sans préciser jusqu'à quand. Mais en introduisant l'idée que toutes les carrières ne se valent pas, certaines étant physiquement plus dures que d'autres. Est-ce un présage d'un recul sur l'âge ? Un de ses lieutenants ne déflore pas les arbitrages, mais affirme que cette réforme passe par beaucoup de courage et un peu de réalisme, puis ajoute à destination de Gabriel Attal, qui préconise de ne plus fixer d'âge légal, que cette idée n'a aucun sens, car il faut donner des horizons aux gens. Quand un autre explique qu'il ne faut pas faire des 67 ans un totem, car beaucoup de gens travaillent déjà jusqu'à 67 ans.
1: Rester droit dans ses bottes, en tout cas, c'est un pari risqué.
2: Très risqué. L'âge pivot, c'est le sujet qui fâche les Français. Bien sûr, tout dépend de la manière de présenter les choses. Un député de droite veut croire qu'en disant que tout le monde participe aux efforts, ça peut passer à voir. Édouard Philippe, qui a fait des retraites un combat idéologique et donc face à un choix stratégique, oser placer la barre à 67 ans, c'est prendre le risque de l'impopularité. Renoncer, c'est donner l'impression d'avoir peur, il n'a pas le droit à l'erreur.
1: Valérie Gasse pour la chronique politique. À presque 6h30 à Cotonou, on fait un point sur la politique, mais cette fois-ci au Bénin, Sophie Pouzrat avec la rédaction de Jeune Afrique.
3: À la une de Jeune Afrique cette semaine, un premier bilan du nouveau président béninois Romuald Ouadani, 5 mois après son élection. Et pour faire ce bilan, nous sommes avec le directeur de la rédaction de Jeune Afrique, François Soudan. Bonjour François.
4: Bonjour Sophie.
3: François, les concitoyens de Romuald Ouadani en attendent beaucoup, en particulier dans les domaines économiques et sociaux. Qu'est-ce qui a changé sur ce plan ?
4: Alors, comme écrit Alix Lavoué dans son article, on a changé de président, mais on n'a pas changé de logiciel, hein, ce qui est somme toute parfaitement logique, puisque Romuald Ouadani a été pendant 10 ans l'exécutant brillant de la politique économique mise en place par son prédécesseur Patrice Talon. Il connaît donc parfaitement une machine qui l'a pilotée. Maintenant, il y a un infléchissement, c'est vrai, d'ailleurs annoncé par Romuald Ouadani pendant la campagne présidentielle, qui est de mieux répartir cette croissance entre les territoires et surtout améliorer l'impact sur les conditions de vie des Béninois. Les grands chantiers de l'air talon, comme la zone industrielle, le nouvel aéroport de Glodjigbé, l'extension du port de Cotonou vont se poursuivre, mais l'accent est clairement mis sur le déficit social avec toute une série d'initiatives prises ces derniers mois sur l'emploi, la santé ou l'éducation, Sophie.
3: Et alors, Romuald Ouadani, vous dites, n'a pas tardé à imposer sa marque. Comment la qualifier, cette marque, justement ?
4: Alors, réel, mais sobre. Hein. Je crois que Romuald Ouadani a parfaitement compris qu'être président et faire président allaient de pair. Mais qu'au Bénin, la gouvernance arrogante, ostentatoire, dépensière, ça ne passait pas. Alors, sobriété dans la communication et le style, des journées de travail qui commencent à 8 heures avec beaucoup d'exigences vis-à-vis de ses collaborateurs, c'est son côté maniaque du contrôle. Et puis, à la différence de Patrice Talon, Romuald Ouadani voyage, hein, quitte à prendre des risques d'ailleurs, quant aux résultats, notamment dans les trois capitales des pays de l'AES, lesquels entretenaient des relations tendues avec Cotonou, sans être pour l'instant d'ailleurs payé de retour en ce qui concerne le Niger, avec qui la frontière est toujours fermée. À noter par contre que Romuald Ouadani n'a toujours pas effectué sa première visite officielle en France, où Emmanuel Macron souhaite vivement l'accueillir. Il prend son temps, Sophie.
3: Et puis bien sûr, chacun guette l'évolution des rapports du nouveau président avec son prédécesseur et mentor que vous mentionniez, Patrice Talon, qui est désormais à la tête du Sénat. Alors est-ce que l'ombre de ce dernier plane toujours sur le palais de la Marina ?
4: Alors, ceux qui scrutent, Sophie, les signes de tension entre les deux hommes en sont pour leurs frais, tout au moins pour l'instant. Lorsque je les avais rencontrés l'un et l'autre en avril dernier au moment de l'élection, Patrice Talon m'avait assuré que, même s'il savait que des désaccords étaient toujours possibles, il laisserait son successeur gouverner en toute indépendance. Et Romuald Ouadani ajoutait que son prédécesseur étant un homme de parole, il ne serait pas un président sous tutelle. Alors, Patrice Talon, qui est désormais, vous l'avez dit, le président d'un organe dont le but est de faire la police de la politique, ne s'est pas effacé. On l'a vu notamment jouer un rôle clé de médiateur dans la crise de leadership qui traverse l'église du christianisme céleste. Mais il respecte sa part du deal. De son côté, Romuald Ouadani travaille avec un personnel en partie hérité de son prédécesseur, comme l'explique Herman Bocco dans son article. Pas de spoil system donc, ni de diarchie, d'autant que le point de friction potentiel représenté par le sort de quelques détenus ou exilés emblématiques n'est pas encore à l'ordre du jour, Sophie.
3: Voilà, analyse du bilan des 5 mois à la présidence de Romuald Ouadani, ça sera retrouvé dans les colonnes de Jeune Afrique. Merci François Soudan.
4: Merci Sophie.
1: Et Sophie, on vous retrouve dans un quart d'heure pour la revue de presse. D'ici là, restez avec nous, l'actualité africaine, c'est dans un instant.
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1: 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L'actualité africaine, bonjour Edouard Dupénoit.
10: Bonjour, avec la douleur et la stupéfaction encore à Bukavu, nous sommes dans cette grande ville de l'Est de la République démocratique du Congo dès le début de ce journal. Avec des familles sous le choc, 27 morts dans l'incendie ravageur de l'avant-veille, essentiellement des enfants, deux écoles réduites en cendres. Un hommage est organisé tout à l'heure. La diplomatie marocaine qui sort de son silence, le pays refuse de servir d'arrière-boutique électorale. Le ministère dénonce les propos qui continuent de se faire entendre, essentiellement chez la droite espagnole, elle qui met en cause le royaume chérifien dans la crise et le drame de Ceuta il y a un peu plus d'un mois. Le BRDC fustige lourdement les 6 premiers mois du nouveau mandat du président Touadéra, nous sommes en Centrafrique, où cette plateforme d'opposition demande notamment des comptes précis et chiffrés sur l'exploitation de l'or. L'Afrique du Sud prête à extrader aux États-Unis des Nigérians suspectés d'arnaques sentimentales en ligne visant des centaines de femmes. Et puis Céline Dion, superstar mondiale, la chanteuse québécoise remonte sur scène ce soir, certes à côté de Paris, mais elle peut compter sur des fans dans le monde entier. Illustration fredonnée, bien sûr, au Nigeria dans une dizaine de minutes. Une cérémonie organisée donc tout à l'heure dans l'enceinte de l'hôpital général de Bukavu, ville supervisée par l'AFC M23. Nous sommes dans la province congolaise du Sud Kivu, ville en deuil après les incendies d'avant-hier qui ont ravagé 2 complexes scolaires dans la commune de Kadutu qui fait partie de la ville au moins 27 morts selon plusieurs sources sanitaires. Les dépouilles des jeunes victimes devraient être rendues aux familles dans les heures qui viennent. Des familles qui étaient déjà nombreuses hier à se rendre à la morgue. Précision d'Amélie Tullet avec nos correspondants dans la région.
11: Accroupi devant le capot de son véhicule, Moïse est effondré. C'est lui qui a conduit son jeune frère à l'école le matin de l'incendie, ne pouvant imaginer alors qu'il le voyait pour la dernière fois.
12: Quand je me rappelle que je ne verrai plus mon petit Claude, vraiment, je ne sais pas exprimer ma douleur.
11: Moïse a aussi trois petits cousins qui ont pu échapper aux flammes. Il se demande ce qui sera fait pour leur scolarité.
12: J'ai constaté que les deux écoles sont complètement brûlées. Il n'y a plus rien.
11: Un peu plus loin, Martha est venue soutenir son amie qui a perdu sa petite fille, âgée seulement de 8 ans.
13: Le cœur me fait encore très très mal. Enterrer autant d'enfants, c'est une perte. Ils ne reviendront plus. C'est vraiment une perte.
11: Dans son bilan, l'AFCM 23 compte parmi les victimes 20 fillettes et 6 garçons. Patrick Loubala est chef du quartier Moussala.
14: On doit d'abord préparer les funérailles des élèves qui ont perdu leur vie. Et après, on ne sait pas si on va orienter les élèves dans d'autres écoles. Ça va dépendre des autorités et l'appréciation des parents.
11: Trois autres incendies se sont produits hier à différents endroits de Bukavu. Le deuil décrété par l'AFCM 23 durera jusqu'à demain dimanche.
10: Et pour comprendre l'ampleur de ce désastre à Bukavu, nous recevions hier sur cette antenne Guilin Amani, urbaniste enseignant à l'Université catholique de Bukavu. Vous pouvez réécouter cet entretien sur RFI.fr. La RDC est cette septième province concernée par Ebola, le sud Ubangi, frontalier de la Centrafrique. Un malade décédé dans cette province. Les autorités annoncent avoir identifié et mis sous surveillance plusieurs cas contacts. Les derniers chiffres de cette fièvre hémorragique Ebola font état de 3398 décès et 7022 cas confirmés. 12 jours ce matin sans nouvelles de Moussa Kaka, notre confrère nigérien que vous avez entendu raconter l'actualité de son pays pendant des années sur notre antenne. Notre confrère donc disparu depuis le soir du lundi 31 août. Il quitte alors les locaux de sa radio-télévision Saraounia sans jamais parvenir à son domicile. Personne ne l'a vu depuis cette date, surlendemain de la violente mutinerie qui a touché Niamey. De nombreuses organisations internationales demandent aux autorités de transition de tout mettre en œuvre pour retrouver sa trace. Et des organisations nationales s'y joignent également, comme le SINPIX, syndicat des professionnels de l'information et de la communication du Sénégal. Moustapha Cissé en est le secrétaire général.
15: Nous avons reçu cette information qui, entre guillemets, essaie de nous faire comprendre que c'est une disparition. C'est un peu aberrant parce qu'avec les nouvelles technologies, même un objet ne peut pas disparaître pendant 24 heures sans être retrouvé. A fortiori, un journaliste, depuis le mois d'août, ce n'est pas possible. Voilà, nous interpellons l'AFIJ, Fédération internationale de journalistes, et la FAJ également, Fédération africaine de journalisme, à prendre ce problème à bras le corps, parce que ça dépasse les frontières nigériennes et que ce genre de pratiques arrivent régulièrement. Et maintenant, pour mettre fin à ça, il faudrait vraiment des mesures fortes. Donc, il urge maintenant de mettre les barrières autour de tout ça.
10: Moustapha Cissé, secrétaire général du SINPIX au Sénégal, propos recueillis par Magali Lagrange. Le Niger, où la télévision d'État annonçait hier la nomination d'un nouveau chef d'état-major, le général de brigade Maman Sani Kiaou, nommé donc chef d'état-major des armées. Il était jusque-là chef d'état-major de l'armée de terre. Il remplace à son poste le général Moussa Salahou Barmou, dont les raisons du limogeage n'ont pas été précisées. Les autorités marocaines finissent par s'exprimer plus d'un mois après les événements de Ceuta, lorsque 70 000 personnes pénètrent dans cette enclave espagnole au nord du royaume. Pour rappel, l'Association marocaine pour les droits humains parle de 141 morts sur ce passage particulièrement périlleux. En Espagne, de nombreux partis de droite et d'extrême droite mettent en cause le Maroc et le rendent responsable de cette crise. D'où ce communiqué donc du ministère marocain des Affaires étrangères. Il met en garde, Mathias Reynal, contre l'instrumentalisation de cette tragédie à des fins politiques.
16: Des autorités marocaines sont sorties de leur silence via un communiqué du ministère des Affaires étrangères. Voilà plusieurs jours qu'elles sont mises en cause et que la pression s'accentue après la fuite, notamment d'un rapport de la police espagnole qui fait état de la permissivité des forces de sécurité marocaines lors de la crise de Ceuta. Dans son communiqué présenté comme une mise au point, le ministère des Affaires étrangères marocain rappelle, je cite, la relation de bon voisinage dans laquelle le royaume a choisi de s'inscrire avec l'Espagne, évoquant les principaux domaines de coopération, l'économie et la sécurité. Mais les tensions s'accumulent depuis la crise de Ceuta. Dans ce contexte, le ministère des Affaires étrangères s'interroge. Pourquoi maintenir le réquisitoire contre le Maroc alors qu'aucun fait ou rapport n'établit l'implication des autorités marocaines? Le ministère dénonce la surenchère populiste où sont tombés certains partis espagnols. Le royaume refuse d'être un fonds de commerce préélectoral, conclut-il. Mathias Reynal, Casablanca, RFI.
10: Il est 6h37 à Casablanca.
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10: Et même heure à Bangui, où la principale plateforme d'opposition dresse un bilan très critique des 6 premiers mois du nouveau mandat du président Touadéra. Le BRDC fustige pêle-mêle un manque encore des services sociaux de base, des opportunités économiques trop faibles, un quotidien toujours trop éprouvant pour la majorité des Centrafricains. Lors de cette prise de parole devant la presse, Martin Ziguélé, porte-parole de ce bloc républicain pour la défense de la Constitution, pointait aussi un autre domaine bien spécifique, celui de l'exploitation de l'or sur le territoire centrafricain.
18: L'exploitation minière, selon le gouvernement lui-même, aurait connu un boom important en 2025-2026 et le gouvernement lui-même a déclaré que plus de 100 permis miniers suivis d'exploitation effective auraient été accordés en 2025-2026. Les chiffres qui circulent évoquent plus de 300 milliards de francs CFA de valeur annuelle d'exportation de l'or centrafricain à l'extérieur du pays. Notre question est simple. Le président Touadéra et son gouvernement peuvent-ils expliquer directement au peuple centrafricain pourquoi alors le budget de l'État enregistre-t-il moins de 5 milliards de francs CFA d'impôts et de taxes issus du secteur de l'or? Le président Touadéra et son gouvernement peuvent-ils dire au peuple centrafricain qui exactement exploite le gisement d'or de Ndassima en indiquant les informations légales et réglementaires sur le rendement fiscal de cette mine-là et sur les retombées effectives au trésor public centrafricain?
10: Martin Ziguélé, les propos recueillis par Rolf Steph Domialeux. De son côté, le président Faustin Archange Touadéra défendait ces dernières semaines un bilan bien différent. C'était lors de sa déclaration de la mi-août, lors de la fête de l'indépendance. Le chef de l'État affirmait que le pays avait réalisé d'importants progrès depuis son arrivée au pouvoir il y a 10 ans dans les domaines de la sécurité, de la santé, de l'énergie ou encore de l'éducation. Le gouvernement reconnaissait toutefois qu'il restait de nombreux défis à relever. L'Afrique du Sud en passe d'extrader des Nigérians vers les États-Unis. C'est l'unité spéciale de la police contre le crime organisé qui l'annonce, les Hawks, qui expliquent que ces 6 hommes, en détention depuis 5 ans, sont suspectés de faire partie d'un groupe criminel nigérian transnational et d'avoir organisé des arnaques en ligne, soutirant des millions d'euros à des dizaines de femmes, notamment américaines. Que sait-on d'eux, Lisa Fabian, et des accusations dont ils font l'objet ?
19: Les 6 Nigérians extradés vers les États-Unis ont été arrêtés en 2021 lors d'un vaste coup de filet en Afrique du Sud. Ils sont soupçonnés d'appartenir au célèbre culte nigérian des Black X, un vaste réseau criminel implanté dans le monde entier. Les autorités américaines les recherchent pour des faits de fraude et de blanchiment d'argent liés à des escroqueries au sentiment sur Internet. Ils auraient ciblé plus de 100 femmes aux États-Unis auxquelles ils auraient soutiré plus de 5 millions d'euros. Leurs victimes étaient surtout des retraités prise au piège d'arnaques sophistiquées. Le porte-parole des Hawks, l'unité spéciale de la police sud-africaine, a précisé que les 6 individus seraient transférés aujourd'hui d'un centre pénitentiaire du Cap pour être remis à des agents du FBI et des services secrets américains qui ont fait le déplacement jusqu'en Afrique du Sud. La police sud-africaine se félicite de cette extradition rendue possible par une étroite collaboration avec Interpol et les services américains.
10: Lisa Fabian, un mot de la Guinée où l'activiste Bellaba a été remis en liberté hier. Il avait été interpellé début août à Conakry. Le tribunal de première instance de Dixin l'avait condamné à 6 mois de prison, dont 5 avec sursis et 40 millions de francs guinéens d'amende pour injure et diffamation par le biais d'un système informatique. Et cela après une publication qui visait notamment le premier imam de la mosquée de Faisal. Elle évoque au choix les plus beaux déchirements de l'amour, un dessin animé qui a marqué toute votre enfance, ou bien la bande originale d'un film cultissime. Elle est une artiste à part qui fait dire que chacun peut voir Céline à sa porte. Céline Dion sur scène, ce soir à Paris, retour en live, malgré la maladie qu'elle combat, et après 6 ans d'absence, ce sont les Parisiens et les Parisiennes qui ont le privilège de la voir pratiquement à domicile. Mais la chanteuse québécoise fredonne dans les cœurs du monde entier. À Yaoundé, ce sera notre reportage grand format tout à l'heure, et chez les voisins nigérians aussi. Illustration, Harmonie Pondignaga.
20: Lorsqu'on l'interroge sur son premier souvenir de la chanteuse québécoise, Valérie, responsable événementielle, évoque un dessin animé qu'elle a regardé à de nombreuses reprises.
21: La Belle et la Bête. Je sais que la bande originale a été interprétée par Céline Dion. Puis j'aime vraiment ce dessin animé, La Belle et la Bête. C'était mon Disney préféré et j'avais toujours cette chanson en tête.
20: Bien avant la déferlante Afrobeats, au début des années 90, le public nigérian plébiscite les divas, ces chanteuses à voix, comme Whitney Houston ou Mariah Carey. Les chansons de Céline Dion, comme My Heart Will Go On et All By Myself, servent à illustrer les déboires amoureux dans les films de Nollywood. Mais pour Adé Kounley, Céline Dion, c'est avant tout la référence des hymnes à l'amour.
22: I drove all night to get to you. In the past, she's had very great love songs.
23: Par le passé, elle a chanté de très belles chansons d'amour. Elle représente un symbole d'amour, de perfection. Quand on pense à elle, on est porté par l'émotion.
20: Si bien que ses ballades demeurent des incontournables à jouer lors des fastueux mariages nigérians, confirme Eben, bassiste professionnel.
24: Dès qu'ils demandent de la musique douce, elle entre forcément dans cette catégorie et il faut la jouer.
20: Et si vous la préférez en version locale, une chanteuse surnommée Funke Céline Dion a même enregistré une version en yoruba de la chanson If That What It Takes, sortie en 1992. Harmonie Pondinaga, Lagos, RFI.
10: La Céline Dion traduite, exportée partout dans le monde. Il est 7h43 à Paris. Clotilde Dumais, c'est à vous.
1: Merci beaucoup Édouard Dupénoit. On va évidemment reparler de Céline Dion tout au long de ce RFI matin. En attendant, le prochain quart d'heure, on va le passer avec vous deux, Sophie Pouzrat et Newton Ahmed Barry. Bonjour à tous les deux.
25: Bonjour Clotilde.
26: Bonjour Clotilde, bonjour à tous.
1: Sophie, votre revue de presse dans un instant.
26: Eh bien, on va parler d'économie avec les BRICS notamment et Céline Dion aussi.
1: Oh, surprise. Newton Ahmed, votre analyse cette semaine.
25: Tshisekedi, faute de réussir la paix à l'Est, veut cohabiter avec la guerre. Prolongation, troisième mandat, on le décrypte incessamment.
1: Dans quelques minutes.
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1: Mais d'abord un rappel de l'actualité de ce samedi 12 septembre. Les rebelles houthis contrôlent désormais le stratégique détroit de Bab el-Mandeb. Offensive éclair des alliés de l'Iran vers la côte yéménite sur la mer Rouge qui isole davantage encore l'Arabie Saoudite. Déjà bloquée du côté du détroit d'Ormuz, Riyad a même dû fermer temporairement hier son oléoduc Est-Ouest qui lui permet de contourner justement Ormuz. La zone a été visée par des drones en provenance d'Irak. Un coup dur pour Flavio Bolsonaro au Brésil. À moins d'un mois de l'élection présidentielle, le candidat conservateur est visé par une enquête pour corruption et blanchiment. Jusqu'à présent, le sénateur, fils aîné de l'ancien président Jair Bolsonaro, était au coude à coude dans les sondages avec l'actuel dirigeant Lula. Le déraillement d'un train dans le nord-ouest de la France. Hier soir, 44 blessés, dont une jeune femme évacuée en urgence absolue. Ce train reliait les villes de Rouen et Caen. 130 pompiers ont été mobilisés sur cet accident dont on ne connaît pas pour l'instant la cause. Et puis la fin de la Mostra de Venise, le festival italien de cinéma qui dévoile son palmarès ce soir. Après 10 jours de compétition et une 83e édition très politique, le film NASA, réalisé par les journalistes d'investigation Yuval Abraham et Rachel Zor, pourrait prétendre au Lion d'Or, film sur les agissements de l'armée israélienne dans la bande de Gaza. L'actualité sportive aussi. Les sports, on en parle avec vous. Bonjour Babacar Diarra.
28: Bonjour Clotilde.
1: En football, d'abord, le TP Mazembe doit assurer à domicile pour s'approcher d'un retour en Ligue des Champions.
28: Les corbeaux de Lubumbashi sortent d'une saison sans coupe interclub. Pour la faire oublier, les Congolais sont sur la bonne voie après leur victoire 1-0 au Ghana sur le terrain de Medeama en match aller du premier tour préliminaire. Une avance qu'il faudra conserver cet après-midi devant leur public. Tous les ingrédients semblent réunis pour éviter une désagréable surprise. Pascal Mouangala.
29: Pour le coach franco-algérien Slimane Rao, le score du match aller est à oublier.
30: D'abord, de gagner à l'extérieur, c'est pas facile. On a vu que c'était un match difficile. Pour moi, c'est pas un avantage. C'est un score piège. Donc là, on doit terminer le travail ici à Kamalondo.
29: Pour y parvenir, l'entraîneur de Mazembe a mis en place un plan pragmatique.
30: C'est la Champions League, être costaud, trouver l'équilibre derrière, solide, devant, efficace. Et c'est ça, c'est tout le monde qui attaque, tout le monde qui défend. Montrer que voilà, aujourd'hui c'est la vraie Mazembe et on est là pour gagner et pour aller le plus loin possible.
29: Et ce ne sont pas les talents qui manquent dans l'actuel nid des corbeaux. Le latéral droit togolais de 31 ans, Abdoul Bodé, est arrivé cette saison.
0: C'est possible avec la qualité que je vois dans le groupe. Il y a beaucoup de talent. Il faut faire confiance à tout le monde. Ça passe par le travail. On a confiance au coach. Il fait beaucoup d'efforts pour nous aider à s'améliorer. On demande aussi l'appui des supporters. C'est très important pour nous pousser à décrocher la qualification.
29: Un public qui n'avait plus assisté à un match de Ligue des Champions de son club toute une saison va en demander un peu plus. Le maître mot reste l'unité de toutes les composantes du club autour des joueurs et de la célèbre devise « Impossible n'est pas Mazembe » pour ensemble fêter le retour sur la scène internationale. Pascal Mangala, Lubumbashi, RFI.
28: TP Mazembe, Medeama, coup d'envoi, 14h temps universel. Une chose est sûre, il n'y aura pas deux clubs congolais en phase de poule de Ligue des Champions après l'élimination hier des Aigles du Congo, renversés par les Rwandais de l'APR. Le club de l'armée s'est imposé 3-0 dans un stade Amahoro de Kigali en ébullition. Sauf immense surprise, il devrait croiser au deuxième tour le Zamalek du Caire avec l'espoir d'une première participation historique à la phase de groupe.
1: Côté sénégalais, en attendant Tenguet en Ligue des Champions demain, le Diambars FC a une mission remontada en Coupe de la Confédération.
28: Le club de Sali part avec 2 buts de retard suite à sa défaite 3-1 en Tunisie sur le terrain de l'Espérance Sportive de Zarzis. Dos au mur, les Grenats ont la matière pour atteindre leur objectif selon le coach Hassan Faye.
2: Le premier atout, je pense, c'est déjà de jouer chez nous. Ça, c'est déjà un atout d'avoir son public avec soi. Et le deuxième atout, c'est d'avoir... On connaissait l'adversaire, mais on s'était pas frotté. On avait juste vu quelques vidéos, etc. Mais on connaît maintenant sa vraie valeur pour les avoir joués il y a une semaine. Maintenant, on a bien préparé le match. Le reste, maintenant, c'est de faire tout pour que notre plan de jeu marche. Si notre plan de jeu marche, on travaille bien et le reste est au contrôle.
28: Hassan Faye au micro de Babacar Fall, Diambars Zarzis. Coup d'envoi 17h, temps universel à Dakar.
1: Et puis au Niger, le nouveau sélectionneur est algérien.
28: Nabil Néguise succède au Marocain Badou Zaki à la tête du MENA. Son objectif fixé par la Fenifoot est simple, qualifier la sélection pour sa première CAN depuis 2013. Le technicien de 59 ans venait d'occuper un poste d'adjoint de Vladimir Petkovic sur le banc algérien. Néguise entamera son mandat par 2 matchs qualificatifs à la prochaine CAN, le 25 à domicile face au Lesotho, puis le 29 sur la pelouse du Gabon.
1: Babacar Diarra pour les sports. Votre revue de presse, Sophie Pouzrat, avec donc à la une le coup d'envoi du sommet annuel des BRICS à New Delhi.
26: Mais c'est donc l'Inde qui accueille cette édition, regroupant une dizaine de pays au total. Les pays fondateurs des BRICS et les membres du groupe élargi. Parmi les invités qui seront reçus par le Premier ministre indien, Narendra Modi, on compte le président russe, Vladimir Poutine, mais aussi le dirigeant chinois, Xi Jinping. Et c'est tout sauf anecdotique. La dernière venue du président chinois en Inde remonte en effet à il y a 7 ans, quelques mois avant que l'affrontement militaire dans l'est du Ladakh ne porte les relations bilatérales à leur point le plus bas depuis des décennies, rappelle le journal indien Hindustan Times, qui se demande à cette occasion où en sont les relations indo-chinoises aujourd'hui. Car bien que les deux parties aient depuis pris des mesures en vue d'une normalisation, le différend frontalier et un important déficit de confiance continuent de peser sur leurs relations. Le journal poursuit en citant une analyse de Reuters selon laquelle les entreprises des deux pays continuent de se heurter à des obstacles liés aux autorisations d'investissement, aux visas et aux restrictions sur les équipements industriels. Mais l'espoir d'un dégel final des liens entre les deux puissances offrirait des opportunités pour mieux aligner les intérêts politiques et économiques, selon le quotidien, et qui rappelle que les deux pays sont confrontés aux pressions commerciales américaines. Même son de cloche dans les pages du China Global Times, pour qui la rencontre entre Narendra Modi et Xi Jinping sera au centre de l'attention durant ce sommet. C'est le signe d'une dynamique positive et stimulant leur développement continue, veut croire le journal, avant de citer les propos d'une chercheuse spécialiste des relations entre Pékin et New Delhi. Si l'Inde et la Chine peuvent parler d'une seule voix, le monde sera obligé d'écouter.
1: En tout cas, de New Delhi à Paris, c'est une voix particulière que des milliers de fans attendent de pouvoir écouter.
26: Et je sais que vous attendez avec impatience que je vous en parle, hein, Clotilde. Hein. Une impatience est bien partagée par les centaines de milliers de fans de Céline Dion, l'incontournable diva québécoise, et qui fait son retour sur scène après 6 ans d'absence, hein, vous l'avez sans doute entendu, et qui n'y va pas de main morte, hein, pour sa reprise. Une série de 26 concerts au total programmés dans la capitale française qu'elle affectionne tant. Toutes les dates sont complètes depuis longtemps. Plus de 800 000 billets ont été vendus, ce qui devrait générer Environ 200 millions d'euros, estime Libération, qui s'intéresse au concert de la star, un écosystème bien huilé qui rapporte gros, car il faut ajouter au billet eh bien, les sponsors et les produits dérivés de la résidence. Eh bien, ce modèle de concert, au même endroit, n'est d'ailleurs pas seulement une bonne affaire pour la résidente en elle-même. La venue de Céline Dion à Paris devrait générer entre 500 millions et 1 milliard d'euros de retombées économiques en France. Ce sont d'abord les hôtels qui bénéficient de l'effet Céline, renchérit Le Monde. Aux dates des concerts, les taux d'occupation progressent de 10 à 15 points et Libération a observé une hausse des tarifs pouvant aller jusqu'à 50% dans certains établissements. Autant dire eh bien, que les admirateurs de Céline Dion devraient mettre largement la main à la poche, prévoit Le Monde. Ils viennent de nombreuses villes françaises et pour 30% d'entre eux de l'étranger.
1: Et parmi les fans internationaux, certains viennent même du Québec, d'où la star est aussi originaire.
26: Pas question de manquer cela, hein, même s'il faut traverser l'océan, assure une journaliste québécoise dans les pages du Journal du Québec. Et ne lui parlez pas de la chasse aux billets pour Céline Dion. Pour elle, ça a commencé par un sprint, c'est devenu un marathon. Dans une tribune, elle fait le récit de sa recherche frénétique d'un précieux sésame, de l'échec des préventes et des courses aux loteries qui offraient un forfait pouvant aller jusqu'à 25 000 dollars. Quand même, c'est pas rien pour assister au show parisien. Eh bien, après plusieurs échecs, elle s'est résolue à casser sa tirelire et elle sera là pour le retour de la reine. Et j'aurai des étoiles dans les yeux, confie-t-elle, comme des milliers de fans. Une preuve de plus, Clotilde, hein, s'il vous en manquait, que les fans de Céline Dion iront où elle ira, qu'importe la place, qu'importe l'endroit.
1: Référence évidemment à l'un de ces titres, la revue de presse de Sophie Pouzrat. Newton Ahmed Barry, vous vous posez cette question cette semaine sur RFI. En RDC, le dialogue inclusif est-il un piège alors que l'opposition annonce une marche mardi prochain contre un troisième mandat de Félix Tshisekedi? Le président, lui, met en avant son grand dialogue pour la paix. C'est une manœuvre qui, selon vous, rappelle des précédents au Sahel.
25: Les chefs des juntes du Sahel ont compris qu'une crise sécuritaire insoluble, on ne s'épuise pas à la résoudre. On la cantonne, on s'en sert comme épouvantail pour ne jamais quitter le pouvoir. Tshisekedi, qui en vain, il faut le lui reconnaître, fait des concessions pour obtenir la paix, n'a pas toujours été bien récompensé en retour. Il pourrait donc être tenté de copier l'exemple venu du Sahel. Depuis 2021, le M23 tient, Goma est tombé en janvier 2025. Beaucoup d'accords, Luanda, Washington, Doha, mais toujours rien. L'Est est une crise structurellement insoluble à court terme. Mais un contexte de guerre peut devenir une opportunité politique.
1: Alors que fait Tshisekedi? Vous imaginez-vous un mécanisme en deux temps?
25: Premièrement, il cloisonne. Il exclut le militaire pour gérer le politique. Il s'évite donc la synergie des crises. Il n'a pas l'avantage militaire à l'Est. Une jonction AFC M23 et C64, c'est la perte du contrôle du processus. Le dialogue n'est pas fait pour régler la guerre. Il utilise la guerre comme argument. Pas d'élection sans paix à l'Est. Donc, il faut un pacte. Donc, il faut prolonger le mandat, donc il faut reviser la constitution.
1: Deuxièmement, Newton Amène, il exploite les fragilités.
25: La Cinco n'est plus ce qu'elle était. De faiseuse de roi en 2016, elle est passée figurante. Tshisekedi sait ce qu'il lui doit depuis 2018. Il a depuis travaillé à s'en émanciper en la fragilisant au besoin. Le coup de grâce, c'est le poker menteur du 17 juillet. La Cinco SEC est faite médiatrice en chef, puis, par ordonnance du 27 août, elle est réduite à simple équipe intégrée à une commission préparatoire pilotée depuis la présidence. En langage administratif congolais, intégrer veut dire neutraliser. Par la même ordonnance, Tshisekedi atomise l'opposition en imposant Kinshasa pour abriter les discussions. Il exclut d'office Katumbi en exil et visé par des procédures intempestives. Et il met dans le vent, sauvant la RDC qui demandait un terrain neutre et un dialogue hors institution. C'est ce qu'un éminent membre du C64 appelle le dialogue corseté. Imposition du lieu, de l'ordre du jour, des participants et des conclusions écrites à l'avance. Au fond, le dialogue inclusif n'est pas fait pour inclure les Congolais, il est fait pour inclure le troisième mandat dans la Constitution.
1: Mais est-ce que Félix Tshisekedi a les moyens de conduire le processus jusqu'à la modification de la Constitution ?
25: Pour l'instant, oui. Alignement plutôt des planètes. Le processus a passé le Sénat le 15 juin et la Cour constitutionnelle le 28 juillet. Le dialogue est verrouillé. La crise militaire est séparée du processus politique, mais utilisée comme argument pour écrire une nouvelle concorde nationale. La CENCO-SCC est piégée. Si elle claque la porte, on l'accusera de refuser la paix. Si elle reste, elle bénit un processus qui prépare le troisième mandat, à moins que d'un commun accord avec le C64 et Sauvons la RDC, ils ne réussissent à imposer une ligne rouge publique non négociable, telle qu'il la formule d'ailleurs déjà, 2028, terminus pour Tshisekedi.
1: Le regard de Newton Ahmed Barry sur RFI. Le journal international à suivre dans quelques minutes. En attendant, un petit avant-goût de ce qui va se passer ce soir à Paris. Si vous n'êtes pas encore au courant, sachez que Céline Dion est de retour sur scène. Et qui sait, peut-être qu'elle interprétera ce titre. On ne change pas, en tout cas c'est le choix des programmateurs de RFI.

0: titre très célèbre de Céline Dion qui sera donc en concert dès ce soir à Paris. On en reparle dans le journal dans un instant et puis avec notre invitée Julie Escurignan dans un petit quart d'heure. À tout de suite sur RFI.
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0: À Paris, 6h en temps universel. Merci d'écouter RFI. Le journal international. Bonjour Gaëtan Plenel.
4: Bonjour Clotilde, bonjour à tous.
0: Et cette question à la une, les pays des BRICS parviendront-ils à s'accorder sur une déclaration commune concernant le Moyen-Orient?
4: Pas sûr, alors qu'ils se réunissent en sommet à partir d'aujourd'hui à New Delhi, où l'on sera dans un instant pour y rejoindre notre envoyé spécial. Et au Moyen-Orient, justement, les rebelles houthis ont pris le contrôle du stratégique détroit de Bab el-Mandeb au terme d'une offensive éclair. C'est une situation délicate pour le Pakistan. On vous expliquera pourquoi. On va parler du Népal. Un petit peu plus de 2 semaines après la crue meurtrière à la frontière avec la Chine, le coût de la reconstruction se compte en milliards de dollars, selon les autorités. L'actualité, c'est aussi cette cérémonie. Tout à l'heure, à Dakar, la flamme olympique va parcourir la ville à moins de 50 jours maintenant des JO de la jeunesse. On sera aussi à la fête de l'humanité en France, le rendez-vous culturel. Et les politiques a commencé hier près de Paris. Paris où ça y est, la voix de Céline Dion va résonner ce soir. Coup d'envoi de ses concerts dans la capitale française.
0: L'année dernière, c'était au Brésil, soit le B de BRICS.
4: Et cette fois, c'est le I qui accueille l'Inde, où s'ouvre aujourd'hui le sommet de ce groupe de 11 pays, pensé pour faciliter les échanges entre économies émergentes. Tout le monde se retrouve à New Delhi, où vous êtes notre envoyé spécial, Nicolas Rocca. C'est donc, je le disais, en Inde, que l'on discute et peut-être même que l'on s'affronte un petit peu, parce qu'ils sont divisés, ces pays, dans leur rapport aux Occidentaux, divisés aussi par la crise au Moyen-Orient, qui sera plus que jamais présente au menu des discussions, Nicolas.
5: Oui, Gaëtan, après avoir rencontré longuement le président iranien hier soir, le premier ministre indien poursuit son marathon diplomatique avec l'objectif de rassembler les États membres autour d'une déclaration commune qui abordera bien le conflit au Moyen-Orient. C'est un point de blocage, hein. Les Émirats Arabes Unis ont intercepté plus de 3000 missiles iraniens ces 6 derniers mois et ont suspendu en août leurs échanges avec l'Iran. Déjà, lors de la réunion des ministres des Affaires étrangères des BRICS en mai, impossible de trouver un terrain d'entente. L'Arabie Saoudite, également présente au sommet, vient de son côté de subir un terrible revers militaire face aux rebelles houthis qui sont alliés de Téhéran. Difficile donc de trouver des mots qui conviennent à tout le monde, comme lors du sommet de coopération de Shanghai début septembre, où l'Inde, grand ami d'Israël, avait accepté de signer une déclaration qui condamnait les frappes sur l'Iran et exprimait les condoléances au régime pour la mort du guide suprême.
4: Et on attend l'arrivée à New Delhi de Xi Jinping qui a quitté Pékin ce matin.
5: Oui, le président chinois attendu dans les prochaines heures ici et le rapprochement entre l'Inde et la Chine s'est déjà matérialisé ce matin. Une nouvelle compagnie aérienne chinoise a annoncé une reprise des liaisons directes entre les deux pays. Après 6 années d'interruption, le trafic reprend progressivement depuis avril. Des accords commerciaux d'ampleur devraient aussi être annoncés entre les deux pays les plus peuplés de la planète à l'issue de la rencontre bilatérale entre Narendra Modi et Xi Jinping cet après-midi. Mais si de l'eau a coulé sous les ponts, les deux voisins restent en compétition dans l'arène des BRICS. Pékin pousse pour une expansion de l'organisation face aux États-Unis et à l'utilisation d'une devise commune pour les États membres dans leurs échanges pour réduire la dépendance au dollar. Une vision trop agressive pour New Delhi qui veut préserver ses liens avec Washington, la capitale américaine où se rendra Xi Jinping à la fin du mois.
4: Merci Nicolas Rocca, envoyé spécial de RFI à New Delhi pour suivre ce sommet des BRICS.
0: Oui, sommet qui, Nicolas le disait, sera notamment l'occasion d'évoquer la situation au Yémen.
4: Qui a évolué vite, très vite ces derniers jours. Les rebelles houthis se sont emparé du détroit de Bab el-Mandeb sur la mer Rouge. L'Iran s'en félicite, mais pas l'Arabie Saoudite, soutient, elle, des forces gouvernementales et dont les intérêts se retrouvent menacés. Et au milieu de tout ça, il y a un autre pays pour lequel la situation est délicate, le Pakistan, un acteur régional devenu incontournable. Islamabad cherche à ménager à la fois son puissant voisin iranien et son partenaire stratégique saoudien avec lequel il vient de conclure un pacte de défense. Correspondance à Islamabad de Ondine de Gaulle.
6: La diplomatie tout azimut du Pakistan commence à se retourner contre lui. Islamabad entretient des liens étroits avec l'Iran, avec lequel il partage plus de 900 km de frontières, et l'Arabie Saoudite, dont il dépend notamment pour ses approvisionnements énergétiques et son soutien financier. Mais cette position est aujourd'hui mise à rude épreuve par l'escalade entre les Houthis, soutenus par Téhéran, et Riyad. Le mois dernier, le Pakistan, seule puissance nucléaire du monde musulman, a signé avec l'Arabie Saoudite et la Turquie un pacte de défense mutuelle. Pour Riyad, la puissance militaire pakistanaise constitue une garantie précieuse dans un contexte de retrait américain. Des milliers de soldats pakistanais sont d'ailleurs d'ores et déjà déployés dans le royaume. Mais intervenir aux côtés des Saoudiens pourrait compromettre ces efforts de médiation entre Téhéran et Washington. Alors le Pakistan marche sur des œufs, il multiplie les contacts avec l'Iran et lui demande de faire pression sur les Houthis. Sans surprise, Téhéran répond qu'il ne contrôle pas le mouvement. Pour Islamabad, l'équation est donc de plus en plus difficile, avec le risque de perdre sur les deux tableaux s'il devait finalement intervenir. Ondine de Gaulle à Islamabad pour RFI.
0: Au Népal, Gaëtan, faute de bilan humain précis pour l'instant, les autorités établissent au moins un premier bilan financier.
4: À 4,5 milliards de dollars, voilà selon le gouvernement le coût de la reconstruction dans le pays après la crue meurtrière du 26 août dernier dans l'Himalaya à la frontière avec la Chine. Déjà plus de 1400 corps sans vie retrouvés, mais il y a aussi près de 5000 disparus, potentiellement bloqués sous les décombres des ponts, des routes, des maisons qui ont été emportées par la vague de boue. Et puis ce drame, il a aussi ouvert une réflexion sur le modèle de communication au Népal qui a grand besoin d'amélioration. Mélissa Barra en témoigne l'expérience vécue par les rescapés dans les heures et les jours qui ont suivi.
7: Le mur de boue qui a dévalé le long des rivières Botekoshi et Trishuli ont arraché une multitude d'antennes relais mobiles et des dizaines de kilomètres de câbles de fibre optique coupant les survivants du reste du monde. Les opérateurs ont mis des jours à rétablir la connexion au point que certaines personnes qu'on craignait mortes ont ensuite refait surface. Binod Shrestha est directeur adjoint de l'autorité népalaise des télécommunications.
8: Nous avons retenu les leçons de cette catastrophe. Les autres pays, contrairement à nous, ont un plan de réponse d'urgence pour les communications, pour les restaurer au plus vite. En plus, nous n'avons que des alertes par SMS et pas de système d'alerte sans réseau.
7: Là où le réseau était hors service, explique-t-il, il a fallu déployer la technologie satellite. Il prône d'élargir le marché des opérateurs télécoms et laisser entrer, pourquoi pas, des investisseurs comme Elon Musk.
8: Il nous faut plus de satellites. Notre législation actuelle n'autorise pas les entreprises étrangères comme Starlink à opérer directement. Elles doivent respecter un plafond de 80% d'investissement direct, mais elles peuvent le faire seulement via nos opérateurs locaux.
7: Après les crues, l'opérateur internet Dish Home s'est par exemple associé à l'européen Eutelsat pour utiliser sa constellation de satellites.
4: La précision de Mélissa Barra. Une cérémonie en fin de matinée à l'hôpital général de Bukavu, dans l'est de la République démocratique du Congo. Elle sera supervisée par la FCM-23 qui contrôle cette ville du sud Kivu et qui parle de 26 morts, un de plus, 27 selon plusieurs sources sécuritaires, après le violent incendie qui a ravagé deux complexes scolaires, notamment jeudi dans la commune de Kadutu. Les familles endeuillées devraient pouvoir récupérer ce matin les dépouilles des enfants qui ont péri.
0: RFI, il est 6h07 à Dakar, au Sénégal, qui a encore 49 jours à attendre.
4: Oui, coup d'envoi là-bas des Jeux Olympiques de la Jeunesse le 31 octobre. Ce sera une première sur le continent africain. Encore un peu de patience donc, mais ça tombe bien, de quoi patienter justement. La flamme est arrivée hier dans la capitale. Elle sera présentée au public cet après-midi, place du souvenir africain, en plein cœur de la ville. Quelques 100 femmes marcheront à ses côtés, l'occasion de mettre en valeur les Sénégalaises et leur rôle aussi dans la transmission aux générations futures. C'est un reportage de Léa-Lisa Vesterhoff.
9: J'ai hâte, je suis excitée là. C'est comme si j'ai préparé un 100 mètres. Gnima Faye, championne d'Afrique en 2012 du 100 mètres haies, n'en revient pas. Elle va pouvoir accompagner la flamme, symbole par excellence des Jeux Olympiques. Elle qui n'a jamais pu y participer, c'est comme une réparation.
10: Le fait que moi, personnellement, je n'ai pas eu la chance de faire des Jeux Olympiques parce que chaque fois j'ai été blessée. Je me rappelle en 2012, les minima c'était à 13-15. Et je fais 13-17. Donc le fait de l'accueillir à Dakar, c'est excitant. En tant que c'est une ancienne sportive de haut niveau, c'est un honneur de l'accueillir à Dakar et j'en suis heureuse.
9: Signima a raccroché ses crampons de championne depuis 2020, après de nombreuses médailles. Elle prend son rôle de passeuse et de modèle très au sérieux.
10: Je me dis, voilà, c'est aujourd'hui les enfants de ma communauté, Tiaroy, elles vont me voir. Elles vont dire, ouais, pour elles, c'est quelque chose d'extraordinaire. Et pour moi, c'est aussi une opportunité de continuer à transmettre, à développer les valeurs olympiques.
7: Transmettre, c'est l'idée de cette marche de 100 personnalités féminines, les premières qui vont à tour de rôle porter la flamme jusqu'à la place du souvenir africain. Et pour Gnima Faye, c'est une nouvelle occasion de porter haut les valeurs du sport.
10: Moi, c'est le sport qui m'a tout donné. Et ces valeurs olympiques-là vont faire qu'aujourd'hui, les enfants, on pourra le transmettre au-delà de ce qu'eux, ils pensent que le sport peut nous transmettre. Le sport, ça éduque. Le sport nous oriente. Le sport nous forge. Et le sport nous rend aussi la confiance en soi.
7: Après Dakar, la flamme franchira 3700 km à travers tout le pays avant d'ouvrir les Jeux fin octobre. Léa Lisa Vasterhoff, Dakar, RFI.
0: C'est un rendez-vous qui se déroule chaque année, mais là c'est la dernière édition, Gaëtan, avant la présidentielle française.
4: Alors forcément, c'est une fête de l'humanité plus politique que jamais qui s'est ouverte hier au Plessis-Pathé près de Paris. C'est jusqu'à demain. Au programme, des concerts, des spectacles, des stands associatifs, mais aussi donc des débats politiques avec de nombreuses figures de la gauche qui se sont lancées dans la course à l'élection présidentielle de l'an prochain. Dernier en date, le communiste Fabien Roussel, il l'a annoncé la semaine dernière, une candidature de plus. Une candidature de trop, surtout pour Jean-Luc Mélenchon, lui-même candidat avec la France Insoumise. Reportage de Marie Lecoq.
7: Acclamé par le public, venu en nombre l'écouter, Jean-Luc Mélenchon est bien décidé à s'imposer à la fête de l'UMA. Le candidat insoumis en profite pour faire une petite leçon de campagne, tout en taclant la stratégie communiste.
11: Il faut un congrès pour savoir s'ils sont pour, contre, la rupture avec LFI. Écoutez, faites ce que vous voulez, on fait campagne.
7: Un congrès en juillet dernier actant une candidature communiste en 2027. Pour Jean-Luc Mélenchon, la porte est ouverte, mais pas question de quémander les ralliements.
11: Je ne perdrai pas une minute à jouer de la mandoline sous la fenêtre de qui que ce soit. Bienvenue à tous ceux qui veulent entrer dans la lutte avec nous.
7: Et d'enchaîner.
11: Tout dépend de vous. Alors c'est maintenant qu'il faut y aller.
7: Car Jean-Luc Mélenchon espère un report des voix de gauche vers LFI. En 2022, il accusait Fabien Roussel de l'avoir privé d'un second tour. Pour Marc, venu en habitué à la fête de l'humanité.
12: Il va y avoir certainement le même reproche en 2027.
7: Mais pour Fabien Roussel, hors de question de se désister.
13: J'ai pas le discours de celui qui fait un petit tour et qui s'en va. Là, je peux vous dire que je suis déterminé.
7: En attendant, le candidat communiste prévient.
13: Respectons-nous et que le meilleur gagne.
7: Pour Léna, étudiante, la candidature de Fabien Roussel.
14: C'est pas nécessaire, un candidat de trop.
7: Pour Norbert, Fabien Roussel n'a pas fait le bon choix.
15: C'est évident qu'il aurait dû se rallier.
7: Une unité désormais difficile à trouver à gauche, que l'ambiance festive de ce week-end ne résoudra pas.
4: Un reportage de Marie Lecoq.
0: Mais c'est pas faire offense, hein. Je crois que vous serez d'accord, Gaëtan, à la fête de l'UMA, pour dire que le concert du jour, ça sera pas forcément là-bas.
4: Non, ce sera plutôt à Paris, effectivement, à la Plénitude Arena. Céline Dion y fait son grand retour sur scène ce soir après 6 ans d'absence, hormis, on s'en souvient, sa chanson en haut de la Tour Eiffel pour la cérémonie d'ouverture des Jeux Olympiques. Là, on ne parle pas d'une chanson, mais d'un véritable marathon de 26 dates jusqu'au mois de mai. Carlotta Morteo, le contenu du spectacle est un secret bien gardé, rien à filtrer, ou presque.
16: Porter de bonnes chaussures, annonçait Céline Dion aux fans massés devant son hôtel avec en prime un indice sur la durée du show, plus de 2 heures. Vu les dimensions de la Plénitude Arena, pour le décor, toutes les folies sont permises. La mise en scène a été imaginée par Willow Perron, l'un des directeurs artistiques les plus influents de la pop mondiale. Beyoncé, Rihanna, Lady Gaga, Rosalia, Kanye West ont fait appel à lui pour des spectacles souvent monumentaux. On n'en sait pas plus. Quant à la setlist, les spéculations vont bon train. Le répertoire francophone devrait être mis à l'honneur avec peut-être quelques surprises, de nouveaux titres signés Jean-Jacques Goldman, Stromae, Francis Cabrel ou Grand Corps Malade. Mais vu la portée internationale de l'événement, difficile d'imaginer un retour sans les tubes qui ont fait de Céline Dion une star mondiale. My Heart Will Go On, The Power of Love ou I'm Alive, les paris sont ouverts. La chanteuse québécoise de 58 ans suit en tout cas depuis des mois une préparation sportive et vocale très rigoureuse. Le syndrome de la personne raide reste imprévisible. Stress, émotions fortes ou stimulations lumineuses peuvent provoquer des spasmes sévères. Le défi de cette résidence parisienne au long cours est donc autant artistique que physique.
4: Un sujet de Carlotta Morteo.
0: Et Gaëtan Plenet, je vous ai pas entendu chanter.
4: Je suis à deux doigts.
0: Je sais que vous connaissez.
4: Pas loin, là, je vous avoue. Je me retiens.
0: on va éviter ça pour les auditeurs. On reparlera de Céline Dion en tout cas dans quelques minutes avec notre invité d'ici là, les sports. Avec avec vous, Babacar Diarra, du football d'abord et Rennes qui a assommé un peu plus le moral des Marseillais en ouverture de la quatrième journée de Ligue 1.
15: Un seul but signé Adrien Thomasson a assuré aux Bretons une troisième victoire consécutive. À l'inverse, l'OM enchaîne sa troisième défaite avant sa semaine à deux matchs, jeudi en Ligue Europa au Beşiktaş, puis dimanche prochain avec la réception du PSG. Les temps sont durs pour les Phocéens, mais le gardien rennais Brice Samba ne les estime pas au fond du trou, au micro de Ligue 1 Plus.
17: Ça nous tenait à cœur vraiment le premier clean sheet parce que on savait qu'on encaissait des buts sur des, pas erreurs je veux dire, mais manque de concentration. Donc, mais voilà, on est content. C'est le plus important, c'est qu'on est premier ce soir. Voilà. Et voilà, c'est le premier clean sheet et j'en suis très fier. J'entendais des choses avant le match que Marseille n'était pas une bonne équipe. Franchement, quand on les voit jouer ce soir avec le

0: est profondément ancrée, la relation est stabilisée peut-être, mais il n'y a pas de changement radical pour l'instant.
1: L'Asie en mouvement, la chronique de Joris Zilberman.
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1: Et l'actualité ce samedi 12 septembre, c'est aussi les rebelles houthis qui contrôlent désormais le stratégique détroit de Bab el-Mandeb. Offensive éclair des alliés de l'Iran vers la côte yéménite sur la mer Rouge qui isole davantage encore l'Arabie Saoudite. Riyad a aussi dû fermer temporairement hier son oléoduc Est-Ouest qui lui permet de contourner habituellement le détroit d'Hormuz. La zone a été visée par des drones en provenance d'Irak. Une mauvaise nouvelle pour Flavio Bolsonaro. Au Brésil, à moins d'un mois de l'élection présidentielle, le candidat conservateur est visé par une enquête pour corruption et blanchiment. Jusqu'à présent, le sénateur, fils aîné de l'ancien président Jair Bolsonaro, était au coude à coude dans les sondages avec l'actuel dirigeant Lula. Le déraillement d'un train dans le nord-ouest de la France hier soir, 44 blessés, dont une jeune femme évacuée en urgence absolue. Ce train reliait les villes de Rouen et Caen. 130 pompiers ont été mobilisés sur cet accident dont on ne connaît pour l'instant pas la cause. Et puis, la fin de la Mostra de Venise, le festival italien de cinéma qui dévoilera son palmarès ce soir après 10 jours de compétition et une 83e édition assez politique. Le film NASA, réalisé par les journalistes d'investigation Yuval Abraham et Rachel Zohr, pourrait remporter le Lion d'Or. Film sur les agissements de l'armée israélienne dans la bande de Gaza. Le petit point hebdomadaire sur la campagne présidentielle française, elle est bel et bien lancée. Hein. Maintenant, Marine Le Pen, pour l'instant, est toujours en tête dans les intentions de vote. Jean-Luc Mélenchon, lui, progresse. Et dans l'espace central, Édouard Philippe essaie de maintenir son avantage dans ses sondages sur Gabriel Attal et Bruno Retailleau. Mais il y a un sujet sur lequel le candidat Horizon est attendu au tournant, celui des retraites. Bonjour Valérie Gasse.
4: Bonjour Clotilde.
1: Édouard Philippe qui est en terrain glissant hein, là parce qu'il avait proposé de placer l'âge légal de départ à la retraite à 67 ans.
4: Oui, ce chiffre 67, c'est comme un sparadrap qu'Édouard Philippe n'arrive pas à décoller depuis qu'il l'a évoqué en 2021. L'idée à l'époque, c'était de se présenter comme celui qui était capable de dire la vérité aux Français et qui n'avait pas peur de prendre des mesures jugées indispensables pour permettre la survie du régime de retraite par répartition. Mais c'était il y a 5 ans, quand la campagne était encore loin, quand il lui fallait construire son personnage de candidat. Et il a réussi parce que cette phrase, il faudra un report de l'âge légal à 65, 66 ou 67 ans, est devenue son principal marqueur. Mais seuls les 67 ans sont restés gravés dans la mémoire collective.
1: Et maintenant, il va devoir confirmer si c'est 67 ans ou pas.
4: Oui, et sans trop tarder, il devrait, dit-on dans son entourage, présenter sa réforme des retraites de manière imminente. Jusqu'ici, il s'est contenté de dire qu'il faudrait travailler plus longtemps sans préciser jusqu'à quand. Mais en introduisant l'idée que toutes les carrières ne se valent pas, certaines étant physiquement plus dures que d'autres. Est-ce un présage d'un recul sur l'âge ? Un de ses lieutenants ne déflore pas les arbitrages, mais affirme que cette réforme passe par beaucoup de courage et un peu de réalisme, puis ajoute à destination de Gabriel Attal, qui préconise de ne plus fixer d'âge légal, que cette idée n'a aucun sens, car il faut donner des horizons aux gens. Quand un autre explique qu'il ne faut pas faire des 67 ans un totem, car beaucoup de gens travaillent déjà jusqu'à 67 ans.
1: Rester droit dans ses bottes, en tout cas, c'est un pari risqué.
4: Très risqué. L'âge pivot, c'est le sujet qui fâche les Français. Bien sûr, tout dépend de la manière de présenter les choses. Un député de droite veut croire qu'en disant que tout le monde participe aux efforts, ça peut passer à voir. Édouard Philippe, qui a fait des retraites un combat idéologique et donc face à un choix stratégique, oser placer la barre à 67 ans, c'est prendre le risque de l'impopularité. Renoncer, c'est donner l'impression d'avoir peur, il n'a pas le droit à l'erreur.
1: Valérie Gasse pour la chronique politique. C'est un peu la nouvelle tendance trouvée pour s'éloigner des écrans numériques, les réunions de lecture, les reading parties, découvrir en groupe des livres, les analyser, donner son avis, et même payer pour ça. Le concept a été popularisé par The Offline Club, c'est une société fondée en 2022 à Amsterdam, qui propose maintenant ce genre d'événement un petit peu partout en Europe, y compris en France, à Paris. Reportage d'Élise Véran.
5: Sur la terrasse d'un hôtel branché à Paris, pas de DJ set ni d'apéro, mais des lecteurs qui papotent, livre en main.
6: Bonjour à toutes et à tous. Welcome everyone.
5: Cet après-midi, c'est Reading Party, un rassemblement autour de la lecture. À l'entrée, les bénévoles récupèrent les téléphones.

0: téléphone et les enferme à clé. L'idée, lire sans notification.
1: Je suis Stéphania. Donc le programme du jour, c'est une heure de lecture en silence et une heure de temps social après pour ceux qui veulent faire des rencontres.
0: Une journée entière par semaine devant les écrans. C'est le temps que le français moyen consacre à ses loisirs numériques. En face, la lecture de livres ne représente que 3h40 par semaine. Selon le rapport du Centre National du Livre, les Français n'ont jamais aussi peu lu.
2: Je suis venue ici pour le lire sans les distractions, sans le portable, la tablette, la console, parce que ça m'interrompt beaucoup dans mes lectures. Et je trouve ça dommage, alors qu'une fois que je suis lancée dans le livre, que je suis vraiment dans l'ambiance, je peux enchaîner les chapitres pendant des heures et ça me fait vraiment du bien d'être ici en tout cas.
1: Et maintenant, il est temps tout doucement de passer à la partie sociale pour ceux qui veulent. Donc, j'aimerais vous inviter à commencer des discussions autour de vous pour demander aux autres qu'est-ce que tu lis aujourd'hui.
3: J'ai apporté The Let Them Theory de Mel Robbins.
4: Ça s'appelle How to Fall for Her de la Bouctiaise.
0: Ces soirées servent aussi à recréer du lien social.
5: On discute avec les gens et on leur demande quel est le meilleur livre que tu as aimé. Et qu'après on le lit derrière et qu'on entretient une relation avec cette personne, amicale ou autre, et bon, on a l'impression de tout connaître, de savoir ce qu'elle aime. Enfin, c'est quelque chose d'assez intime, un livre en fait.
0: Pour lire en silence son propre livre, puis échanger ensuite avec les autres participants, qui sont pour la plupart des jeunes actifs, il faut tout de même débourser 9,50€ par personne, sans compter la consommation obligatoire.
6: Au début, j'étais un petit peu sceptique parce que je me suis dit payer pour lire avec d'autres personnes. Mais au final, je trouve que c'est normal parce qu'il y a un encadrement, il y a une dynamique.
3: Ça fait partie en fait du rendez-vous, de l'engagement avec soi-même en fait. Quand on y met le prix, on s'engage en fait.
7: Et ça me paraît pas quelque chose de très exorbitant, surtout en région parisienne. Quoi.
0: Derrière ces soirées déconnectées se dessine peut-être un nouveau marché où le temps pour soi et les rencontres en face à face deviennent des produits marketing.
8: Voilà le reportage d'Élise Véran que vous pouvez retrouver sur notre site internet RFI.fr ou bien sur notre application RFI Pure Radio. Restez avec nous sur notre antenne dans un instant, l'actualité africaine.

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0: Deux sujets à la une ce samedi. 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Focus également sur le padel, sport de raquette à la mode dans plusieurs pays. La France accueille un grand tournoi à Roland-Garros.
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2: Bonjour, c'est Juan Gomez. En RDC, l'opposition veut accentuer la pression contre le projet de changement de constitution. La plateforme C64 appelle à manifester ce mardi à Kinshasa. Quelle sera sa capacité de mobilisation? Et au-delà de la rue, comment peut-elle peser face au camp présidentiel? 33 9 693 693 70.
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4: À 7h30 en temps universel. Merci d'écouter Radio France Internationale. L'actualité africaine avec vous, Edouard Dupénoit, et à la une, l'un des vice-présidents du PPACI inculpé en Côte d'Ivoire.
5: Oui, effectivement, Justin Konyé-Katinan, cadre de l'opposition, inculpé, placé sous mandat de dépôt. Il est l'un des vice-présidents, effectivement, du parti de Laurent Gbagbo, suspecté d'être lié à des troubles en marge de la présidentielle d'octobre 2025. Ce journal commence au Sénégal, avec la flamme olympique qui se dévoile, le début du long périple de ce symbole des Jeux Olympiques de la jeunesse. Cérémonie d'abord à Dakar, top départ place du souvenir avant qu'elle n'entame 3 700 km de pérégrination. L'Afrique du Sud en passe d'extrader des Nigérians vers les États-Unis. 6 hommes suspectés d'avoir mené des arnaques sentimentales à grande échelle. Des dizaines de femmes, notamment américaines, leur auraient versé de très fortes sommes d'argent. A cappella, enfin dans les rues de Lagos, où l'on chantonne bien sûr les airs de Céline Dion, la diva québécoise revient sur scène dans quelques heures juste à côté de Paris. On a vu jusque-là que deux petites flamèches soigneusement protégées dans des lanternes. C'est aujourd'hui qu'elles se dévoilent au public. La flamme olympique présentée tout à l'heure à Dakar. Place du souvenir africain à 49 jours du début des JOJ, Jeux Olympiques de la Jeunesse. Les premiers sur le continent. La flamme va entamer 3700 km de périple dans tout le Sénégal. Elle sera escortée, accompagnée par 100 femmes qui vont marcher avec elle. Manière de saluer le rôle que jouent ces femmes dans la transmission des savoirs et des cultures. Léa Lisa Vesteroff a rencontré l'une d'entre elles. Elle sautait, elle trépigne aujourd'hui.
6: J'ai hâte, je suis excitée là. C'est comme si j'ai préparé un 100 mètres. Gnima Faye, championne d'Afrique en 2012 du 100 mètres haies, n'en revient pas. Elle va pouvoir accompagner la flamme, symbole par excellence des Jeux Olympiques. Elle qui n'a jamais pu y participer, c'est comme une réparation.
7: Le fait que moi, personnellement, je n'ai pas eu la chance de faire des Jeux Olympiques parce que chaque fois j'ai été blessée. Je me rappelle en 2012, les minima c'était à 13-15 et je fais 13-17. Donc le fait de l'accueillir à Dakar, c'est excitant, c'est... En tant qu'une ancienne sportive de haut niveau, c'est un honneur de l'accueillir à Dakar et j'en suis heureuse.
6: Signima a raccroché ses crampons de championne depuis 2020, après de nombreuses médailles. Elle prend son rôle de passeuse et de modèle très au sérieux.
7: Je me dis, voilà, c'est aujourd'hui les enfants de ma communauté, Charoy, elles vont me voir. Elles vont dire, ouais, pour elles, c'est quelque chose d'extraordinaire. Et pour moi, c'est aussi une opportunité de continuer à transmettre, à développer les valeurs olympiques.
6: Transmettre, c'est l'idée de cette marche de 100 personnalités féminines, les premières qui vont, à tour de rôle, porter la flamme jusqu'à la place du souvenir africain. Et pour Gnima Faye, c'est une nouvelle occasion de porter haut les valeurs du sport.
7: Moi, c'est le sport qui m'a tout donné. Et ces valeurs olympiques-là vont faire qu'aujourd'hui, les enfants, on pourra le transmettre au-delà de ce qu'eux, ils pensent que le sport peut nous transmettre. Le sport, ça éduque. Le sport nous oriente. Le sport nous forge. Et le sport nous rend aussi la confiance en soi.
6: Après Dakar, la flamme franchira 3700 km à travers tout le pays avant d'ouvrir les Jeux fin octobre. Léa Lisa Vesteroff, Dakar.
5: Bellaba est libre. L'activiste guinéen qui avait été arrêté le 8 août est condamné à 6 mois de prison, dont 1 mois ferme. Il a purgé cette partie de sa peine. Il a donc été relâché hier. Bellaba avait écopé aussi de 40 millions de francs guinéens d'amende pour injure et pour diffamation, après une publication qui visait notamment le premier imam de la mosquée de Faisal. 12 jours ce matin sans nouvelles de Moussa Kaka, notre confrère nigérien, que vous avez entendu raconter l'actualité de son pays pendant des années sur notre antenne, notre confrère qui a donc disparu depuis le soir du lundi 31 août. Il avait alors quitté les locaux de sa radio-télévision Saraounia sans jamais parvenir à son domicile. Et personne ne l'a vu depuis cette date, surlendemain de la violente mutinerie qui avait touché Niamey. De nombreuses organisations internationales ont déjà demandé aux autorités de transition de tout mettre en œuvre pour retrouver sa trace. Et plusieurs organisations nationales s'y joignent également, comme le SINPIX, syndicat des professionnels de l'information et de la communication du Sénégal, dont Moustapha Cissé est le secrétaire général.
8: Nous avons reçu cette information qui, entre guillemets, essaie de nous faire comprendre que c'est une disparition. C'est un peu aberrant parce qu'avec les nouvelles technologies, même un objet ne peut pas disparaître pendant 24 heures sans être retrouvé. A fortiori, un journaliste, depuis le mois d'août, ce n'est pas possible. Voilà, nous interpellons la FIJ, Fédération internationale de journalistes, et la FAJ également, Fédération africaine de journalisme, à prendre ce problème à bras le corps, parce que ça dépasse les frontières nigériennes et que ce genre de pratiques arrivent régulièrement. Et maintenant, pour mettre fin à ça, il faudrait vraiment des mesures fortes. Donc, il urge maintenant de mettre les barrières autour de tout ça.
5: Moustapha Cissé pour le syndicat des professionnels de l'information et de la communication du Sénégal. Le Niger, où la télévision d'État annonçait hier la nomination d'un nouveau chef d'état-major, le général de brigade Maman Sani Kiaou. Il était jusque-là chef d'état-major de l'armée de terre. Il remplace à son poste le général Moussa Salahou Barmou, dont les raisons du limogeage n'ont pas été indiquées. Justin Kone-Katinan, inculpé et placé sous mandat de dépôt, le quatrième vice-président du PPACI, parti d'opposition de Côte d'Ivoire, suspecté notamment d'actes de terrorisme en lien avec les troubles de la période électorale de l'année dernière. Justin Kone-Katinan était entendu par le procureur dans le cadre d'une autre affaire, une plainte en diffamation déposée par le RHDP, le parti au pouvoir. Mais c'est à l'issue de cette audition qu'on a donc appris cette inculpation dans une autre, dans cette nouvelle affaire. Vive colère, Fanny Noir-Ocabré, dans les rangs du parti de Laurent Gbagbo.
9: Le PPACI condamne ce qu'il appelle, je cite, un kidnapping institutionnel et exige la libération immédiate et sans condition de Justin Kone-Katinan. Tous les cadres du PPACI sont désormais des prisonniers ambulants en sursis, affirme le parti de Laurent Gbagbo, faisant le lien entre cette inculpation et la plainte initiale du RHDP. Sollicité, ce dernier n'a pas réagi. Pas de réaction non plus du côté du PDCI, le principal parti d'opposition. Justin Kone-Katinan a été placé sous mandat de dépôt pour plusieurs chefs d'inculpation, parmi lesquels actes terroristes, attentats contre l'autorité de l'État ou encore participation à un mouvement insurrectionnel, en lien, selon le communiqué du procureur de la République, avec des troubles survenus pendant la période électorale de 2025 sans plus de précision. Les charges retenues sont lourdes, estime Maître Sylvain Tapi, l'un des avocats de Justin Kone-Katinan, tout en ajoutant que cette inculpation a choqué et révolter son client. Fanny Noir-Ocabré, Abidjan RFI.
5: Il est 7h37 à Abidjan, 16h37 à Séoul. La Corée du Sud, qui entend investir dans l'intelligence artificielle par et pour les pays africains, en échange sans doute de facilité dans des concessions minières. Voilà ce que l'on retient, notamment des rencontres COAFEC, ce sommet économique auquel participaient 45 délégations ministérielles venues d'Afrique. La Corée du Sud ne se place donc pas en concurrente frontale de la Chine dans ses modèles d'intelligence artificielle. Correspondance, c'est Lio Fioretti.
10: Une série d'accords signés par la Banque africaine de développement et la Corée du Sud pour créer une structure et piloter les financements futurs entre la BAD et Séoul, comme l'explique son directeur par intérim, Ousmane Fall.
11: On a signé deux nouveaux accords dans le cadre de notre coopération avec la Corée. Donc le premier accord, c'est un mémorandum d'entente pour la coopération dans le financement des projets, dans la préparation des projets et des programmes gouvernementaux. Le second accord, en fait, est une lettre d'intention qui rentre dans le cadre justement de notre coopération dans l'intelligence artificielle et dans le domaine du numérique.
10: Des investissements pour former des nouveaux talents et construire des infrastructures au travers d'un hub, une plateforme pour centraliser les ressources et projets, poursuit Ousmane Fall.
11: Donc le hub qu'on souhaite mettre en place, donc c'est un hub pour l'intelligence artificielle, visera justement à fédérer l'ensemble de ces initiatives-là pour les rendre beaucoup plus cohérents et donner beaucoup plus d'impact dans le développement des économies africaines à travers l'intelligence artificielle, bien sûr.
10: En échange, la Corée du Sud pourra accéder aux ressources minières du continent pour alimenter son industrie de pointe, comme les semi-conducteurs. C'est le Fureti, Séoul, RFI.
5: L'Afrique du Sud en passe d'extrader des Nigérians vers les États-Unis. C'est l'unité spéciale de la police contre le crime organisé qui l'annonce, les Hawks, qui explique que ces 6 hommes sont suspectés de faire partie d'un groupe criminel nigérian transnational et d'avoir organisé des arnaques en ligne en soutirant des millions d'euros à des dizaines de femmes, notamment américaines. Que sait-on d'eux, Lisa Fabian, et des accusations dont ils font l'objet ?
12: Les 6 Nigérians extradés vers les États-Unis ont été arrêtés en 2021 lors d'un vaste coup de filet en Afrique du Sud. Ils sont soupçonnés d'appartenir au célèbre culte nigérian des Black X, un vaste réseau criminel implanté dans le monde entier. Les autorités américaines les recherchent pour des faits de fraude et de blanchiment d'argent liés à des escroqueries au sentiment sur Internet. Ils auraient ciblé plus de 100 femmes aux États-Unis auxquelles ils auraient soutiré plus de 5 millions d'euros. Leurs victimes étaient surtout des retraités prise au piège d'arnaques sophistiquées. Le porte-parole des Hawks, l'unité spéciale de la police sud-africaine, a précisé que les 6 individus seraient transférés aujourd'hui d'un centre pénitentiaire du Cap pour être remis à des agents du FBI et des services secrets américains qui ont fait le déplacement jusqu'en Afrique du Sud. La police sud-africaine se félicite de cette extradition rendue possible par une étroite collaboration avec Interpol et les services américains.
5: Lisa Fabian, on la demande systématiquement aux musiciens qui jouent pendant les mariages. Vous l'entendrez fredonner dans la rue, en fond sonore dans une boutique. Céline Dion n'est pas uniquement sur scène ce soir à côté de Paris. Elle est inscrite un peu partout dans le paysage sonore à travers le monde. On l'illustre ce matin sur nos antennes. Au Cameroun, avec un reportage long format que vous retrouvez déjà sur RFI.fr et puis au Nigeria voisin, où Harmony Pondinyaga a tendu son micro à celles et ceux qui ont bien voulu pousser la chansonnette.
13: Lorsqu'on l'interroge sur son premier souvenir de la chanteuse québécoise, Valérie, responsable événementielle, évoque un dessin animé qu'elle a regardé à de nombreuses reprises.
14: La Belle et la Bête. Je sais que la bande originale a été interprétée par Céline Dion. Puis j'aime vraiment ce dessin animé, La Belle et la Bête. C'était mon Disney préféré et j'avais toujours cette chanson en tête.
13: Bien avant la déferlante Afrobeats, au début des années 90, le public nigérian plébiscite les divas, ces chanteuses à voix, comme Whitney Houston ou Mariah Carey. Les chansons de Céline Dion, comme My Heart Will Go On et All By Myself, servent à illustrer les déboires amoureux dans les films de Nollywood. Mais pour Adé Kunle, Céline Dion, c'est avant tout la référence des hymnes à l'amour.
15: I drove all night to get to you. In the past, she's had very great love songs.
16: Par le passé, elle a chanté de très belles chansons d'amour. Elle représente un symbole d'amour, de perfection. Quand on pense à elle, on est porté par l'émotion.
13: Si bien que ses ballades demeurent des incontournables à jouer lors des fastueux mariages nigérians, confirme Eben, bassiste professionnel.
17: Dès qu'ils demandent de la musique douce, elle entre forcément dans cette catégorie et il faut la jouer.
13: Et si vous la préférez en version locale, une chanteuse surnommée Funke Céline Dion a même enregistré une version en Yoruba de la chanson If That What It Takes, sortie en 1992. Harmony Pondinyaga, Lagos, RFI.
5: Céline Dion qui se chantonne, qui se fredonne et qui se décline aussi. Il est 8h42 à Lagos. Clotilde Dumay, à vous.
4: Elle est partout, décidément. Merci beaucoup, Edouard Dupénois. 7h42 en temps universel. On fait un dernier point sur l'actualité sportive avec vous, Babacar Diarra. Et en football, d'abord, le rêve de Ligue des Champions qui a pris fin hier pour le Sobe Pap FC.
18: Les tirs au but ont été fatals au club béninois, éliminé à Lomé par les Nigérians de Rangers International. Comme à l'aller, les deux équipes s'étaient séparées sur un score de parité un partout. Une élimination difficile à digérer pour le technicien Mathias Deguenon.
19: Pour le coach franco-algérien Slimane Rao, le score du match aller est à oublier.
20: D'abord, de gagner à l'extérieur, c'est pas facile. On a vu que c'était un match difficile. Pour moi, c'est pas un avantage. C'est un score piège. Donc, là, on doit terminer le travail ici à Kamalondo.
19: Pour y parvenir, l'entraîneur de Mazembe a mis en place un plan pragmatique.
20: C'est la Champions League, être costaud, trouver l'équilibre derrière, solide, devant, efficace. Et c'est ça, c'est tout le monde qui attaque.
18: On s'excuse, ce n'est pas le bon élément. Il s'agissait d'un élément avant cette rencontre, cette élimination de l'AS Sobe Map FC par Rangers International, écarté donc par le club nigérian Rangers International. Le Sobe Map FC entame la défense de son titre de champion du Bénin le 25 septembre prochain.
4: Et donc cet après-midi, le TP Mazembe partira avec un avantage d'un but pour accéder au deuxième tour préliminaire, ce qu'on commence à écouter.
18: Les corbeaux de Lubumbashi sont sur la bonne voie après leur victoire 1-0 au Ghana sur le terrain de Medeama au match aller du premier tour de cette Ligue des Champions. Une avance qu'il faudra conserver cet après-midi devant leur public. Tous les ingrédients semblent réunis pour éviter une désagréable surprise. Pascal Mwangala.
19: Pour le coach franco-algérien Slimane Rao, le score du match aller est à oublier.
20: D'abord, de gagner à l'extérieur, c'est pas facile. On a vu que c'était un match difficile. Pour moi, c'est pas un avantage. C'est un score piège. Donc, là, on doit terminer le travail ici à Kamalondo.
19: Pour y parvenir, l'entraîneur de Mazembe a mis en place un plan pragmatique.
18: Désolé, encore une fois, un petit problème avec l'élément.
4: Petit problème technique.
18: De Pascal Mwangala sur le match du TP Mazembe contre Medeama, champion du Ghana. Ce sera à 14h, temps universel. Une chose est certaine pour ce qui est des clubs congolais, il n'y en aura pas deux en Ligue des Champions pour la phase de poule, car les Aigles du Congo ont été sortis par les Rwandais de l'APR. Le club de l'armée rwandaise s'est imposé 3-0 dans un stade Amahoro de Kigali en ébullition.
4: Bon, on s'excuse pour ces problèmes techniques. En tout cas, on termine, Babacar, avec ce fin de parcours difficile pour les Béninoises à la Coupe du Monde féminine des moins de 20 ans en Pologne.
18: Devant leur public de Bielsko-Biala, les Polonaises n'ont pas eu de pitié pour les Amazones. Avec une gifle 4-1, sur coup franc, Romain Gandounou a sauvé l'honneur en toute fin de rencontre en inscrivant son troisième but de la compétition. Et pour leur première participation, les Béninoises terminent avec un nul, 2 défaites et 14 buts encaissés. Les Tanzaniennes ont fait pire avec un 0 pointé, ponctué hier par une dernière défaite 6-0 face aux Canadiennes. Aujourd'hui, dans le groupe C, pour sauver l'honneur du continent africain, le Ghana affronte la France avec une réelle chance d'accéder aux 8e de finale. Pour le moment, elles sont 3e et une place de meilleure 3e peut être envisageable pour les Ghanéennes.
4: Et on va suivre tout ça évidemment sur RFI. Merci beaucoup Babacar Diarra pour les sports. À 7h45 en temps universel et à Ouagadougou, on s'intéresse au harcèlement des journalistes dans l'Alliance des États du Sahel. Au Burkina Faso et au Mali notamment, des filières de soutien à la junte utilisent les réseaux sociaux pour désigner des journalistes comme ennemis. En mai dernier, Reporters sans frontières a enquêté sur l'un de ces réseaux au Burkina Faso. Menace sur l'information, c'est avec Diarouga Aziz Baldé.
0: 40 ans de carrière, Isaka Lingani est directeur de publication de l'hebdomadaire L'Opinion au Burkina Faso. À Ouagadougou, cet éditorialiste est connu pour son franc-parler contre le régime d'Ibrahim Traoré. Isaka est l'une des premières cibles du BIRSI, le bataillon d'intervention rapide de la communication. Un réseau hybride, difficile à cerner, mais aux méthodes bien identifiées. Propager, désigner des cibles et harceler.
21: Je recevais par jour une centaine d'appels, d'injures, de menaces et aussi des menaces physiques. Et on peut dire que ce sont véritablement des indicateurs de cibles de répression de pouvoir. Parce que moi, j'ai été par la suite réquisitionné pour aller servir au front à la suite d'une émission.
0: L'émission s'appelle Presse Echo sur BFN TV. C'est l'une des plus populaires au Burkina Faso. Et les menaces contre lui vont ensuite se traduire en actes. Des ordres de réquisition en novembre 2023.
21: La dernière menace que j'ai eu à recevoir, c'était d'un individu et qui dit, bon, si j'étais Ibrahim Traoré, j'allais envoyer vous chercher tout de suite. La semaine qui suivait, j'ai été réquisitionné. Pour aller servir, tenez-vous bien, dans le village du président, pour aider à la libération de la patrie.
0: Isaka Lingani, lui, prend le chemin de l'exil, mais d'autres n'ont pas eu la possibilité. Malgré une décision de justice déclarant ces réquisitions illégales, certains comme Yacouba Lajibama, fondateur du média Bamiyinga, sont envoyés de force au front pendant plus de 10 mois. Selon Reporters sans frontières, derrière ces opérations, deux comptes Facebook se distinguent. Wangren Zerbo, 59 000 abonnés, et Bakiono de Kion, plus de 223 000.
22: C'est le cas d'Adama Sigiré aussi, qui se présente comme un écrivain.
0: Arnaud Froger, responsable du pôle investigation de Reporters sans frontières, a mené l'enquête.
22: Le ministre de la Défense fait partie également des membres actifs d'un point de vue coordination de cette milice numérique qui opère à la fois sur le terrain de la désinformation et de la propagande, mais aussi sur le terrain du harcèlement numérique.
0: L'enquête remonte en effet jusqu'au cercle du pouvoir. Après des raids numériques visant la journaliste de Sky News, Yusra El Baguir, le numéro du ministre de la Défense, Célestin Saint-Poré, apparaît dans des conversations d'un groupe WhatsApp attribué au BIRSI par plusieurs sources. À ce stade, aucun élément ne permet toutefois d'établir un financement officiel de l'État à ces réseaux.
22: Ce qui est certain, c'est qu'il y a non seulement un soutien explicite des autorités, mais il y a même une forme d'encouragement au développement de ce type d'activité.
0: Et le phénomène dépasse désormais les frontières du Burkina Faso. Au Mali voisin, d'autres réseaux progènent participent à la même mécanique, faire taire par la pression et le harcèlement.
4: Menace sur l'information avec Diarouga Aziz Baldé. RDC, le dialogue inclusif est-il un piège? C'est la question que vous vous posez en cette semaine, Newton Ahmed Barry sur RFI. Alors que l'opposition annonce une marche, mardi prochain contre un troisième éventuel mandat de Félix Tshisekedi, le président lui met en avant son grand dialogue pour la paix. C'est une manœuvre qui, selon vous, rappelle des précédents au Sahel.
1: Les chefs de junte du Sahel ont compris qu'une crise sécuritaire insoluble, on s'en sert comme épouvantail pour ne jamais quitter le pouvoir. Tshisekedi, qui a fait des concessions pour obtenir la paix en vain, pourrait être tenté de copier l'exemple venu du Sahel. Depuis 2021, le M23 tient, Goma est tombé en janvier 2025, beaucoup d'accords, Luanda, Washington, Doha, mais toujours rien. L'Est est une crise structurellement insoluble à court terme, mais un contexte de guerre peut devenir une opportunité politique.
4: Alors que fait Tshisekedi? Vous imaginez un mécanisme en deux temps?
1: Premièrement, il cloisonne, il exclut le militaire pour gérer le politique. Il s'évite la synergie des crises. Il n'a pas l'avantage militaire à l'Est. Une jonction AFC M23 et C64, c'est la perte du contrôle du processus. Le dialogue n'est pas fait pour régler la guerre. Il utilise la guerre comme argument. Pas d'élection sans paix à l'Est, donc il faut un pacte, donc il faut prolonger le mandat, donc il faut reviser la constitution.
4: Deuxièmement, il exploite les fragilités.
1: La Cinco n'est plus ce qu'elle était, de faiseuse de roi. En 2016, elle est passée à figurante. Tshisekedi sait ce qu'il doit, ce qu'il lui doit, évidemment, depuis 2018. Il a pu travailler à s'en émanciper, en la fragilisant au besoin. Le coup de grâce, c'est le poker menteur du 17 juillet. La Cinco SCC est faite médiatrice en chef, puis par ordonnance du 27 août, elle est réduite à simple équipe intégrée à une commission préparatoire pilotée depuis la présidence. En langage administratif congolais, intégrée veut dire neutralisée. Par la même ordonnance, Tshisekedi atomise l'opposition en imposant donc Kinshasa pour abriter les discussions. Il exclut d'office Katumbi, en exil et visé par des procédures intempestives. Et il met dans le vent, sauvant la RDC qui demandait un terrain neutre et un dialogue hors institution. C'est ce qu'un éminent membre du C64 appelle le dialogue corseté. Imposition du lieu, de l'ordre du jour, des participants et des conclusions écrites à l'avance. Au fond, le dialogue inclusif n'est pas fait pour inclure les Congolais, il est fait pour inclure le troisième mandat dans la Constitution.
4: Mais est-ce que Félix Tshisekedi a les moyens de conduire le processus jusqu'à la modification de la Constitution?
1: Pour l'instant, oui. Alignement plutôt des planètes. Le processus est passé plutôt le Sénat le 15 juin et la Cour constitutionnelle le 28 juillet. Le dialogue est verrouillé, la crise militaire est séparée du processus politique, mais utilisée comme argument pour écrire une nouvelle concorde nationale. La Cinco SCC est piégée. Si elle claque la porte, on l'accusera de refuser la paix. Si elle reste, elle bénit un processus qui prépare le troisième mandat, à moins que d'un commun accord avec le C64 et sauvons la RDC, ils ne réussissent à imposer une ligne rouge publique et non négligeable, telle qu'il la formule d'ailleurs déjà, 2028, terminus pour Tshisekedi.
4: Le regard de Newton Ahmed Barry sur RFI. presque 10h ici à Paris et bienvenue dans le game. Bonjour Jennifer Lufaux.
2: Bonjour.
4: Alors cette semaine, vous allez nous faire découvrir le plus anglais des jeux d'aventure qui arrive en 2027.
2: Tout à fait. Il s'appelle Fable ou Fable en anglais et c'est l'un des jeux que j'attends le plus. J'ai pu tester le jeu à la Gamescom et il avait déjà bien fait du bruit avant sa sortie. Et puis entre les rumeurs de report et les polémiques autour de l'héroïne, y a pas mal d'infos à vérifier. Alors c'est parti.
3: Fancy a date.
2: Pour rappel, Fable est un fabuleux jeu d'aventure où vous pourrez construire la vie extraordinaire de héros dont vous avez toujours rêvé dans le monde d'Albion. À quoi ressembleront vos maisons? Quel genre de personnes allez-vous épouser? Aurez-vous une communauté de fans ou alors d'ennemis? Eh bien, dans Fable, tout est possible si vous faites les bons choix. Les fans apprécient particulièrement cette licence parce qu'elle intègre très bien l'humour pince sans rire, l'accent british et aussi le cynisme. Par exemple, dans les dernières bandes annonces du jeu, on retrouve des passages où des personnages parlent et réagissent directement face caméra, un peu dans le style de la série The Office dont on retrouve clairement l'inspiration ici.
4: Alors justement, pourquoi cette licence a autant de succès?
2: Moi, je pense que c'est la liberté et la légèreté que propose Fable qui fait la différence finalement. Parce que dans ce jeu, on s'insulte gentiment, on se taquine, et puis les interactions peuvent être totalement absurdes, et c'est ça qu'on aime.
7: Oi, what the fuck was that?
23: Well, I was just...
7: Just sent my brother into the infinite fucking abyss without even asking permission.
2: Bien entendu, l'autre gros point fort de Fable, c'est son univers fantastique et solaire, qui est assez différent des plus récentes licences où tout est un petit peu trop sombre. Le monde nous donne envie de l'explorer entièrement et surtout d'y découvrir toutes sortes d'aventures et de créatures magiques. Dernier point fort de Fable, son système de réputation. Car les choix que vous ferez tout au long de votre aventure définissent votre réputation et ça se reflète dans la manière dont les habitants du monde vont vous traiter. Je me souviens par exemple que dans Fable 3, sans faire exprès, j'ai tué un habitant. La police a alors débarqué, je les ai battus aussi et depuis le village me hait. Et c'est exactement ce genre de conséquences que j'ai envie de retrouver dans le nouveau Fable.
4: Alors qu'est-ce qu'il y a de nouveau dans la démo que vous avez testée à la Gamescom?
2: Je n'ai pu tester que le système de combat qui me paraît déjà bien ficelé puisqu'on peut facilement alterner entre du combat à l'épée, à de la magie ou encore du tir à l'arc. Mais ce qui semble intéresser certains joueurs, c'est plutôt la personnalisation du héros du jeu. En effet, dans les premières bandes annonces, on a vu une héroïne à l'apparence métissée. Là, certains y ont reconnu une volonté de Playground Games, donc les développeurs du jeu, de faire un jeu woke, donc progressiste finalement. Quelques temps plus tard, le jeu a dévoilé un héros noir et même une femme blanche. Bref, une polémique inutile puisque le jeu propose simplement de créer son propre personnage. Autre rumeur sur Fable, le jeu initialement prévu pour une sortie en octobre 2026 serait finalement reporté à 2027 pour ne pas être gêné par la sortie de GTA 6 le 19 novembre. Cette rumeur est vraie. Le cofondateur du studio a confié que GTA 6 est, et là je cite, le seul jeu qu'il est heureux d'éviter complètement. Et on comprend, vu le raz-de-marée, que sera GTA 6. Fable sortira donc le 23 février 2027 sur Xbox Series, Steam et PS5.
4: Bienvenue dans le game avec Jennifer Lufaux.
24: Il est temps d'échapper.
4: Voilà, RFI Matin, c'est terminé. Merci à Quentin Moulin qui était à la réalisation. On se quitte avec l'artiste français Cascadeur. Et ce titre, Les Temps Perdus.

0: Le titre de Cascadeur, c'est dans la playlist RFI. Ça change un peu de Céline Dion, au moins. Moi, je vous souhaite une très belle journée sur RFI. On se retrouve demain.
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0: 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Le journal international avec vous, Gaëtan Plenet.
4: Bonjour à tous, on va parler du sommet des BRICS. Ça s'ouvre aujourd'hui à New Delhi, le président chinois y participe. Signe que les relations entre son pays et l'Inde s'apaisent un petit peu après plusieurs années délicates. On y revient dès le début de cette édition. On va parler aussi des législatives en Suède, ce sera demain. L'extrême droite joue son entrée au gouvernement. Du ministre marocain des Affaires étrangères qui met en garde l'Espagne contre une instrumentalisation politique de la crise migratoire quelques semaines après l'afflux de migrants à Ceuta. Et puis la petite polémique qui agite la campagne présidentielle en France, Édouard Philippe accusé de vouloir se reposer plus que de vouloir gouverner. Ça faisait 7 ans qu'il n'était pas venu en Inde. Le président chinois Xi Jinping est arrivé à New Delhi, il est un petit peu moins de 2 heures maintenant. Il participe au sommet des BRICS qui s'ouvre donc aujourd'hui. Cette organisation des économies émergentes rassemblée derrière le Brésil, la Russie, l'Inde, la Chine et l'Afrique du Sud s'est largement élargie. Elle compte désormais 11 pays qui représentent à eux seuls plus de la moitié de la population mondiale. Xi Jinping a donc fait le déplacement et c'est un événement en soi, hein, après des années de relations tendues entre la Chine et l'Inde sur fond de différents frontières. Visiblement, c'est oublié et la politique étrangère de Donald Trump n'y est peut-être pas pour rien, nous explique Antra Ghoshal Singh, chercheuse au sein du Observer Research Foundation.
5: En Inde, si vous discutez avec n'importe quel observateur ou décideur, personne ne s'attendait à un tel revirement. Je me souviens encore de notre ministre des Affaires étrangères qui déclarait publiquement « Beaucoup de pays s'inquiètent, mais je ne pense pas que l'Inde doive s'inquiéter de ce deuxième mandat de Trump. » Pourtant, en l'espace de quelques mois, tout a basculé avec des droits de douane à 50%, des menaces quotidiennes de nouveaux droits de douane, parfois pour avoir acheté du pétrole russe, parfois simplement parce que l'Inde fait partie des BRICS. C'est tellement imprévisible que je pense que ça a joué un rôle dans la réévaluation par l'Inde de la manière dont elle doit discuter avec la Chine. Mais en même temps, l'Inde est tellement dépendante de la Chine dans certains secteurs que c'est aussi devenu très clair pour les décideurs indiens que découpler notre économie de celle de la Chine, ce n'est pas si simple.
4: Des propos recueillis par notre envoyé spécial à New Delhi, Nicolas Rocca. Et au cours de ce sommet des BRICS, il sera notamment question de la situation au Moyen-Orient, en Iran évidemment, mais aussi au Yémen après plusieurs jours d'affrontements entre d'un côté les forces gouvernementales soutenues par l'Arabie Saoudite et de l'autre les rebelles houthis soutiens eux de Téhéran. Et bien ces derniers se sont emparés du détroit de Bab el-Mandeb sur la mer Rouge. Les houthis l'assurent, la navigation est sûre pour toutes les compagnies sauf pour les navires saoudiens. Donald Trump est arrivé en Irlande, une visite sous le signe du sport, plus précisément du golf, puisqu'il doit assister à l'Irish Open, l'un des plus grands tournois de golf européen, à Dunbeg, dans l'ouest irlandais. Il pourrait lui-même remettre le trophée au vainqueur, mais c'est aussi évidemment un déplacement politique. Il doit notamment rencontrer la présidente irlandaise, Catherine Connolly. Connolly, réputée pour être critique du locataire de la Maison-Blanche et de son administration. Ça s'annonce serré, très serré en Suède, bien plus que ce que prédisaient les sondages il y a quelques mois encore. Maintenant, il parle plutôt de camp au coude à coude demain pour les élections législatives. D'un côté, la gauche et le centre, et de l'autre, la droite, qui semble avoir rattrapé son retard ces dernières semaines. Si la droite l'emporte, le Premier ministre Ulf Kristersson pourrait conserver son poste. Et il faudra alors peut-être compter sur les démocrates de Suède, un parti d'extrême droite, longtemps isolé, mais qui soutient le gouvernement depuis 4 ans. Un soutien depuis l'Assemblée, hein, pas directement dans le gouvernement, mais justement, cette fois, le SD vise des postes dans le prochain exécutif. Reportage auprès de ses électeurs avec Ottilia Ferré.
6: Sur la place centrale de Stockholm, les stands de campagne sont alignés sur le trottoir. Finn, 70 ans, arrivé du Danemark il y a 45 ans, lit un dépliant distribué par les démocrates de Suède devant leur cabane.
7: Ça fait 45 ans qu'en Suède, on pratique la politique des portes ouvertes. On a dilapidé l'argent de nos impôts avec l'immigration de masse. Pour obtenir la nationalité, il faut l'avoir mérité. Le gouvernement actuel doit pouvoir continuer. Ils ont enfin commencé à s'attaquer au problème.
6: Fondée en 1988 dans les milieux liés aux mouvances néo-nazies, les démocrates de Suède sont aujourd'hui devenus incontournables. En 4 ans, ils ont su imposer leurs idées sur l'immigration et la criminalité. Crédités d'environ 20% des voix, ils veulent désormais entrer au gouvernement et ils peuvent compter sur la voix de Eric, 26 ans.
8: L'immigration dure depuis trop longtemps. Elle a eu énormément de conséquences négatives. Nous avons entre 110 000 et 180 000 immigrés en situation irrégulière dans le pays et environ 510 000 personnes qui vivent en permanence des allocations. Nous avons 60 000 criminels liés aux gangs. À quoi ça sert d'avoir un pays si au fond on ne peut même pas avoir son propre pays? La Suède est aux Suédois.
6: Le parti est désormais devenu indispensable à la formation d'une majorité de droite. En cas de victoire, la droite traditionnelle leur a déjà promis des postes ministériels. Ottilia Ferré, Stockholm, RFI.
4: C'est un kidnapping institutionnel, dénonce le PPACI. Le parti ivoirien réclame la libération immédiate de son quatrième vice-président, Justin Kone-Katinan. Il a été inculpé et placé sous mandat de dépôt hier au terme de 3 jours d'audition. Il est visé par une plainte pour diffamation, injure et diffusion de fausses nouvelles, déposée à cette plainte par le parti au pouvoir, le RHDP. Mais ce n'est pas pour ça qu'il a été placé sous mandat de dépôt. On apprend en fait que le procureur a demandé aux policiers de l'entendre dans un autre dossier concernant cette fois sa participation présumée à des troubles lors de la présidentielle de l'an dernier. Il a donc été inculpé, notamment pour actes terroristes et attentats contre l'autorité de l'État. Plus d'un mois après l'irruption à Ceuta de plus de 70 000 personnes venues du Maroc, la déflagration causée par cette crise migratoire sans précédent continue d'agiter la classe politique et la société espagnole. Dans les médias et dans les déclarations de certains responsables du pays, principalement de droite, le Maroc est mis en cause, accusé d'être responsable de ce franchissement massif de la frontière de l'enclave espagnole. Et silencieux, depuis le début de la crise, le ministère marocain des Affaires étrangères a publié cette semaine un communiqué pour mettre en garde son voisin contre l'instrumentalisation de la tragédie. À Rabat, Mathias Renel.
9: Les autorités marocaines sont sorties de leur silence via un communiqué du ministère des Affaires étrangères. Voilà plusieurs jours qu'elles sont mises en cause et que la pression s'accentue après la fuite, notamment d'un rapport de la police espagnole qui fait état de la permissivité des forces de sécurité marocaines lors de la crise de Ceuta. Dans son communiqué présenté comme une mise au point, le ministère des Affaires étrangères marocain rappelle, je cite, la relation de bon voisinage dans laquelle le royaume a choisi de s'inscrire avec l'Espagne, évoquant les principaux domaines de coopération, l'économie et la sécurité. Mais les tensions s'accumulent depuis la crise de Ceuta. Dans ce contexte, le ministère des Affaires étrangères s'interroge. Pourquoi maintenir le réquisitoire contre le Maroc alors qu'aucun fait ou rapport n'établit l'implication des autorités marocaines? Le ministère dénonce la surenchère populiste où sont tombés certains partis espagnols. Le royaume refuse d'être un fonds de commerce préélectoral, conclut-il. Mathias Reynal, Casablanca. RFI.
4: RFI, 10h07 à Paris. La présidentielle approche en France. Dans un petit peu moins de 8 mois, un ou une nouvelle chef de l'État aura été élue. La prise de fonction officielle, elle, aura lieu quelques jours plus tard. Mais est-ce que ce ne serait pas trop rapide, justement? C'est le débat provoqué malgré lui par Édouard Philippe dans un entretien accordé à l'entrepreneuse Pauline Legnaud. L'ex-premier ministre, candidat au poste suprême, a estimé qu'il serait peut-être plus sain de laisser un petit peu de temps au vainqueur avant de commencer à diriger le pays, histoire de souffler un peu après une campagne évidemment éreintante, ce qui lui permettrait en plus de constituer une équipe plus sereinement. Alors ce n'était qu'une petite phrase, mais Édouard Philippe n'imaginait sûrement pas tout le bruit qu'elle provoquerait. Valérie Gasse, ses adversaires dans la course à l'Élysée lui tombent dessus les uns après les autres.
10: La conversation était détendue sur le mode des confidences d'un candidat qui acceptait de se donner à voir autrement que dans une interview politique. Et puis cette phrase est arrivée.
11: Moi j'adorerais un système dans lequel le président est élu en mai et il prend ses fonctions en septembre. Et entre mai et septembre, il a le temps, un, de se reposer, de décompresser après une élection présidentielle qui est hyper usante, hyper fatigante. Je dis pas qu'il doit prendre 3 mois de vacances, mais franchement, une semaine, ça fait pas de mal. 2 semaines, ça fait pas de mal avant de repartir.
10: Il n'en fallait pas plus pour déclencher les réactions, surtout du côté du Rassemblement National. Sur son compte X, le député RN Jean-Philippe Tanguy a taclé Édouard Philippe qui traite sans cesse les Français de fainéants, mais est fatigué après seulement 4 mois de campagne et demande déjà 4 mois de vacances. Édouard Philippe a voulu couper court à ses critiques et a répondu sur X en ciblant le parti de Marine Le Pen. Le RN est décidément plus à l'aise pour fabriquer des polémiques à partir de phrases tronquées que pour répondre sérieusement. Sauf que son concurrent de Renaissance, Gabriel Attal, a lui aussi saisi la balle au bon.
12: Dès la première minute, évidemment, je serai dans l'action pour prendre des mesures que j'ai commencé à évoquer sur l'économie, sur l'école, sur l'agriculture. On est ici avec des agriculteurs. Il n'y a pas une minute à perdre.
10: Encore sur le terrain, en déplacement, Gabriel Attal en a profité pour marquer sa différence avec Édouard Philippe.
4: Valérie Gasse du service politique de RFI. Et puis un petit mot de basket. Allemagne-France, ce samedi, demi-finale du mondial féminin. On va suivre ça évidemment sur RFI. Coup d'envoi à 14h30 en temps universel. Mais pour l'heure, il est 10h10. À Paris, je vous souhaite une excellente journée à l'écoute de la Radio du Monde.
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14: Bonjour à tous, merci de nous rejoindre pour Ici l'Europe sur France 24 et Radio France Internationale. Nous avons le plaisir d'être aujourd'hui au cœur de Paris, dans la résidence de l'ambassade du Luxembourg, pour y retrouver le Premier ministre luxembourgeois, Luc Frieden. Bonjour.
15: Bonjour.
14: Vous êtes depuis bientôt 3 ans le chef du gouvernement de ce petit État de 670 000 habitants, enclavé entre la France, l'Allemagne et la Belgique, qui est le plus riche de l'Union européenne par habitant, donc grâce en particulier à son secteur bancaire, on en parlera. Vous êtes aussi président du Parti populaire chrétien social qui correspond à la droite mainstream en Europe, le Parti populaire européen. Et nous allons, pour commencer, parler de ce sommet de l'espace à Paris auquel vous participiez, 2000 invités, 120 pays. Les Américains ont boycotté à la demande de Trump. Il ne veut pas valider le modèle européen, mais le chancelier Friedrich Merz n'était pas là non plus, parce que la France défend le principe d'une autonomie stratégique européenne via notamment le lanceur ArianeSpace, et les autorités allemandes, elles, veulent garder un peu la porte ouverte, notamment au lanceur américain SpaceX. Est-ce que les Européens se déchirent sur l'espace ?
15: J'approuve l'idée du président Emmanuel Macron de réunir tous ceux qui veulent que l'Europe soit autonome et soit forte. Ce qui ne signifie pas qu'il faut exclure les autres. Nous travaillons évidemment bien avec les Américains, avec d'autres sur ces sujets. Mais l'Europe a besoin, en matière de défense, en matière d'énergie, en matière d'intelligence artificielle, en matière d'espace, de jouer aussi son propre rôle. Et l'idée de ce sommet était justement de faire en sorte que les acteurs économiques et les pouvoirs publics européens soutiennent cette idée de que l'Europe joue un rôle dans l'espace au XXIe siècle. Le Luxembourg est le premier opérateur en Europe pour les satellites commerciaux, mais aujourd'hui, évidemment, avec la situation géopolitique, les satellites jouent un rôle en matière de défense, en matière de communication quantum, en matière de sécurité. Et donc, il faut évidemment que l'Europe soit un peu plus autonome. Et nous n'avons pas été suffisamment, peut-être, par le passé. En même temps, nous restons des amis des États-Unis. Une certaine concurrence est bonne, mais vous voyez ce que font les États-Unis, Musk, Bezos, ils sont très actifs, et donc l'Europe aussi doit jouer son rôle. Il y a évidemment parfois des intersections.
14: Alors, comme chaque semaine, Monsieur le Premier ministre, nous vous proposons des nouvelles choisies de l'Union européenne. C'est l'Europe en bref, avec Isabelle Romero.
16: Au sommet de l'espace à Paris, le président français a appelé l'UE à devenir un des tout premiers acteurs mondiaux de l'espace. Face au désengagement des États-Unis de certains programmes d'exploration lunaire communs avec l'Europe, la question des vols habités, jusqu'à présent non prioritaires pour l'UE, l'est redevenue. La capsule cargo européenne Nyx effectuera sa première mission vers la Station spatiale internationale à bord d'une fusée Ariane 6 dans le cadre d'un contrat de 760 millions d'euros. En déplacement au Groenland, la présidente de la Commission européenne, Ursula von der Leyen, a annoncé une enveloppe de 200 millions de dollars pour développer le territoire face aux visées impérialistes de Donald Trump. Elle a signé une déclaration commune avec la première ministre danoise et Jens Frederik Nielsen, premier ministre groenlandais.
17: Notre coopération s'étend à de nouveaux secteurs comme les infrastructures, la connectivité, la gestion maritime, la protection civile et encore davantage.
16: L'UE espère nouer une relation de confiance et diversifier l'accès aux matières critiques, jusqu'ici très dépendantes de la Chine. Le rapport PISA évalue tous les 3 ans les compétences des élèves de 15 ans en mathématiques, lecture et sciences dans 91 pays. Et le décrochage est brutal. Les pays asiatiques tiennent le haut du palmarès. Seul pays de l'UE parmi les 10 premiers, l'Estonie à la 6e place. La France se maintient dans la moyenne basse à la 27e place, mais affiche une lourde chute en compréhension de l'écrit et en mathématiques. Au-delà des inégalités sociales et du manque de moyens, le rôle des écrans, des réseaux sociaux et d'un usage massif et non maîtrisé de l'IA sont pointés par l'étude.
14: Luc Frieden, les résultats de l'étude PISA 2025 révèlent une tendance inquiétante au Luxembourg comme dans l'ensemble des pays européens, y compris la France d'ailleurs. Les compétences des élèves de 15 ans s'érodent.

0: Mais quand on voit qu'il y a de tels problèmes, je crois qu'il faut protéger les jeunes dans leur développement. C'est la même chose que nous faisons avec l'alcool, avec les cigarettes, avec la conduite. Il y a des âges en dessous desquels on dit il faut protéger les jeunes. Et donc c'est dans cet esprit de protection que nous allons aussi au Luxembourg aller dans cette direction. Je préfère une solution européenne, puisque nous vivons dans un espace européen, donc c'est un peu dommage de le faire juste à l'intérieur de ses frontières, chez nous encore plus que dans d'autres pays, vu la taille du pays. Et donc, nous avons décidé que si l'Europe n'agit pas d'ici la fin de l'année, nous allons le faire aussi au niveau luxembourgeois, tout en tenant compte aussi, d'ailleurs, des réflexions du Conseil constitutionnel français quant aux limites de cette restriction à la liberté. Et la dernière chose que je voudrais ajouter, je crois qu'il faut en parler aux jeunes. Je ne voudrais pas que ce soit les moins jeunes, donc nous, qui imposons cela aux jeunes.
1: Alors, en théorie, l'Union européenne, elle a encadré ses réseaux sociaux avec ce qu'on appelle le DSA, le Digital Service Act, y compris d'ailleurs récemment le réseau social Reddit, la plateforme de jeu Roblox, et les intelligences artificielles qui sont maintenant logées à la même enseigne, alors que OpenIA, on a vu une intelligence artificielle qui a désobéi à ses instructions, qui s'est échappée, qui a pris le contrôle d'un site internet. Est-ce que la volonté politique des Européens d'encadrer, et y compris de déclencher des sanctions, elle est bien réelle ou on a trop peur des Américains et des Chinois ?
0: Un Européen ne doit jamais avoir peur des autres. C'est un grand continent, 400 millions d'habitants, donc nous pouvons être fiers de ce que nous sommes avec nos valeurs, nos principes. Mais en même temps, nous voulons une intelligence artificielle qui soit, je dirais, humaine. Et donc nous voulons qu'elle respecte un certain nombre de principes. Le Luxembourg et moi-même, nous sommes très en faveur du développement de l'intelligence artificielle, mais il faut évidemment l'encadrer. Et donc, si quelqu'un ne respecte pas un certain nombre de règles fondamentales qu'il faut probablement adapter au fil du temps, il faut aussi des sanctions. Mais les sanctions, c'est toujours la dernière étape. Il faut d'abord qu'il y ait un consensus, d'abord en Europe, sur une IA à taille humaine, et nous y travaillons, et mon pays joue un rôle de leader là-dedans aussi. Nous avons fait, comme premier pays en Europe, un accord avec la société européenne, française, Mistral IA, pour introduire l'IA dans l'État luxembourgeois, pour nos citoyens, pour nos fonctionnaires. Mais évidemment, il faut qu'au niveau européen, certaines règles soient respectées. C'est ça l'Europe. Les valeurs de l'Europe, elles ne sont pas les mêmes qu'en Chine, qu'aux États-Unis.
1: Alors, sur un sujet qui vous intéresse beaucoup au premier chef, parce que le Luxembourg est la première place européenne de gestion d'actifs. Vous hébergez une grande partie des fonds transfrontaliers, un quart, les prestataires de services, les crypto-monnaies. Vous vous opposez à un groupe de 6 pays, Allemagne, France, Italie, Espagne, Pologne et Pays-Bas, qui veut renforcer les pouvoirs de surveillance de l'autorité européenne des marchés financiers, l'ESMA. Et vous êtes donc accusé de vous opposer finalement à la fameuse union de l'épargne et de l'investissement très importante pour le marché unique.
0: Le Luxembourg est très en faveur de l'union européenne de l'épargne et des investissements. Et d'ailleurs, avec les fonds d'investissement dont vous avez parlé, le Luxembourg est en fait le berceau d'une union des marchés de capitaux européenne, puisque l'argent de ces fonds d'investissement, c'est quoi ? C'est l'argent des citoyens, des épargnants qui sont investis dans des sociétés.
1: Mais vous voulez un contrôle national ?
0: Parce que le contrôle fonctionne bien et nous sommes contre une bureaucratie européenne qui va faire perdre beaucoup de temps et d'argent. Nous souhaitons que les règles soient harmonisées là où c'est nécessaire, qu'il y ait des produits transfrontaliers comme la titrisation, les produits de pension transfrontaliers, mais perdre du temps avec la construction d'autorités de supervision européenne, nous croyons que ça ne va pas apporter de l'argent supplémentaire dans les investissements dont on a besoin dans l'espace, dans la défense, dans la transition écologique. Mais sur les autres points...
1: Vous ne pourrez pas vous y opposer tout seul, hein, c'est quand même à la majorité qualifiée.
0: Non, je crois que nous ne sommes pas les seuls à être contre des grandes cathédrales de supervision. D'ailleurs, je l'ai dit à nos amis qui ont signé ce papier, moi je suis convaincu que d'ici la fin de l'année, nous trouvons des solutions qui permettent d'avancer sur ce sujet. Je veux absolument, pour que ce soit très clair, je veux que l'union des marchés des capitaux ou l'union de l'épargne et de l'investissement soit réalisée d'ici la fin de l'année. Je suis optimiste qu'on va y aboutir. Et d'ailleurs, la grande majorité des propositions qu'on fait, ces 6 pays auxquels vous faites référence, nous pouvons très bien avancer avec eux dans les discussions sur ces pistes qu'ils ont proposées.
1: Alors parlons d'un autre sujet clivant pour les Européens, le futur budget de l'Union 2028-2034. La Commission propose 2% du PIB, de la richesse de l'ensemble des 27. Les pays frugaux, Allemagne et Nord, donc, demandent deux fois moins. Vous dites que vous ne faites pas pas partie de ces frugaux. Mais finalement, si on regarde

0: retrouve un petit peu vos déclarations. Vous êtes contre des projets de taxes européennes sur le tabac, de taxation sur les multinationales qui ont profité de la crise énergétique, alors que l'Union européenne espère en faire, au contraire, des ressources propres dans leur budget européen augmenté, donc.
1: Il faut éviter qu'en Europe, on fasse des choses qu'au niveau national, on ne fait pas. Et la fiscalité est un bon exemple. Nous avons baissé l'impôt sur les sociétés dans mon pays pour que l'économie luxembourgeoise reste compétitive face à d'autres parties du monde. Et donc, on ne peut pas, au niveau européen, quel que soit l'État, augmenter les impôts pour les emprises, parce que ça va pousser les emprises vers d'autres continents, et je veux que les emprises restent en Europe. Sur le budget, il faudra trouver donc d'autres ressources propres. Donc, nous ne sommes pas opposés à des ressources propres. Il faut des ressources propres qui fassent du sens, qui ne soient pas contraires à notre objectif de compétitivité, qui ne soient en même temps réparties de façon équitable entre les États membres. Et si nous trouvons là des solutions, et je crois
0: comme
1: qu'on...
0: Comme quoi? Parce que...
1: Par exemple, la taxe d'importation, une taxe écologique en fait, taxe carbone à la frontière, une taxe sur les déchets, une taxe sur les déchets. On peut discuter de toutes sortes d'impôts à condition que ça n'impacte pas la compétitivité des entreprises et le pouvoir d'achat de nos citoyens qui sont extrêmement importants pour la prospérité de l'Europe. Sur le budget, du côté dépenses, je voudrais juste dire que nous avons besoin de soutenir au niveau européen aussi les nouvelles politiques, l'innovation, l'espace, la technologie, les satellites, tout cela requiert...
0: Donc on a besoin d'un gros budget, pas 1%.
1: On a besoin d'un budget, on a besoin d'un budget qui est plus grand que le budget actuel, mais il ne faut pas qu'il soit trop grand parce qu'il doit aussi être financé. Et c'est la raison pour laquelle mon pays n'est ni du côté des frugaux, ni du côté des pays de cohésion. Il faut trouver un juste milieu, moins que ce que la Commission a proposé, mais on ne peut pas biffer dans toutes les catégories parce qu'il faut aussi garder une politique de cohésion. C'est essentiel pour réduire le déséquilibre entre les pays plus développés et moins développés économiquement. Et je sais aussi, notamment dans certains pays, l'importance de la politique agricole commune. Donc je suis aussi réaliste, on ne peut pas l'abolir.
0: La France, en l'occurrence.
1: La France, mais aussi dans d'autres pays, y compris le mien, l'agriculture fait partie non seulement de la tradition et de l'environnement, c'est aussi pour nous nourrir nous-mêmes en Europe. Je ne veux pas qu'on importe tous les produits d'agriculture. C'est aussi une question d'autonomie pour les années à venir.
0: Luc Frieden, parlons d'un pays voisin au Luxembourg, l'Allemagne, avec une victoire de l'AfD dans le Land de Saxe-Anhalt. L'Allemagne, donc, qui est une république fédérale, ça veut dire que les régions ont beaucoup de pouvoir. L'AfD entend, dans le monde de la culture, donc imposer tous ses partisans au poste clé, couper les subventions, prône la fin de la culpabilité nazie dans l'éducation, l'apprentissage du russe, et veut supprimer des programmes d'intégration pour les migrants. Quelles leçons vous tirez du retour des vieux démons chez votre voisin allemand ?
1: Ça m'inquiète profondément. J'ai toujours été opposé à toutes les solutions extrémistes. Mais si l'extrême droite gagne en Allemagne, ça, évidemment, aussi pour un voisin de l'Allemagne dont le pays a été envahi en 1940 par les nazis, c'est évidemment extrêmement choquant et inquiétant. Et donc, j'en appelle à tous les électeurs de tous les pays européens pour regarder l'histoire. Le nationalisme, la discrimination des minorités, ça conduit à la Deuxième Guerre mondiale. Et donc, il ne faut pas oublier les leçons de l'histoire. Et donc, c'est le devoir des partis du centre, et moi, je fais partie du centre politique européen, vous l'avez dit tout à l'heure, du Parti populaire européen, il faut que nous trouvons des solutions pour garantir la cohésion sociale, la prospérité et la paix.
0: Et vous n'avez pas l'impression que ces solutions passent tout le temps par le fait de s'en prendre encore plus aux immigrés ?
1: Ça ne doit pas être le cas, parce que l'Europe a besoin d'une immigration. Regardez le Royaume-Uni, c'est le même débat sur le Brexit. En fait, le Royaume-Uni a besoin d'immigrer, ce qui ne signifie pas qu'il faut permettre à tout le monde, dans le monde entier, de venir chez nous. Mais nos marchés du travail ont besoin d'un certain nombre d'immigrés, et donc il faut des solutions réalistes. Les gens vont réaliser que ce que proposent les partis extrémistes de droite et de gauche, ce sont des solutions qui sonnent bien à première vue, mais qui ne résout aucun problème. Vous avez vu aux Pays-Bas où un parti d'extrême droite avait gagné, il n'a pas réalisé un seul point dans la coalition à laquelle il a appartenu. Mais donc c'est un énorme défi pour les partis du centre politique. Nous devons y travailler, nous devons analyser cela en commun aussi au niveau européen. Mais encore une fois, c'est une tendance extrêmement dangereuse pour l'Allemagne et pour l'Europe.
0: D'ailleurs, l'année à venir est ponctuée d'élections. En 2026, la Suède en septembre, la Lettonie en octobre. En 2027, Espagne, Italie, Pologne, Estonie, Finlande, Grèce et bien sûr la France en avril 2027 avec Marine Le Pen. Est-ce que vous craignez partout une montée de cette droite radicale? Est-ce qu'il y a un enjeu de survie pour l'Union européenne?
1: Nous vivons en démocratie et donc à chaque peuple de désigner ses responsables politiques. Nous sommes très attachés à la démocratie. Il faut surtout pas voter pour des gens qui, in fine, veulent, sur certains aspects, détruire la démocratie. Regardez ce qui se passe dans un certain nombre de pays où des populistes ont gagné aussi en dehors de l'Europe. Oui, je suis inquiet face à ces tendances que j'observe dans d'autres pays. Mais nous avons encore jusqu'à ces élections, dans tous les pays que vous avez cités, des mois pour réagir et pour montrer que des compromis qui sont nécessaires en politique, en démocratie, peuvent aussi contribuer à améliorer la situation des gens, notamment en termes de pouvoir d'achat, de création d'emplois. Et nous sommes dans un monde géopolitique extrêmement compliqué. Et si l'Europe est la meilleure réponse face aux défis qui nous sont lancés par la Russie en Ukraine, par les États-Unis qui ont changé leur attitude vis-à-vis des institutions internationales, vis-à-vis de la Chine qui est extrêmement ambitieuse et dominante en termes de technologie et autres. Donc l'Europe a tout intérêt à être unie, être soutenue, parce que c'est la seule réponse pour survivre dans ce monde très compliqué.
0: L'extrême droite est aussi assez sensible au narratif pro-russe. Peut-être que le soutien à l'Ukraine peut s'éroder sous la poussée de cette droite radicale. Vous étiez en visite récemment à Kiev. Croyez une attaque possible sur un pays de l'OTAN?
1: Je ne l'exclus certainement pas. Je crois que si l'Ukraine perdait cette guerre, la Russie et son président ce serait quasiment une invitation pour essayer dans d'autres pays de l'Europe de l'Est. Et d'ailleurs, au-delà de l'attaque, de l'invasion, il y a déjà aujourd'hui des attaques hybrides. La cybersécurité, nous sommes attaqués tous les jours. Nos systèmes informatiques, les drones qui arrivent, tout cela, ce n'est pas de la science-fiction. C'est déjà une réalité. Je crois que Poutine teste un peu l'Europe et nous sommes unis. Nous sommes unis face à ces menaces. Mais c'est pour ça qu'il faut l'Europe. Parce que chaque pays seul est faible même s'il est grand.
0: Merci Luc Frieden d'avoir été notre invité aujourd'hui. Merci à vous de nous avoir suivis sur France 24 et Radio France Internationale. Restez en notre compagnie. L'actualité continue.

0: Il est 10h30 ici à Paris, 2h de moins en temps universel.
1: Nemo en piste.
0: Dernière édition d'Afrique Matin et reportage dès le début de ce journal à la morgue de Bukavu. Hier, des proches des écoliers décédés dans l'incendie de jeudi s'y sont rendus. On parle d'au moins 27 victimes dans la capitale provinciale du Sud Kivu. Témoignage à suivre. Le président sénégalais Bassirou Diomaye Faye limoge des hauts fonctionnaires et des responsables d'administration publique qui partagent un point commun, leur affiliation au PASTEF d'Ousmane Sonko, analyse dans ce journal. En Tunisie, détention préventive prolongée pour les 4 prisonniers pro-palestiniens qui avaient participé à l'une des flottilles vers Gaza l'année dernière. Nous serons à Tunis. Et puis lui devrait être réélu, sans surprise, à la tête de la Fédération Ivoirienne de Football. En tout cas, c'est le seul candidat en lice à sa succession. Retour sur le premier mandat de Yacine Idriss Diallo en fin d'édition. Deux jours après l'incendie meurtrier de Bukavu et les 27 écoliers décédés, les familles endeuillées s'apprêtent à recevoir les corps de leurs enfants ce samedi. Le groupe politico-armé AFC M23, qui contrôle la capitale provinciale du Sud Kivu, va superviser une cérémonie dans l'enceinte de l'hôpital général. Mais hier, de nombreux proches étaient déjà devant la morgue. Témoignages recueillis par nos correspondants sur place et un récit signé Amélie Tulé.
2: Accroupi devant le capot de son véhicule, Moïse est effondré. C'est lui qui a conduit son jeune frère à l'école le matin de l'incendie, ne pouvant imaginer alors qu'il le voyait pour la dernière fois.
3: Quand je me rappelle que je ne verrai plus mon petit Claude, vraiment, je ne sais pas exprimer ma douleur.
2: Moïse a aussi 3 petits cousins qui ont pu échapper aux flammes. Ils se demandent ce qui sera fait pour leur scolarité.
3: J'ai constaté que les 2 écoles sont complètement brûlées. Il n'y a plus rien.
2: Un peu plus loin, Martha est venue soutenir son amie qui a perdu sa petite fille, âgée seulement de 8 ans.
4: Le cœur me fait encore très très mal. Enterrer autant d'enfants, c'est une perte. Ils ne reviendront plus. C'est vraiment une perte.
2: Dans son bilan, l'AFC M23 compte parmi les victimes 20 fillettes et 6 garçons. Patrick Loubala est chef du quartier Moussala.
5: On doit d'abord préparer les funérailles des élèves qui ont perdu leur vie. Et après, on ne sait pas si on va orienter les élèves dans d'autres écoles. Ça va dépendre des autorités et l'appréciation des parents.
2: 3 autres incendies se sont produits hier à différents endroits de Bukavu. Le deuil décrété par l'AFC M23 durera jusqu'à demain dimanche.
0: La RDC, vous le savez, la propagation de l'épidémie d'Ebola se poursuit et a même atteint une 7e province autour du sud Ubangi d'être touchée, province située dans le nord-ouest du pays, frontalière avec la Centrafrique et le Congo-Brazzaville. Un patient y est décédé il y a 5 jours après être parti du sud Kivu et être passé par le Rwanda puis l'Ouganda. Kinshasa qui annonce que désormais 3398 personnes sont décédées de la maladie sur les plus de 7000 cas confirmés depuis le 15 mai dernier. 87 hauts fonctionnaires et responsables de l'administration publique au Sénégal, limogés par le président Bassirou Diomaye Faye. Tous ont un point commun, leur affiliation au PASTEF d'Ousmane Sonko. Presque tous les départements ministériels des secteurs stratégiques comme les douanes, l'énergie, l'agriculture ou la communication sont concernés. Une dépastéfisation qui ne surprend pas vraiment Maurice Soundiek John, professeur de sciences politiques à l'université Gaston Berger de Dakar. Surtout maintenant que le chef de l'État a créé sa propre formation politique baptisée Kirai.
6: C'est classique, hein. À chaque fois qu'on a des luttes au sommet de l'État, il s'en est suivi ce qu'on pourrait qualifier de purge. Quand le président Wade a eu des problèmes avec son ex-premier ministre Macky Sall, il y a eu aussi ce qu'on a appelé la démaquisation. Donc c'est pas nouveau. Et aujourd'hui, donc, on est dans la désoncorisation, si on peut dire, hein. C'est-à-dire que tout ce qui avait été proposé par l'ex-premier ministre Ousmane Sonko, où tous ses obliges ont été écartés. Et du point de vue politique, cela me semble logique parce que le président a un nouveau parti, le parti Kirai. Donc il est normal d'abord qu'il gouverne avec des gens en qui il a confiance. Mais aussi, de l'autre côté, il faut qu'il responsabilise les gens de sa nouvelle formation politique. Ça entre dans le cadre logique de la dynamique de confrontation qu'il y a au sommet. Donc le président est en train naturellement de se préparer pour les échéances électorales à venir.
0: Maurice Soundiek John, professeur de sciences politiques à l'université Gaston Berger de Dakar, joint par notre envoyée spéciale permanente au Sénégal, Léa Lisa Vesteroff. C'était ce jeudi en Espagne, les députés ont voté un projet de loi qui accorde la nationalité à des dizaines de milliers de Sahraouis occidentaux nés quand l'Espagne administrait encore le territoire dont ils sont originaires. Le Sahara occidental, c'est ce territoire disputé et non autonome, contrôlé à 80% par le Maroc. Et cette initiative, eh bien, elle ne semble pas tant irriter Rabat. En tout cas, elle n'a pas été suivie de condamnation officielle de la part du royaume chérifien. Selon les médias marocains, Ramadan Messaoud, membre du Conseil royal consultatif pour les affaires sahariennes, eh bien, il a jugé en juillet dernier que Rabat n'avait, je cite, « aucun problème avec l'obtention de cette citoyenneté espagnole par les Sahraouis ». Je vous propose d'écouter l'analyse d'Ignacio Sembrero, journaliste espagnol spécialiste du Sahara occidental.
7: Telle qu'elle est perçue de Rabat. En quelque sorte, l'Espagne remue son passé colonial, met son nez dans les affaires du Sahara occidental, donc en quelque sorte touche à l'intégrité territoriale du Maroc. Mais je pense par ailleurs que, même s'ils ne le disent pas ouvertement, les autorités marocaines ne sont pas aussi mécontentes, pour deux raisons. Parce qu'il y a un bon nombre d'activistes au Sahara occidental qui vont obtenir la nationalité espagnole et qui seront tentés de quitter le territoire pour s'installer en Espagne ou en Europe, et puis parce que le Polisario va perdre les hommes, va perdre une certaine légitimité quand une partie des réfugiés de Tindouf s'installeront en Espagne ou en Europe.
0: Le journaliste espagnol Ignacio Sembrero, joint par Ouda Ibrahim. En Tunisie, période de détention préventive prolongée pour les quatre prisonniers pro-palestiniens qui ont participé à la flottille vers Gaza l'année dernière. 4 mois supplémentaires infligés par le juge d'instruction du pôle judiciaire, économique et financier. Ils sont derrière les barreaux depuis mars 2026. Soupçonnés de blanchiment d'argent et de détournement de fonds issus des dons. Wael Nawar est l'un d'entre eux et il est en grève de la faim depuis la mi-août. Son état de santé inquiète beaucoup ses proches. À Tunis, la correspondance de Lilia Blaise.
8: L'un des avocats, Rafed Rabeh, lie cette affaire aux autres procès touchant des opposants politiques, militants de la société civile ou encore journalistes, accusés pour beaucoup de blanchiment d'argent. Selon leurs avocats, Wael Nawar, Rassen Enchiri, Rassen Boudiri et Nabil Chenmoufi, les 4 militants emprisonnés, étaient devenus gênants pour le pouvoir après le succès populaire de la première flottille internationale, partie partiellement des ports tunisiens pour tenter de briser le blocus sur Gaza en 2025. Un an plus tard, alors que les militants devaient participer à une nouvelle flottille, ils ont fait l'objet de campagnes de dénigrement sur les réseaux sociaux et ont été arrêtés avec 3 autres membres, remis en liberté depuis, mais toujours poursuivis pour falsification, détention et usage de documents falsifiés. Cette prolongation de la période de détention préventive, qui peut aller jusqu'à 14 mois dans la loi tunisienne, intervient alors que la famille de Wael Nawar et ses avocats alerte sur la dégradation de son état de santé. En grève de la faim depuis le 16 août, il réclame sa remise en liberté et la fin de cette injustice, selon ses mots. Ses 3 collègues se sont également mis en grève de la faim le 10 septembre. Lilia Blaise, Tunis, RFI.
0: Un mot de sport et de football pour refermer cette édition. Et Yacine Idriss Diallo, qui devrait prolonger son bail à la tête de la Fédération ivoirienne pour les 4 prochaines années. En tout cas, il est seul candidat à sa succession. Le vote a lieu ce samedi à Yamoussoukro. L'occasion de faire un point sur le premier mandat de Yacine Idriss Diallo et d'envisager les perspectives du suivant. RFI Abidjan, Molamin Sissavane.
9: C'est à l'issue de 4 ans de crise, dont un peu plus d'un an sous normalisation, que la FIF élit Idriss Diallo à sa tête en avril 2022. 4 ans après, son bilan reste indissociable du sacre des éléphants lors de la CAN à domicile. Fernand Dédé, journaliste indépendant.
10: Il a réussi à relancer le football au niveau des hommes, des femmes. Il a permis à la Côte d'Ivoire de monter sur la plus haute marche du podium à la CAN. Il a également permis à la Côte d'Ivoire de participer au Mondial.
9: S'agissant du football local, Salif Bitogo, directeur de campagne d'Idriss Diallo et président sur de la Ligue de football professionnel en dresse un bilan.
11: Le championnat ivoirien au niveau de l'Afrique, nous sommes passés de la 14e place à la 10e place. Nous n'avons que 2 représentants en compétition africaine. Aujourd'hui, nous en avons 4. Ce qui était moins bien, c'est la présence des spectateurs.
9: Quant au prochain mandat, Idriss Diallo va augmenter les subventions accordées aux clubs, mais il table sur
12: le renforcement de la capacité de nos clubs à mieux s'autogérer, de sorte qu'à l'horizon 2030, la subvention ne soit qu'une partie de leurs ressources. On va faire de chaque compétition nationale un produit de qualité qu'on pourra offrir à des partenaires pour pouvoir accroître les ressources.
9: Dès leur prise de fonction, Idriss Diallo et ses colistiers vont organiser les états généraux du football ivoirien. Molamin Sissavane, Abidjan, RFI.
0: L'élection est prévue à partir de 10h temps universel. Dans 1h30, donc, on fait le point dans la prochaine édition consacrée à l'actualité africaine. Midi 30, TU Afrique Midi avec Mathis Slimano. Il est 10h40 ici à Paris. 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

0: Les démocraties européennes sont-elles à la hauteur pour les guerres de l'information qui se multiplient ? À quelques semaines ou mois de plusieurs scrutins majeurs, en France, au Brésil, en Israël ou encore aux États-Unis, les campagnes électorales se jouent aussi sur les réseaux sociaux, dans les messageries, et désormais avec des outils d'intelligence artificielle, capables de fabriquer à grande échelle des images, des vidéos ou des voix qui semblent authentiques. Face aux ingérences étrangères, aux opérations de manipulation et à la puissance des grandes plateformes numériques, l'Union européenne veut mettre en place un bouclier européen de la démocratie que nous allons présenter. Mais comment protéger une élection à l'ère numérique ? Qui doit agir lorsqu'une opération de désinformation vise un candidat ou un scrutin ? L'Europe dispose-t-elle réellement des moyens de se défendre dans cette nouvelle bataille informationnelle ? Et quel rôle doivent jouer les médias ? C'est ce dont je vais discuter aujourd'hui avec mon invité.
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0: Salut, c'est Steven Jambot, vous écoutez l'Atelier des médias de RFI. Cette semaine, l'émission dure une vingtaine de minutes à la radio et peut-être un peu plus en podcast. Derrière moi, vous l'entendez peut-être, même s'ils sont très silencieux, eh bien, je ne suis pas dans un studio feutré de RFI, mais dans un lieu public. Nous sommes dans le campus de l'université Sorbonne Nouvelle, dans le 12e arrondissement de Paris. S'y tient un événement intitulé « La fabrique de la diplomatie », organisé par le ministère français de l'Europe et des Affaires étrangères. RFI y a installé un studio nous permettant de délocaliser certaines de nos émissions, dont l'atelier des médias.
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0: Bonjour Nathalie Loiseau.
3: Bonjour.
0: Vous êtes une ancienne ministre française des Affaires européennes, vous êtes actuellement députée européenne du groupe Renew Europe et membre du parti Horizon d'Édouard Philippe. Au Parlement européen, vous présidez la commission spéciale sur le bouclier européen de la démocratie. Merci d'avoir accepté l'invitation de RFI.
3: Avec plaisir.
0: Je précise que nous enregistrons cette émission le vendredi 4 septembre 2026. La défense européenne n'est pas encore prête à faire face à la Russie, avez-vous déclaré récemment dans une interview. En matière d'armement, c'est une certitude. Et en matière informationnelle, l'Europe n'est pas prête non plus, donc ?
3: Ce qui a changé, c'est que les citoyens européens prennent conscience que on veut se mêler de leurs débats intérieurs depuis l'extérieur. Et quand je dis « on », vous avez cité la Russie, vous avez raison, c'est le premier acteur en termes d'ingérence étrangère en Europe et particulièrement en France. Tous les ans, le Service européen d'action extérieure fait un classement sur les ingérences. Le deuxième pays sur le continent européen le plus ciblé par les ingérences russes, derrière l'Ukraine, c'est la France. Donc on a évidemment un énorme sujet.
0: Et vous observez une accélération ces derniers temps et il est nécessaire de se mobiliser, vous estimez ?
3: Alors, j'allais dire, la désinformation est vieille comme le monde. Ce qui se passe à l'ère du numérique, c'est que elle est amplifiée et elle est accélérée.
0: Mais ce que vous observez, c'est que cela joue sur nos fractures, oui, sur nos points de tension, nos clivages sociétaux, les questions d'immigration, de réchauffement climatique, oui, aussi, on l'a vu durant cet été. Mais par contre, ce sont des opérations qui sont de plus en plus organisées, avec aussi un risque pour les citoyens de se dire ben, « je ne crois plus en rien ».
3: C'est d'ailleurs le but de beaucoup de ces opérations, notamment de la part de la Russie. Ça fait longtemps que Vladimir Poutine s'est rendu à l'évidence que dire du bien de la Russie, dire « venez à Moscou, c'est un paradis sur terre », ça ne marche pas. Alors quand ça ne marche pas, vous dénigrez ceux qui ne vous ressemblent pas. Vous dénigrez les démocraties, les pays où l'état de droit prévaut, et vous les dénigrez pas dans le but de faire croire à quelque chose, mais comme vous le dites, que plus personne ne croit plus en rien, et que les citoyens se désintéressent d'un certain nombre d'enjeux qui sont quand même majeurs. C'est particulièrement vrai sur la guerre d'agression russe en Ukraine. La désinformation russe vise à ce que un certain nombre d'entre nous disent « je n'y comprends plus rien, je ne sais plus qui croire et donc je ne m'y intéresse plus ». Ça, ce serait déjà une victoire de la Russie. Alors si on regarde l'ampleur des efforts, les moyens consacrés, la régularité, l'agressivité des efforts russes, on peut se rassurer et se dire « ça ne marche pas très bien ».
0: Et pourtant
3: Mais c'est un poison lent. C'est une manière d'investir. Quand vous êtes une dictature, comme l'est la Russie, et que vous ne vous préoccupez pas de qui sera aux manettes dans les prochains mois ou les prochaines années, vous pouvez investir sur des méthodes, sur des intermédiaires, sur ce qu'on appelle des proxys, des porte-voix, pendant 10 ans, 20 ans, 30 ans, en espérant qu'un jour ça devienne efficace.
0: Nous sommes à quelques semaines ou quelques mois d'échéances électorales importantes. Il y aura des élections générales au Brésil le 4 octobre 2026, des élections américaines de mi-mandat en novembre, des élections israéliennes prévues au plus tard le 27 octobre 2026, sauf scrutin anticipé. Évidemment, une élection présidentielle en France les 18 avril et 2 mai 2027. Qu'allez-vous regarder très précisément dans ces scrutins ?
3: Le rôle de la commission spéciale que je préside, c'est à la fois de faire un état des lieux et de l'actualiser en permanence sur les menaces, les méthodes, les acteurs et les résultats, et de faire des recommandations.
0: Donc vous allez observer, par exemple,
3: bien
0: ce
3: sûr.
0: Que font nos partenaires brésiliens et voir quels sont les mécanismes qu'ils mettent à l'œuvre, par exemple.
3: D'abord, quelles sont les attaques dont ils sont éventuellement la cible et comment ils font pour s'en prémunir. Parce que le meilleur moyen pour nous d'être efficace, c'est de regarder aussi les bonnes pratiques ailleurs. Il y a des bonnes pratiques qui ont pu se développer à Taïwan, par exemple. Taïwan, qui est la cible évidente d'ingérence de la Chine continentale en permanence et de désinformation, a mis en place une forme de réponse de par la société civile. Ce n'est pas le gouvernement taïwanais qui s'exprime pour dire « c'est faux, c'est une désinformation ». On donne du pouvoir et des moyens à des activistes de la société civile qui répondent très vite sur les réseaux sociaux, à leur manière, avec leurs mots, et qui ont cette crédibilité que parfois, malheureusement, les gouvernants ou les politiques ont vu s'abîmer au fil des décennies. Ça, c'est une inspiration. Je me suis beaucoup rendu aussi, par exemple, en Moldavie, qui a été ciblée de manière incroyable par des ingérences russes. Et David a gagné contre Goliath. Avec l'aide de l'Union européenne, et tant mieux, mais aussi avec ses propres méthodes, avec sa capacité, celle des autorités moldaves, parfois à exposer de manière très cru et très compréhensible des choses qui étaient en train de se passer. Il y a des gens qui ont été arrêtés à la frontière à l'arrivée en Moldavie, qui arrivaient de Russie, les poches pleines de billets de banque. Ça a été filmé, ça a été vu, et il y a un certain nombre de gens qui se sont dit « je n'ai pas envie qu'on achète l'élection ».
0: Et pourtant, la Moldavie est un pays extérieur à l'Union européenne et ne peut donc pas s'appuyer sur des textes européens pour développer sa réponse.
3: Exactement, et c'est ce qui lui manque, et c'est quelque chose à quoi on doit réfléchir. Nous avons la chance, par exemple, s'agissant du numérique, d'avoir mis en place, j'allais dire, une forme de code de la route pour les plateformes. Ce qu'on appelle la loi sur les services numériques, le Digital Services Act.
0: DSA.
3: C'est un code de la route. De la même manière qu'on est tous libres de circuler en voiture, mais qu'il y a quand même des règles à respecter pour éviter les accidents. En matière numérique, la liberté d'expression est le principe cardinal auquel les Européens sont évidemment attachés. Ça n'empêche pas de dire aux plateformes, vous avez une responsabilité. Quand vous voyez sur votre plateforme amplifier un contenu par des robots, moi, la liberté d'expression, c'est un droit pour un être humain. C'est pas la liberté pour des robots de donner une visibilité artificielle à un contenu. C'est évidemment pas la liberté pour le propriétaire d'une plateforme de modifier l'algorithme et de modifier la visibilité de tel ou tel en fonction de ses propres préférences politiques pendant une campagne électorale. Donc il y a des outils qui ont été mis en place par l'Union européenne. Il faut s'en servir. Il ne faut pas se laisser intimider ni par les plateformes, ni par l'administration américaine, qui passe leur temps à nous dire que nous aurons des mesures de rétorsion si nous utilisons nos propres législations. C'est quand même assez fort de café comme ingérence. Il faut se servir de la force d'être 450 millions d'Européens pour dire, écoutez, de la même manière qu'une entreprise française respecte le droit américain quand elle travaille aux États-Unis, une entreprise américaine ou chinoise, ou quelle que soit sa nationalité, qui travaille en Europe et qui fait du profit en Europe, parce que nous sommes évidemment un marché profitable, doit respecter le droit européen.
0: Nathalie Loiseau, vous êtes députée européenne, vous présidez la commission spéciale sur le bouclier européen de la démocratie. En juin, les recommandations de ce bouclier européen ont été adoptées. Parmi ces recommandations, il y a notamment l'idée d'avoir davantage de pouvoir d'action, une meilleure responsabilité des plateformes, vous en avez parlé tout à l'heure, des mesures contre les deepfakes et les publicités frauduleuses, ainsi qu'un centre européen pour la résilience démocratique dont on reparlera. Ces propositions doivent être soumises au vote au Parlement à Strasbourg, très certainement durant la semaine du 14 septembre. Vous voulez donc, par ces propositions, ces recommandations, à la fois lutter contre les manipulations en ligne et protéger la liberté d'expression, d'information, on comprend. Mais comment garantir que demain, ce type d'outil créé contre les ingérences étrangères ne sera pas utilisé pour faire taire des opposants lorsque une majorité changera ?
3: Parce que ce type d'outil n'est pas entre les mains d'une majorité, et la question n'est pas le contenu. On ne lutte jamais contre un contenu, sauf quand il est illégal. Il n'y a aucune raison de penser que les plateformes puissent avoir des droits que n'aurait pas un média ou une maison d'édition. En Europe, le racisme, l'antisémitisme, ce ne sont pas des opinions, ce sont des délits. L'appel au terrorisme, ça n'est pas une opinion, c'est un délit. Donc ça, ce sont des contenus illégaux, ce sont nos choix. C'est assez différent aux États-Unis. Je leur laisse leur propre conception de la liberté d'expression. Nous avons la nôtre et nous n'avons pas à nous en excuser. Pour tout le reste, tous les efforts que nous avons accomplis, tous les outils que nous avons mis en place, visent non pas à empêcher des contenus, mais à empêcher des comportements. Quand il y a propagation systématique, inauthentique, organisée de contenus sur les réseaux sociaux, les réseaux le voient et ils ont l'obligation d'agir. C'est-à-dire quand, par exemple, en Roumanie, un candidat a d'un seul coup une visibilité artificielle sur TikTok. Pas parce que d'un seul coup, tous les Roumains se mettraient à dire « ce type est formidable ». Ça, tant mieux pour lui, c'est la démocratie. Mais si sa visibilité a été construite méthodiquement, et pas en 3 semaines, mais en 8 ans, puisque les enquêtes ont eu lieu, ça faisait 8 ans que la Russie investissait sur un futur candidat en installant des petites poches de popularité qu'ils ont fait gonfler artificiellement par des bots.
0: En utilisant les algorithmes de
3: la plateforme. À la dernière minute. Le fait que TikTok n'a pas agi est contraire à la réglementation européenne. C'est pas j'aime ou j'aime pas ce candidat, c'est je n'aime pas qu'on vous fasse croire qu'il est très populaire alors que c'est artificiel.
0: Il y a des enjeux aussi de souveraineté derrière tout ça, avec l'idée de réduire certaines dépendances technologiques européennes, on pourrait en parler, mais nous sommes dans l'atelier des médias de RFI, Nathalie Loiseau, j'aimerais qu'on parle du rôle des médias. Le rapport du bouclier européen pour la démocratie insiste sur le financement de long terme de médias indépendants, la protection des journalistes d'investigation, la lutte contre les logiciels espions et l'éducation aux médias. L'Europe, à votre avis, fait-elle trop peu en matière de soutien à l'écosystème informationnel actuellement ?
3: Vous avez raison de mettre l'accent sur ce qui pour moi est le cœur du réacteur ou le cœur de l'enjeu. On n'aura pas de démocratie en bonne santé si on n'a pas des médias en bonne santé. Notamment des médias de service public. Et je ne supporte pas les attaques qui visent à les mettre à terre. Que l'on débatte de la qualité d'une émission en particulier, chacun a le droit d'avoir son opinion. Mais quand des politiques veulent mettre par terre un service public de l'information pour le laisser acheter par un oligarque privé, là il y a un véritable danger. Et je suis pas en train de parler de la Hongrie de Viktor Orban. Heureusement, Viktor Orban a quitté le pouvoir. Protéger le pluralisme, l'indépendance des médias, parfois la sécurité des journalistes eux-mêmes, et je suis heureuse de saluer le fait que les 2 journalistes qui avaient été emprisonnés au Togo sont rentrés. Dieu merci. Mais protéger le modèle économique qui fait qu'on a des médias professionnels et pas seulement des créateurs de contenu, c'est notre rôle.
0: Donc alors, l'Europe doit faire plus pour financer.
3: On a mis en place ce qu'on appelle la loi sur la liberté des médias européens. Maintenant, c'est aux États européens de l'appliquer. Et malheureusement, ils le font trop peu et mal. Mais je pense qu'il faut qu'on aille plus loin. On sait qu'aujourd'hui, même les médias les plus traditionnels ont une existence et j'allais dire un avenir quand ils sont en ligne. Ce que je voudrais, c'est toujours pas de censure ou de préférence, mais que les contenus issus de médias professionnels aient plus de visibilité que les contenus mis en ligne par monsieur et madame tout le monde, ou par des influenceurs, ou par des gens qui peuvent être mus par le profit ou l'influence d'un acteur malveillant.
0: En France, certains médias détenus par le milliardaire conservateur français Vincent Bolloré, eh bien, donnent tribune, par exemple, à Ksenia Fedorova, ancienne directrice de RT France, qui propage les éléments de langage du Kremlin. Cela vous révolte? Et que faut-il faire pour bien que cela cesse d'une certaine façon?
3: J'ai milité depuis longtemps pour que Ksenia Fedorova entre sur la liste des personnes sanctionnées par l'Union européenne, parce que depuis 2024, cette liste inclut très précisément des personnes comme Ksenia Fedorova. Elle n'est pas journaliste, elle n'a pas de carte de presse, elle n'a comme passé que d'avoir travaillé au profit de la propagande de guerre russe. Je rappelle qu'elle a été la patronne de Russia Today en France et que la patronne de Russia Today Monde, Margarita Simonian, disait publiquement que RT devrait faire partie du ministère de la Défense russe, que c'était un outil de guerre russe. Donc Madame Fedorova est une ex-employée d'un outil de guerre russe. Ça n'est pas une journaliste. Qu'un groupe de médias choisisse de lui donner l'audience qu'il lui a donnée pose évidemment question. Que Madame Fedorova fasse partie des personnes que l'Union européenne a vocation à sanctionner ne fait aucun doute, pas seulement pour moi, mais aussi pour une majorité de députés européens, puisque j'ai fait voter la demande qu'elle soit inscrite sur la liste des sanctions européennes par une majorité de députés européens d'autres pays et d'autres partis politiques que le mien. Ce que je ne comprends pas, c'est que la France, au moment où nous enregistrons cette émission, n'ait pas encore proposé à ses partenaires de l'Union européenne d'inscrire Ksenia Fedorova, alors même que CNews a annoncé que Madame Fedorova allait revenir sur l'antenne en duplex depuis Moscou.
0: Nathalie Loiseau, nous arrivons au terme de cet entretien. Nous sommes sur RFI, Média International de Service Public. Quel rôle les médias comme le mien, mais aussi France 24, ou encore les Allemands de la Deutsche Welle, ou d'autres ailleurs dans l'Union européenne, doivent jouer par les temps qui courent et dans ce contexte de guerre informationnelle?
3: D'abord, vous sentez, je crois, l'intérêt du public pour les questions internationales. Tout le monde comprend aujourd'hui que il ne suffit pas de cultiver son jardin, comme nous le peut proposer Voltaire. Pour bien se porter, il faut comprendre le monde dans lequel on évolue et qui a toujours un impact sur ce qui nous arrive dans notre propre pays. Donc ce rôle d'information, ce rôle de neutralité. Vous n'êtes pas, Deutsche Welle n'est pas un outil de propagande du gouvernement français ou du gouvernement allemand. Vous êtes là pour éclairer les faits.
0: Et donc il faut sanctuariser l'indépendance de ces médias.
3: Il faut évidemment sanctuariser l'indépendance de ces médias et avoir en contrepartie une exigence sur leur professionnalisme, professionnalisme qui sera d'autant plus grand que ces médias auront les moyens de bien travailler.
0: Eh bien, ce sera le mot de la fin. Merci beaucoup, Nathalie Loiseau. Je rappelle que vous êtes députée européenne Renew, présidente de la commission spéciale sur le bouclier européen de la démocratie au Parlement européen. Je vous dis à bientôt.
3: Au revoir.
0: C'est ainsi que se termine l'atelier des médias enregistré le vendredi 4 septembre 2026 sur le campus de Sorbonne Nouvelle dans le cadre de la fabrique de la diplomatie. Je remercie les moyens techniques de RFI qui ont installé ce studio et rendu cet enregistrement possible. 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Je vous rappelle l'adresse email de l'émission, moyen le plus direct pour me contacter, atelier@rfi.fr. Je m'appelle Steven Jambeau et je vous donne rendez-vous la semaine prochaine pour un nouveau numéro de l'Atelier des médias sur RFI, bien sûr. Merci de nous écouter.

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2: Et à la une de l'actualité sur RFI, après Hormuz, le détroit de Bab el-Mandeb est-il sur le point de se fermer? Le corridor stratégique qui relie la mer Rouge à l'océan Indien est passé hier sous contrôle des rebelles yéménites Houthis. Mais dans les faits, la voie navigable est déjà quasiment désertée par les armateurs, nous dira un expert. La famille Bolsonaro, une nouvelle fois dans le viseur de la justice brésilienne. C'est cette fois au tour de Flavio Bolsonaro d'être visé par une enquête pour blanchiment et corruption. Un coup dur pour le candidat à la présidentielle qui se déroule dans un mois. Paris et Stockholm en pleine lune de miel, les armées françaises et suédoises approfondissent leur rapprochement avec une rencontre hier entre les chefs d'état-major des deux pays. C'est cette fois la défense spatiale qui était au cœur des discussions. Et puis l'Afrique australe sous la menace d'El Niño, le phénomène climatique s'annonce particulièrement violent cette année. Parmi les pays les plus explosés dans la région, Madagascar qui pourrait être frappé par des pluies diluviennes. Des combats qui reprennent la semaine dernière, une avancée inarrêtable et un nouveau corridor stratégique qui tombe finalement dans la sphère d'influence de l'Iran. Le détroit de Bab el-Mandeb est passé hier sous contrôle des rebelles yéménites Houthis. Les alliés de Téhéran se sont emparés des îles situées au cœur de cette voie navigable qui relie la mer Rouge à l'océan Indien et par lequel transite 10% du pétrole mondial. Les Houthis ont donc tenté de rassurer. Ils assurent que le commerce international ne sera pas impacté. Seuls les navires saoudiens alliés du gouvernement en place au Yémen sont selon eux menacés. Mais selon Paul Touret, directeur de l'Institut supérieur d'économie maritime de Saint-Nazaire, ce nouveau développement ne devrait finalement pas changer grand-chose. Il rappelle que le détroit est déjà contourné depuis des mois par de nombreux armateurs internationaux.
4: Les bateaux de commerce habituels comme les porte-conteneurs qui contournaient l'Afrique vont continuer à contourner l'Afrique. Les navires russes qui passent dans la zone vont continuer à passer dans la zone, trafic lié à la Russie. Le problème, c'est que ça ferme une des routes alternatives du pétrole, qui est celle de passer par Yanbu, le port saoudien, pour aller sur le marché asiatique. Ça gêne comment les Saoudiens? Ça gêne qu'ils peuvent pas fournir le marché asiatique. Alors ça veut dire que le pétrole de Yanbu monterait systématiquement sur les raffineries en Méditerranée ou en Europe de l'Ouest, et que ça serait du pétrole d'autres régions qui iraient vers l'Asie. L'intérêt des Houthis est de contrôler la mer Rouge par rapport aux Saoudiens, et non pas l'axe Europe-Asie dans le cadre du conflit irano-américain. On est plus dans la guerre civile yéménite que dans le conflit israélo-américain.
2: Le chercheur Paul Touret au micro d'Oriane Verdier. Outre le détroit de Bab el-Mandeb, c'est toute la côte occidentale du pays qui est passée sous contrôle des Houthis, selon le gouvernement yéménite. Le guide suprême iranien, de son côté, salue une victoire éclatante. L'Arabie saoudite a mené hier des frappes sur l'aéroport de la ville de Mocha, tombée également aux mains de ses rebelles. La situation au Moyen-Orient et dans les détroits d'Ormuz et de Bab el-Mandeb, qui sera sans aucun doute sur la table des dirigeants des BRICS plus les leaders des grandes puissances non occidentales se retrouvent à New Delhi en Inde aujourd'hui pour un sommet placé sous le signe des grands conflits internationaux. Après Vladimir Poutine et le président iranien Massoud Pezeshkian, c'est le chef d'État chinois Xi Jinping qui est arrivé ce matin en Inde, une première depuis 2019. Un sommet lors duquel le Brésil sera bien sûr représenté, le pays de Lula qui s'avance vers ses élections présidentielles. Et à un mois de ce scrutin, c'est un coup de massue qu'a subi le camp du principal opposant au président en place. Son candidat est fils de l'ancien chef d'État d'extrême droite et visé par une enquête pour corruption et blanchiment d'argent. Flavio Bolsonaro est mis en cause pour les sources de financement d'un film à la gloire justement de son père. RFI Rio de Janeiro, Sarah Cozzolino.
5: Après le père Jair Bolsonaro, condamné à 27 ans de prison, le frère Eduardo, exilé aux États-Unis, la pression monte pour le candidat Flavio Bolsonaro. Un nom de plus éclaboussé par l'énorme scandale de la banque Master. Son propriétaire Daniel Vorcaro est accusé d'une fraude bancaire de plus de 2 milliards d'euros. Une affaire qui fait vaciller une bonne partie de la classe politique brésilienne et a déclenché une crise institutionnelle au sein de la Cour suprême ces derniers jours. Pour ce qui est de Flavio Bolsonaro, la police suspecte suspecte des infractions liées au financement de la production du film Dark Horse, un biopic sur la vie de l'ancien président d'extrême droite. La police cherche à savoir si les fonds de Daniel Vorcaro ont en réalité servi à financer le séjour du frère Eduardo aux États-Unis. En campagne, dans le nord du pays, dans la ville de Manaus, Flavio Bolsonaro s'est affiché serein ce vendredi.
6: J'ai toujours dit que cette relation est liée au film et elle est d'ordre privé. Il s'agit d'un producteur privé du film sur Jair Bolsonaro. Je plaide pour une transparence complète qui pourra ainsi confirmer ce que j'ai toujours revendiqué. Le film est totalement légal.
5: Avec 35% d'intention de vote au premier tour, le candidat reste au coude à coude avec l'actuel président Lula qui bénéficie de 39%. Sarah Cozzolino, Rio de Janeiro, RFI.
2: Une rencontre Vladimir Poutine, Volodymyr Zelensky est-elle encore possible? Oui, à en croire le chef d'État ukrainien qui dit ce samedi être prêt à s'entretenir avec son homologue russe en marge du G20, de Miami. Déclaration lors d'un entretien à la télévision allemande. Le sommet américain se tiendra du 14 au 15 décembre prochain. RFI, il est 11h05 à Paris, tout comme à Stockholm. Et il n'y a pas que les horloges qui s'alignent entre la France et la Suède. Dans la foulée du sommet spatial de Paris qui s'est tenu cette semaine, les chefs militaires français et suédois se sont rencontrés longuement hier pour approfondir la coopération spatiale dans le domaine de la défense. Une rencontre atypique et donc de très haut niveau qui souligne l'important rapprochement militaro-industriel entre les deux pays ces derniers mois, Franck Alexandre.
7: D'un côté de la table, Fabien Mandon, chef d'état-major des armées françaises. De l'autre, le plus haut gradé des forces suédoises, le général Michael Claesson. Un format de rencontre pas si courant et dans les mains des militaires un partenariat stratégique pour renforcer la sécurité et l'accès à l'espace. Paris et Stockholm partagent la même ambition de conserver une base industrielle et technologique de défense souveraine et entre les deux nations, les liens militaro-industriels ne se limitent pas qu'au spatial. En matière aéronautique, avec en particulier le chasseur Gripen, la Suède a de solides arguments. Ces derniers mois, la France a d'ailleurs acquis deux avions de guet aérien Saab Global Eye pour remplacer ses vieux AWACS américains. De son côté, la Suède a signé pour 4 frégates produites par Naval Group. La marine suédoise veut une flotte océanique. Elle se tourne vers la France. Elle a d'ailleurs accueilli le porte-avions français en février dernier. Une première. Contrairement au couple franco-allemand affaibli par l'échec industriel de l'avion de chasse du futur, les relations franco-suédoises, elles, sont au beau fixe. Et elle s'affiche.
2: Les précisions de Franck Alexandre. L'actualité en France, c'est la piste d'un acte malveillant privilégié après le déraillement d'un train hier soir dans le sud-ouest du pays. 44 personnes ont été blessées dans ce sinistre. Une jeune femme a été transportée à l'hôpital en urgence absolue. Selon les premiers éléments de l'enquête, un morceau de rail a été retrouvé sur la voie. Il aurait donc pu provoquer ce grave accident. Il fait craindre le pire à de nombreux pays autour du monde. Le phénomène climatique El Niño, dont l'intensité cette année s'annonce particulièrement importante. Et parmi les pays qui risquent d'être durement affectés dans les prochains mois, on retrouve Madagascar. La grande île fait en effet partie des trois pays d'Afrique australe les plus exposés avec le Mozambique et le Malawi. C'est ce que révélait un rapport du Bureau de coordination des affaires humanitaires des Nations Unies publié en août dernier. El Niño va probablement accentuer les phénomènes climatiques extrêmes auxquels la grande île est déjà confrontée de façon récurrente, affectant des écosystèmes dont la majorité des Malgaches dépendent pour leur subsistance. Les explications sont signées Guillaume Fabry.
8: Des précipitations probablement inférieures à la normale dans le centre et le sud du pays et des pluies diluviennes potentiellement accompagnées d'inondations dans le nord. Toute la grande île est concernée par El Niño au regard des projections publiées par l'OCHA. Les communautés locales sont particulièrement exposées, explique Tantel Angiam Bouloulun, chargée de l'adaptation au changement climatique au WWF Madagascar.
9: Les mangroves, les récifs coralliens sont vraiment liés avec le changement de régime pluviométrique tant que ce qui nous préoccupe vraiment, c'est déjà cette vulnérabilité des écosystèmes naturels qui contribuent aux activités économiques d'écotourisme, à assurer cette multiplication des espèces marines. Donc ça contribue dans la fourniture de nourriture au niveau local.
8: Président de l'association des journalistes en environnement, Zaka Andjian Tefiarines, soulève lui un autre risque.
10: L'approvisionnement en électricité à Tananarive risque d'être impacté par ce phénomène, car le barrage hydraulique d'Andikalik, situé dans la région d'Outre-Mangour, est en danger. puisque les ressources en eau risquent d'être asséchées.
8: Dans le grand sud malgache, les Nations Unies mettent en garde contre une grave sécheresse attendue en raison du phénomène El Niño et ont annoncé débloquer 6 millions de dollars pour soutenir les communautés de cette région. Le phénomène climatique se profile alors que 2 600 000 malgaches sont déjà en situation d'insécurité alimentaire aiguë. Guillaume Fabrion, Tananarive, RFI.
2: Et puis un mot de musique pour terminer, ils vont pouvoir l'aimer encore. Les fans de Céline Dion ont en effet rendez-vous avec leur idole en banlieue parisienne à partir de ce soir. Événement ici en France, c'est la première date d'une série de concerts à la Plénitude Arena à Nanterre. Grand retour de la star québécoise après 6 ans d'absence. Première série de concerts suivie d'une autre série. Ça se tiendra en mai si jamais vous passez dans la région. Voilà, il est presque 11h10 ici à Paris. Bonne suite des programmes à l'écoute de la Radio du Monde.
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12: Bonjour, nous nous retrouvons pour un nouvel épisode de Grand Reportage, le supplément. Ce samedi, Frédéric Misselin et Stéphanie Schuller accompagnent le reportage de leurs commentaires. Frédéric Misselin pour évoquer la situation en Cisjordanie occupée, Stéphanie Schuller pour compléter le périple qu'elle nous propose dans les Halligen, ce petit archipel allemand qui pourrait être le premier territoire insulaire européen à être submergé à cause du réchauffement climatique.

0: Mais tout d'abord, le face-à-face entre Israéliens et Palestiniens en Cisjordanie occupée. Face-à-face déséquilibré, d'un côté les civils palestiniens, de l'autre colons et militaires israéliens. Les attaques de colons et l'extension illégale de la colonisation se sont tellement amplifiées que 11 pays européens et le Canada sévissent. Ils veulent empêcher tout commerce avec les colonies israéliennes illégales. Tel Aviv crie au scandale, les colons à l'antisémitisme. À l'approche des élections israéliennes, la situation se tend depuis des mois et entre autres violences, les colons bloquent des Palestiniens dans leur propre maison. Cisjordanie occupée, quand des colons assiègent des Palestiniens à domicile, un grand reportage de Frédéric Misselin qui dialogue avec nous dans 20 minutes.
1: But you pass the checkpoint, you see the house, you just follow it.
2: Okay, great. Okay. Thank you, Loai.
3: Thank you.
2: See you.
4: Kousra, nous sommes dans une zone militaire fermée, en Cisjordanie occupée, sans autorisation spéciale, impossible de rejoindre la maison de Loai Ridi, assiégée par des colons extrémistes depuis 4 semaines.
5: This is a restricted military area.
6: Yes, but we have the authorization of the army, so you have the...
4: Nous sommes en zone B, selon une classification qui date des accords d'Oslo dans les années 90. C'est-à-dire que la zone est sous contrôle civil palestinien et sous contrôle sécuritaire conjoint israélo-palestinien. Dans les faits, seule l'armée israélienne est visible. Passé le checkpoint, une route poussiéreuse mène en haut de la colline. Nous sommes arrivés dans la maison de Loai Ridi, un Palestinien qui est aussi citoyen américain. Sur son toit flotte le drapeau des États-Unis. La vue est imprenable sur les alentours. Les colons israéliens sont là.
7: Il y a deux vannes, des caravanes qui sont encore là. Les colons les utilisent encore, ils dorment dedans, ils vont et viennent. L'armée israélienne est stationnée en haut de cette maison-là. Comme vous pouvez le voir en ce moment, il y a 3 colons qui marchent, une patrouille de militaires. Je ne sais pas exactement ce qu'ils font et ça c'est notre quotidien depuis que je suis arrivé ici.
4: Loai Ridi a fait sa vie dans l'Ohio. Il est propriétaire là-bas de plusieurs stations-service. Originaire de Kousra, il a fait construire sa maison sur les hauteurs du village palestinien. Lorsque les colons ont commencé à attaquer sa propriété, il a pris un avion pour venir la défendre et il est désormais pris au piège, lui aussi.
8: The siege started August 9th.
7: Le siège des colons a démarré le 9 août. Ils ont monté une tente juste à côté de la maison, là. Mon frère a appelé la police. L'armée israélienne est venue, mais en fait, certains soldats ont sympathisé avec les colons. Ils priaient avec eux. Ensuite, l'armée a démonté la tente, mais en réalité, ça n'a rien réglé. Ça a tout compliqué. Nos voisins ont été assiégés également. Il y a 2 maisons à côté, 2 autres familles vivent là. Nos 3 familles n'ont même pas le droit de se rencontrer, de se voir. Nous sommes à 20 mètres les uns des autres par la route. Ça fait donc 16 jours que nous sommes assiégés. Impossible de circuler librement.
4: L'avant-poste illégal a été démantelé. L'armée israélienne affirme avoir limogé un gradé qui priait aux côtés des colons au début du siège. Difficile de dire si les poursuites aboutiront à des condamnations, s'il y aura d'autres arrestations. Les colons semblent agir en toute impunité. Loai Ridi a réussi à mobiliser les médias internationaux sur sa situation. La mairie de Kousra et des volontaires ravitaillent les assiégés. Loai assure qu'il ne partira pas, il ne laissera pas sa maison aux colons.

0: comme une porte vers l'Europe, l'Égypte et au-delà. Le Moyen-Orient va prendre de la valeur dans le transport mondial. Marida Mielzarek.
1: Il y a d'abord le choix des lieux. En bâtissant leurs futures usines et entrepôts près du canal de Suez pour les unes, ou dans la région d'Alexandrie au nord du pays pour les autres, les Chinois s'assurent d'avoir l'accès à la mer, donc aux exportations. L'Égypte est aussi réputée pour ses laboratoires de recherche en chimie, donc à terme, la production répondra à la demande des conducteurs égyptiens, mais aussi à celle des Africains et des Européens. Pour Sacha Courtial, qui est chercheur à l'Institut Jacques Delors à Paris, le choix du produit est habile. Avec les pneus de bus, d'auto ou de camion, le succès chinois est assuré.
2: Le pneu, c'est particulièrement intéressant puisqu'on en a besoin à la fois sur des véhicules thermiques, sur des véhicules électriques, mais aussi sur des véhicules autonomes. C'est un matériau qui se remplace.
3: C'est ce qu'on voit en Afrique, enfin en Égypte et au Maroc, mais c'est ce qu'on peut voir aussi en Tanzanie, en Zambie ou encore au Kenya, où il y a des investissements vers des usines qui se font en ce moment.
1: En langage d'experts économiques, on appelle cela le de-risking, ou la stratégie du moindre risque. Car avec la guerre au Moyen-Orient, le blocage du détroit d'Ormuz et toutes les difficultés d'acheminement vers le golfe Persique, un lieu de transit entre l'Occident et l'Asie, la Chine, comme tous les autres grandes puissances, ont dû revoir leur stratégie de transport. Terminée la logique de route mondiale partagée, place désormais à la logique de pays par pays, région par région. Un mot résume bien cette évolution, le corridor économique. C'est en tout cas l'avis d'Alexandre Négrus. Il préside l'Institut d'études géopolitiques appliquées à Paris.
4: Pékin cherche à éviter le piège d'une route unique et la Chine, elle entend disposer de plusieurs routes capables de se relayer en cas de blocage sur l'une d'elles, où chaque perturbation sur un point va rejaillir sur les autres. Et on appelle cela la redondance stratégique des flux. Et en fait, l'Égypte, elle s'inscrit dans cette logique. La puissance contemporaine se mesure de moins en moins à la possession d'un territoire et de plus en plus à la capacité de contrôler ou de contourner les points de passage qui structurent le commerce mondial.
1: Suite à l'annonce de ces usines chinoises de pneus en Égypte, les industriels se divisent entre les pour et les contre. Certains y voient une concurrence, voire même une prédation chinoise qui rêverait d'avaler l'entièreté du marché automobile. D'autres veulent y participer en proposant des collaborations pour des produits adaptés aux marchés régionaux.
0: Marina Mielzarek pour la chronique transport à retrouver sur RFI.fr.
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0: À se rassembler pour partager un moment de lecture loin des écrans. C'est l'objectif des reading parties, vous comprenez en bon français, des réunions de lecture. Le concept a été popularisé par The Offline Club, une société fondée en 2022 à Amsterdam et qui propose des événements déconnectés partout en Europe. Reportage sur un après-midi lecture organisé par l'antenne parisienne du Offline Club où s'est glissée Élise Véran.
7: Sur la terrasse d'un hôtel branché à Paris, pas de DJ set ni d'apéro, mais des lecteurs qui papotent, livre en main.
8: Bonjour à toutes et à tous. Welcome everyone.
7: Cet après-midi, c'est Reading Party, un rassemblement autour de la lecture. À l'entrée, les bénévoles récupèrent les téléphones et les enferment à clé. L'idée, lire sans notification.
8: Je suis Stéphania. Donc le programme du jour, c'est une heure de lecture en silence et une heure de temps social après pour ceux qui veulent faire des rencontres.
7: Une journée entière par semaine devant les écrans. C'est le temps que le français moyen consacre à ses loisirs numériques. En face, la lecture de livres ne représente que 3h40 par semaine. Selon le rapport du Centre National du Livre, les Français n'ont jamais aussi peu lu.
9: Je suis venue ici pour le lire sans les distractions, sans le portable, la tablette, la console, parce que ça m'interrompt beaucoup dans mes lectures. Et je trouve ça dommage, alors qu'une fois que je suis lancée dans le livre, que je suis vraiment dans l'ambiance, je peux enchaîner les chapitres pendant des heures et ça me fait vraiment du bien d'être ici en tout cas.
8: Et maintenant, il est temps tout doucement de passer à la partie sociale pour ceux qui veulent. Donc, j'aimerais vous inviter à commencer des discussions autour de vous pour demander aux autres qu'est-ce que tu lis aujourd'hui.
10: J'ai apporté The Let Them Theory de Mel Robbins.
11: Ça s'appelle How to Fall for Her de la Bouctièse.
7: Ces soirées servent aussi à recréer du lien social.
12: On discute avec les gens et on leur demande quel est le meilleur livre que tu as aimé et qu'après on le lit derrière et qu'on entretient une relation avec cette personne, amicale ou autre, et bon, on a l'impression d'un peu de tout connaître, de savoir ce qu'elle aime, enfin c'est quelque chose d'assez intime un livre en fait.
7: Pour lire en silence son propre livre, puis échanger ensuite avec les autres participants, qui sont pour la plupart des jeunes actifs,

0: Il faut tout de même débourser 9,50€ par personne, sans compter la consommation obligatoire.
1: Au début, j'étais un petit peu sceptique parce que je me suis dit payer pour lire avec d'autres personnes. Mais au final, je trouve que c'est normal parce qu'il y a un encadrement, il y a une dynamique.
2: Ça fait partie en fait du rendez-vous de l'engagement avec soi-même en fait. Quand on y met le prix, on s'engage en fait.
3: Et ça me paraît pas quelque chose de très exorbitant, surtout en région parisienne.
0: Derrière ces soirées déconnectées se dessine peut-être un nouveau marché où le temps pour soi et les rencontres en face à face deviennent des produits marketing.
4: Le reportage d'Élise Véran.
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4: Il est 12h30 en temps universel, même heure à Dakar, c'est Afrique Midi qui commence avec vous Nicolas Brousse. Bonjour Nicolas.
8: Bonjour Pierre, bonjour tout le monde. Bassirou Diomaye Faye, le premier président africain à porter la flamme olympique dans son pays, remise officielle ce matin à 49 jours des Jeux Olympiques de la Jeunesse. Nous serons en direct de Dakar. Le pic de l'épidémie d'Ebola a été atteint en RDC. La courbe serait à présent descendante. Ce qui ne veut pas dire qu'il n'y a pas de nouveaux cas. Les mesures prises dans le cadre de la riposte restent de mise. À suivre également les critiques de l'opposition centrafricaine à l'encontre du pouvoir. Conférence de presse du porte-parole du BRDC qui a notamment parlé de l'exploitation des filons d'or qui ne profitent pas à la population. Assure aussi un match retour en tour préliminaire de la Ligue des champions de football. Le TP Mazembe croit en ses chances après une année blanche et le retour. Céline Dion is back, oui, la Québécoise qui revient ce soir sur scène après 6 ans d'absence, a aussi conquis le cœur des anglophones. Nous le vérifierons dans les rues de Lagos au Nigeria. Afrique Midi, le grand journal du continent, bienvenue, on tourne ensemble la première page. Au Sénégal, on est donc à J-49 du début des Jeux Olympiques de la Jeunesse. Ce seront les premiers sur le continent africain. La flamme olympique, symbole des Jeux, est partie d'Athènes jeudi. Elle vient d'être remise par la présidente du Comité international olympique, la Zimbabwéenne Kirsty Coventry, au chef de l'État sénégalais devant le palais présidentiel. Léa Lisa Vesterov, envoyée spéciale permanente des RFI à Dakar, vous êtes en direct de la cérémonie. Bassirou Diomaye Faye devient ainsi le premier président africain à porter la flamme olympique dans son pays.
9: Et oui, c'est une première et le Sénégal compte bien savourer ce moment sur une estrade montée dans la rue devant le palais blanc du président. Le drapeau vert, jaune, rouge du Sénégal se dressant sur le toit. Bassirou Diomaye Faye a brandi la flamme olympique à la petite foule rassemblée aux portes du palais, à l'endroit même où il avait remis la Coupe d'Afrique des Nations au Lion de la Teranga en janvier dernier, tout un symbole. Le monde nous a fait confiance, rendez-nous fiers, a lancé le président après cette félicité que le Sénégal soit le premier pays africain à accueillir des Jeux Olympiques en Afrique. Je veux qu'on retienne que la jeunesse africaine est debout et pleine d'énergie. Avec la ministre des Sports, une écharpe aux couleurs du Sénégal autour du cou, Bassirou Diomaye Faye s'est offert un petit bain de foule parmi les curieux venus assister à ce grand moment de l'histoire olympique, grand moment pour l'Afrique, puisque la flamme ne s'est arrêtée que rarement sur le continent, quelques heures à peine en 2004 en Égypte et en Afrique du Sud, en marge des JO d'Athènes.
8: On vous entend, Léa Lisa, c'est donc un événement historique et ce n'est donc que le début des festivités, elles vont se poursuivre toute l'après-midi.
9: Oui, avec une cérémonie populaire le long de la corniche, la flamme sera emmenée par 100 personnalités féminines, place du souvenir africain. Avant de partir en tournée dans les 14 régions du Sénégal à partir de lundi, 3600 kilomètres à franchir et 450 porteurs de flamme, parmi lesquels des jeunes sportifs, mais aussi des personnalités comme la star de la lutte féminine Isabelle Sambou ou l'acteur franco-sénégalais Omar Sy. Le tout avant de revenir ouvrir les Jeux le 31 octobre prochain.
8: Léa Lisa Vesterov, envoyée spéciale permanente ondes d'RFI en direct de Dakar. Sur le plan politique, le président Bassirou Diomaye Faye a auparavant limogé 87 hauts fonctionnaires et responsables de l'administration publique, décision annoncée jeudi soir au Conseil des ministres et qui concerne des secteurs ministériels et des entreprises publiques stratégiques. Tous les sortants ont pour point commun d'appartenir au PASTEF, le toujours parti d'Ousmane Sonko, mais qu'a quitté le chef de l'État. On parle ainsi d'une dépastéfisation qui ne surprend pas le professeur de sciences politiques à l'UGB, Maurice Sondiek-Dion, puisque Bassirou Diomaye Faye a depuis créé sa propre formation.
10: C'est classique, hein. À chaque fois qu'on a des luttes au sommet de l'État, il s'en est suivi ce qu'on pourrait qualifier de purge. Quand le président Wade a eu des problèmes avec son ex-premier ministre Macky Sall, il y a eu aussi ce qu'on a appelé la démacquisation. Donc c'est pas nouveau. Et aujourd'hui, donc, on est dans la désoncourisation, si on peut dire, hein. C'est-à-dire que tout ce qui avait été proposé par l'ex-premier ministre Ousmane Sonko, où tous ses obliges ont été écartés. Et du point de vue politique, cela me semble logique parce que le président a un nouveau parti, le parti Kirai. Donc, il est normal d'abord qu'il gouverne avec des gens en qui il a confiance. Mais aussi, de l'autre côté, il faut qu'il responsabilise les gens de sa nouvelle formation politique. Ça entre dans le cadre logique de la dynamique de confrontation qu'il y a au sommet. Donc, le président est en train, naturellement, de se préparer pour les échéances électorales à venir.
8: Analyse à retrouver sur notre site internet rfi.fr. Changement de titulaire au Niger. Le général de brigade Mamane Sani Kiaou devient chef d'état-major des armées. Il était jusqu'ici chef d'état-major, mais de la seule armée de terre. Il remplace le général Moussa Salou Barmou, selon un communiqué lu hier soir à la télévision publique, qui ne précise pas la raison de ce limogeage par le chef de la junte au pouvoir, le général Tiani. La décision intervient en tout cas 2 semaines après la mutinerie déjouée à Niamey. Selon l'AFP, le nouveau chef d'état-major est décrit par ses proches comme un homme de terrain aguerri qui a notamment dirigé des opérations de lutte contre les groupes djihadistes. En République démocratique du Congo, l'épidémie d'Ebola touche une 7e province, le Sud-Ubangi, et le cap des 7000 cas confirmés est dépassé. Mais le gouvernement congolais et Africa CDC estiment que le pic est désormais passé depuis 3 semaines. La courbe est dans une phase descendante. Cela ne veut pas dire la fin de la riposte. Elle reste en place pour accompagner cette décrue. Écoutez Patrick Mouyaya, le porte-parole du gouvernement, à l'issue de la réunion du Conseil des ministres hier.
11: La 17e épidémie est sous contrôle et le pic a été atteint depuis les débuts de la 3e semaine du mois d'août 2026. Tous les paramètres indiquent une diminution du nombre de cas. 10 de 61 zones de santé n'ont pas enregistré des nouveaux cas depuis au moins 21 jours. Les principaux foyers comme Niania, Nizi et Mongwalu enregistrent un ralentissement de la transmission. Ceci est les résultats des efforts combinés dans les cas de la riposte, même si la vigilance doit demeurer et le suivi de contact doit continuer assidûment. Une surveillance prioritaire est urgente à Beni, Isiro, Komanda, Boutembo et Mangala en raison des récentes flambées de cas. Un cas de contamination a été signalé dans la province du Sud Kivu et les dispositifs de riposte sont en cours de déploiement. Les personnes contacts ont été toutes placées en isolement.
8: Propos extraits par Patient Ligaudy. Au Sud Kivu, les familles endeuillées par l'incendie qui a ravagé 2 complexes scolaires jeudi dernier à Bukavu s'apprêtaient à recevoir les corps de leurs enfants ce samedi, mais elles devront encore patienter, a priori tout le week-end. La cérémonie de restitution est reportée à lundi. Pour mémoire, au moins 26 écoliers sont morts, selon l'AFC M23 qui contrôle la localité. Une délégation conduite par Corneille Nanga s'est rendue sur les lieux du drame ce matin et s'entretient en ce moment à huis clos avec les famille des victimes. Dès hier, de nombreux proches s'étaient rendus à la morgue de la ville. Reportage de nos correspondants régionaux avec le récit d'Amélie Tulé.
12: Accroupi devant le capot de son véhicule, Moïse est effondré. C'est lui qui a conduit son jeune frère à l'école le matin de l'incendie, ne pouvant imaginer alors qu'il le voyait pour la dernière fois.
13: Quand je me rappelle que je ne verrai plus mon petit Claude, vraiment, je ne sais pas exprimer ma douleur.
12: Moïse a aussi 3 petits cousins qui ont pu échapper aux flammes. Ils se demandent ce qui sera fait pour leur scolarité.
13: J'ai constaté que les 2 écoles sont complètement brûlées. Il n'y a plus rien.
12: Un peu plus loin, Martha est venue soutenir son amie qui a perdu sa petite fille, âgée seulement de 8 ans.
14: Oui, Le cœur me fait encore très très mal. Enterrer autant d'enfants, c'est une perte. Ils ne reviendront plus. C'est vraiment une perte.
12: Dans son bilan, la FCM 23 compte parmi les victimes 20 fillettes et 6 garçons. Patrick Loubala est chef du quartier Moussala.
15: On doit d'abord préparer les funérailles des élèves qui ont perdu leur vie. Et après, on ne sait pas si on va orienter les élèves dans d'autres écoles. Ça va dépendre des autorités et l'appréciation des parents.
12: 3 autres incendies se sont produits hier à différents endroits de Bukavu. Le deuil décrété par la FCM 23 durera jusqu'à demain dimanche.
8: Le récit d'Amélie Tulé, il est pile 13h39 en Centrafrique, où s'est tenue hier une conférence de presse du porte-parole du BRDC, le Bloc Républicain pour la Défense de la Constitution. Cette plateforme d'opposition dresse un bilan très critique des 6 premiers mois du nouveau mandat du président Faustin Archange Touadéra. Elle accuse l'exécutif de ne pas respecter certaines décisions du Conseil constitutionnel et, toujours selon elle, le pouvoir ne répond pas aux difficultés quotidiennes des Centrafricains avec un manque d'accès aux services sociaux et aux faibles opportunités économiques. Écoutez Martin Zengele, le porte-parole du BRDC, au sujet de l'exploitation de l'or dans son pays.
16: L'exploitation minière, selon le gouvernement lui-même, aurait connu un boom important en 2025-2026 et le gouvernement lui-même a déclaré que plus de 100 permis miniers suivis d'exploitation effective auraient été accordés en 2025-2026. Les chiffres qui circulent évoquent plus de 300 milliards de francs CFA de valeur annuelle d'exportation de l'or centrafricain à l'extérieur du pays. Notre question est simple. Le président Touadéra et son gouvernement peuvent-ils expliquer directement au peuple centrafricain pourquoi alors le budget de l'État enregistre-t-il moins de 5 milliards de francs CFA d'impôts et de taxes issus du secteur de l'or ? Le président Touadéra et son gouvernement peuvent-ils dire au peuple centrafricain qui exactement exploite le gisement d'or de Ndassima en indiquant les informations légales et réglementaires sur le rendement fiscal de cette mine-là et sur les retombées effectives au trésor public centrafricain.
8: Des propos recueillis à Bangui par Rolf-Stef Domialeux. De son côté, le président Touadéra défend un bilan bien différent. Le 13 août dernier, à l'occasion de la célébration de l'indépendance de la Centrafrique, le chef de l'État affirmait que son pays avait réalisé d'importants progrès depuis son arrivée au pouvoir. C'était en 2016, notamment dans les domaines de la sécurité, de la santé ou encore de l'éducation, reconnaissant quand même que de nombreux défis restent à relever. Certes, El Niño, comme son nom l'indique, vient d'Amérique latine, mais le petit est un grand voyageur. Ce phénomène climatique, dont l'intensité sera très forte cette année, risque de se faire sentir et fortement jusqu'à Madagascar. La grande île figure en effet parmi les 3 pays d'Afrique australe les plus exposés, avec le Mozambique et le Malawi. D'après un rapport de l'OCHA, le Bureau de coordination des affaires humanitaires des Nations Unies, El Niño va probablement accentuer les problèmes climatiques auxquels Madagascar est déjà confronté de façon récurrente, avec des répercussions directes pour les Malgaches. Confirmation avec à Antananarive, Guillaume Fabry.
17: Des précipitations probablement inférieures à la normale dans le centre et le sud du pays et des pluies diluviennes potentiellement accompagnées d'inondations dans le nord. Toute la grande île est concernée par El Niño au regard des projections publiées par l'OCHA. Les communautés locales sont particulièrement exposées, explique Tantel Angiam Bouloulun, chargée de l'adaptation au changement climatique au WWF Madagascar.
18: Les mangroves, les récifs coralliens sont vraiment liés avec le changement de régime pluviométrique. Donc ce qui nous préoccupe vraiment, c'est déjà cette vulnérabilité des écosystèmes naturels qui contribuent aux activités économiques d'écotourisme, à assurer cette multiplication des espèces marines. Donc ça contribue dans la fourniture de nourriture au niveau local.
17: Président de l'association des journalistes en environnement, Zaka Andjian Tefiarines, soulève lui un autre risque.
19: L'approvisionnement en électricité à Tananarive risque d'être impacté par ce phénomène, car le barrage hydraulique d'Andikalir, situé dans la région dans l'Outre Mangour, est en danger, puisque les ressources en eau risquent d'être asséchées.
17: Dans le grand sud malgache, les Nations Unies mettent en garde contre une grave sécheresse attendue en raison du phénomène El Niño et ont annoncé débloquer 6 millions de dollars pour soutenir les communautés de cette région. Le phénomène climatique se profile alors que 2 600 000 malgaches sont déjà en situation d'insécurité alimentaire aiguë. Guillaume Fabrion, Tananari, RFI.
8: Afrique Midi, la page sport avec du football. Le TP Mazembe espère faire son retour en Ligue des champions de la CAF après une année blanche. Les Congolais en prennent le chemin avec une victoire 1-0 lors lors du match aller du premier tour préliminaire. C'était la semaine dernière face au club ghanéen du Medeama. Mais rien n'est acquis. Les Corbeaux devront offrir un match de haut vol pour confirmer leur place aujourd'hui lors du match retour à Lubumbashi. Pascal Mangala.
20: Pour le coach franco-algérien Slimane Rao, le score du match aller est à oublier.
21: D'abord, de gagner à l'extérieur, c'est pas facile. On a vu que c'était un match difficile. Pour moi, c'est pas un avantage. C'est un score piège. Donc là, on doit terminer le travail ici à Kamalondo.
20: Pour y parvenir, l'entraîneur de Mazembe a mis en place un plan pragmatique.
21: C'est la Champions League, être costaud, trouver l'équilibre derrière, solide, devant, efficace. Et c'est ça, c'est tout le monde qui attaque, tout le monde qui défend. Montrer que voilà, aujourd'hui c'est la vraie Mazembe et on est là pour gagner et pour aller le plus loin possible.
20: Et ce ne sont pas les talents qui manquent dans l'actuel nid des Corbeaux. Le latéral droit togolais de 31 ans, Abdoul Bodé, est arrivé cette saison.
22: C'est possible avec la qualité que je vois dans le groupe. Il y a beaucoup de talent. Il faut faire confiance à tout le monde. Ça passe par le travail. On a confiance au coach. Il fait beaucoup d'efforts pour nous aider à s'améliorer. On demande aussi l'appui des supporters. C'est très important pour nous pousser à décrocher la qualification.
20: Un public qui n'avait plus assisté à un match de Ligue des Champions de son club toute une saison va en demander un peu plus. Le maître mot reste l'unité de toutes les composantes du club autour des joueurs et de la célèbre devise « Impossible n'est pas Mazembe » pour ensemble fêter le retour sur la scène internationale. Pascal Mangala, Lubumbashi, RFI.
8: Coup d'envoi tout à l'heure à 14h TU. Là, le retour est confirmé pour la championne du monde de la chanson francophone. Ce soir, Céline Dion crée l'événement en revenant chanter à Paris. En concert dans la plus grande salle d'Europe, pouvant accueillir 45 000 personnes. Les places se sont vendues comme des petits pains, de luxe vu le prix. Il faut dire que cela fait 6 ans que son public attendait son retour sur scène, public francophone, mais pas seulement. La Québécoise collectionne les tubes en français comme en anglais. C'est ainsi qu'elle a gagné aussi le cœur de l'Afrique anglophone dès la sortie de son premier album en anglais en 1990. Exemple, au Nigeria où des habitants de Lagos ont partagé leur attachement à la chanteuse avec notre correspondante Harmony Pondy. Niaga.
23: Lorsqu'on l'interroge sur son premier souvenir de la chanteuse québécoise, Valérie, responsable événementielle, évoque un dessin animé qu'elle a regardé à de nombreuses reprises.
24: La Belle et la Bête. Je sais que la bande originale a été interprétée par Céline Dion. Puis j'aime vraiment ce dessin animé, La Belle et la Bête. C'était mon Disney préféré et j'avais toujours cette chanson en tête.
23: Bien avant la déferlante Afrobeats, au début des années 90, le public nigérian plébiscite les divas, ces chanteuses à voix, comme Whitney Houston ou Mariah Carey. Les chansons de Céline Dion, comme My Heart Will Go On et All By Myself, servent à illustrer les déboires amoureux dans les films de Nollywood. Mais pour Adé Kounlé, Céline Dion, c'est avant tout la référence des hymnes à l'amour.
25: I drove all night to get to you. In the past, she's had very great love songs.
26: Par le passé, elle a chanté de très belles chansons d'amour. Elle représente un symbole d'amour, de perfection. Quand on pense à elle, on est porté par l'émotion.
23: Si bien que ses ballades demeurent des incontournables à jouer lors des fastueux mariages nigérians, confirme Eben, bassiste professionnel.
27: Dès qu'il demande de la musique douce, elle entre forcément dans cette catégorie et il faut la jouer.
23: Et si vous la préférez en version locale, une chanteuse surnommée Funke Céline Dion a même enregistré une version en yoruba de la chanson If That What It Takes, sortie en 1992. Harmonie Pondinaga, Lagos, RFI.
8: À la Plénitude Arena de Paris où toutes les places ont été vendues depuis très longtemps, il est bientôt 14h47. Et c'est l'heure de la une de Jeune Afrique avec François Soudan, le directeur de la rédaction. Il répond à Sophie Pouzrat.
28: Bonjour François.
29: Bonjour Sophie.
28: François, les concitoyens de Romuald Ouadani en attendent beaucoup, en particulier dans les domaines économiques et sociaux. Qu'est-ce qui a changé sur ce plan ?
29: Alors, comme écrit Alix Lavoué dans son article, on a changé de président, mais on n'a pas changé de logiciel, hein, ce qui est somme toute parfaitement logique, puisque Romuald Ouadani a été pendant 10 ans l'exécutant brillant de la politique économique mise en place par son prédécesseur Patrice Talon. Il connaît donc parfaitement une machine qui l'a pilotée. Maintenant, il y a un infléchissement, c'est vrai, d'ailleurs annoncé par Romuald Ouadani pendant la campagne présidentielle, qui est de mieux répartir cette croissance entre les territoires et surtout améliorer l'impact sur les conditions de vie des Béninois. Les grands chantiers de l'ère Talon, comme la zone industrielle, le nouvel aéroport de Glodjigbé, l'extension du port de Cotonou vont se poursuivre, mais l'accent est clairement mis sur le déficit social avec toute une série d'initiatives prises ces derniers mois sur l'emploi, la santé ou l'éducation, Sophie.
28: Et alors, Romuald Ouadani, vous dites, n'a pas tardé à imposer sa marque. Comment la qualifier, cette marque, justement ?
29: Alors, réel, mais sobre. Hein. Je crois que Romuald Ouadani a parfaitement compris qu'être président et faire président allaient de pair, mais qu'au Bénin, la gouvernance arrogante, ostentatoire, dépensière, ça ne passait pas. Alors, sobriété dans la communication et le style, des journées de travail qui commencent à 8 heures avec beaucoup d'exigences vis-à-vis de ses collaborateurs, c'est son côté maniaque du contrôle. Et puis, à la différence de Patrice Talon, Romuald Ouadani voyage, hein, quitte à prendre des risques d'ailleurs, quant aux résultats, notamment dans les trois capitales des pays de l'AES, lesquels entretenaient des relations tendues avec Cotonou, sans être pour l'instant d'ailleurs payé de retour en ce qui concerne le Niger, avec qui la frontière est toujours fermée. À noter par contre que Romuald Ouadani n'a toujours pas effectué sa première visite officielle en France, où Emmanuel Macron souhaite vivement l'accueillir. Il prend son temps, Sophie.
28: Et puis, bien sûr, chacun guette l'évolution des rapports du nouveau président avec son prédécesseur et mentor que vous mentionniez, Patrice Talon, qui est désormais à la tête du Sénat. Alors, est-ce que l'ombre de ce dernier plane toujours sur le palais de la Marina?
29: Alors, ceux qui scrutent, Sophie, les signes de tension entre les deux hommes en sont pour leurs frais, tout au moins pour l'instant. Lorsque je les avais rencontrés, l'un et l'autre, hein, en avril dernier, au moment de l'élection, Patrice Talon m'avait assuré que, même s'il savait que des désaccords étaient toujours possibles, il laisserait son successeur gouverner en toute indépendance. Et Romuald Ouadani ajoutait que son prédécesseur étant un homme de parole, il ne serait pas un président sous tutelle. Alors, Patrice Talon, qui est désormais, vous l'avez dit, le président d'un organe dont le but est de faire la police de la politique, ne s'est pas effacé. On l'a vu notamment jouer un rôle clé de médiateur dans la crise de leadership qui traverse l'église du christianisme céleste, mais il respecte sa part du deal. De son côté, Romuald Ouadani travaille avec un personnel en partie hérité de son prédécesseur, comme l'explique Herman Boko dans son article. Pas de spoil system donc, ni de diarchie, d'autant que le point de friction potentiel représenté par le sort de quelques détenus ou exilés emblématiques n'est pas encore à l'ordre du jour, Sophie.
28: L'analyse du bilan des 5 mois à la présidence de Romuald Ouadani, ça sera retrouvé dans les colonnes de Jeune Afrique. Merci François Soudan.
8: François Soudan, directeur de la rédaction de JIA, avec Sophie Pouzrat. Et on retrouve sans plus attendre notre éditorialiste Newton Ahmed Barry pour parler de cette question concernant la RDC. Le dialogue inclusif est-il un piège? Alors que l'opposition annonce une marche pour le 15 septembre contre un éventuel troisième mandat, Félix Tshisekedi met en avant son grand dialogue pour la paix, une manœuvre qui, selon vous, rappelle des précédents au Sahel.
0: Les chefs des juntes du Sahel ont compris qu'une crise sécuritaire insoluble, on ne s'épuise pas à la résoudre. On la cantonne et on s'en sert comme épouvantail pour ne jamais quitter le pouvoir. Tshisekedi, qui en vain, il faut le lui reconnaître, fait des concessions pour obtenir la paix, n'a pas toujours été bien récompensé en retour. Il pourrait donc être tenté de copier l'exemple venu du Sahel. Depuis 2021, le M23 tient, Goma est tombé en janvier 2025, beaucoup d'accords, Luanda, Washington, Doha, mais toujours rien. L'Est est une crise structurellement insoluble à court terme, mais un contexte de guerre peut devenir une opportunité politique.
8: Mais alors que fait Félix Tshisekedi? Newton Ahmed, vous dites qu'il imagine un mécanisme en deux temps.
0: Premièrement, il cloisonne, il exclut le militaire pour gérer le politique. Il s'évite la synergie des crises. Il n'a pas l'avantage militaire à l'Est. Une jonction AFC, M23 et C-64, c'est la perte du contrôle du processus. Le dialogue n'est pas fait pour régler la guerre. Il utilise la guerre comme argument. Pas d'élection sans paix à l'Est. Donc, il faut un pacte. Donc, il faut prolonger le mandat. Donc, il faut réviser la Constitution.
8: Deuxièmement, dites-vous, il exploite les fragilités.
0: La CENCO n'est plus ce qu'elle était, de faiseuse de roi en 2016, elle est passée à figurante. Tshisekedi sait ce qu'il lui doit depuis 2018. Il a depuis travaillé à s'en émanciper, en la fragilisant au besoin. Le coup de grâce, c'est le poker menteur du 17 juillet. La CENCO SEC est faite médiatrice en chef, puis, par ordonnance du 27 août, elle est réduite à simple équipe intégrée à une commission préparatoire pilotée depuis la présidence. En langage administratif congolais, intégrer veut dire neutraliser. par la même ordonnance, il s'est dit, atomise l'opposition en imposant Kinshasa pour abriter les discussions. Il exclut d'office Katumbi, en exil et visé par des procédures intempestives. Et il met dans le vent, sauvons la RDC, qui demandait un terrain neutre et un dialogue hors institution. C'est ce qu'un éminent membre du C64 appelle le dialogue corseté. Imposition de lieu, de l'ordre du jour, des participants et des conclusions écrites à l'avance. Au fond, le dialogue inclusif n'est pas fait pour inclure les Congolais. Il est fait pour inclure le troisième mandat dans la Constitution.
8: Bon, mais alors le président Tshisekedi a-t-il les moyens de conduire le processus jusqu'à la modification de la Constitution ?
0: Pour l'instant, oui. Alignement des planètes. Le processus a passé le Sénat le 15 juin et la Cour constitutionnelle le 28 juillet. Le dialogue est verrouillé, la crise militaire est séparée du processus politique, mais utilisée comme argument pour écrire une nouvelle concorde nationale. La CENCO-SCC est piégée. Si elle claque la porte, on l'accusera de refuser la paix. Si elle reste, elle bénit un processus qui prépare le troisième mandat, à moins que de commun accord avec le C64 et sauvons la RDC, ils ne réussissent à imposer une ligne rouge publique et non négociable telle qu'ils la formulent d'ailleurs déjà, 2028, terminus pour Tshisekedi.
8: Le regard de Newton Ahmed Barry à retrouver quand vous le voulez sur RFI.fr. Bienvenue dans le game avec Jennifer Lufaux. Et cette semaine, Jennifer, l'actualité du jeu anglais Fable.
1: Tout à fait. Il s'appelle Fable ou Fable en anglais et c'est l'un des jeux que j'attends le plus. J'ai pu tester le jeu à la Gamescom et il avait déjà bien fait du bruit avant sa sortie. Et puis entre les rumeurs de report et les polémiques autour de l'héroïne, y a pas mal d'infos à vérifier. Alors c'est parti. Pour rappel, Fable est un fabuleux jeu d'aventure où vous pourrez construire la vie extraordinaire de héros dont vous avez toujours rêvé dans le monde d'Albion. À quoi ressembleront vos maisons? Quel genre de personnes allez-vous épouser? Aurez-vous une communauté de fans ou alors d'ennemis? Eh bien, dans Fable, tout est possible si vous faites les bons choix. Les fans apprécient particulièrement cette licence parce qu'elle intègre très bien l'humour pince sans rire, l'accent british et aussi le cynisme. Par exemple, dans les dernières bandes annonces du jeu, on retrouve des passages où des personnages parlent et réagissent directement face caméra, un peu dans le style de la série The Office dont on retrouve clairement l'inspiration ici.
8: Et justement, pourquoi cette licence a-t-elle autant de succès ?
1: Moi, je pense que c'est la liberté et la légèreté que propose Fable qui fait la différence finalement. Parce que dans ce jeu, on s'insulte gentiment, on se taquine, et puis les interactions peuvent être totalement absurdes, et c'est ça qu'on aime.
2: Oi, what the fuck was that?
3: I was just...
2: sent my brother into the infinite fucking abyss without even asking permission.
1: Bien entendu, l'autre gros point fort de Fable, c'est son univers fantastique et solaire, qui est assez différent des plus récentes licences où tout est un petit peu trop sombre. Le monde nous donne envie de l'explorer entièrement et surtout d'y découvrir toutes sortes d'aventures et de créatures magiques. Dernier point fort de Fable, son système de réputation. Car les choix que vous ferez tout au long de votre aventure définissent votre réputation et ça se reflète dans la manière dont les habitants du monde vont vous traiter. Je me souviens par exemple que dans Fable 3, sans faire exprès, j'ai tué un habitant. La police a alors débarqué, je les ai battus aussi et depuis le village me hait. Et c'est exactement ce genre de conséquences que j'ai envie de retrouver dans le nouveau Fable.
8: Mais alors, qu'y a-t-il de nouveau dans la démo que vous avez testée à la Gamescom, Jennifer ?
1: Je n'ai pu tester que le système de combat qui me paraît déjà bien ficelé, puisqu'on peut facilement alterner entre du combat à l'épée, à de la magie ou encore du tir à l'arc. Mais ce qui semble intéresser certains joueurs, c'est plutôt la personnalisation du héros du jeu. En effet, dans les premières bandes annonces, on a vu une héroïne à l'apparence métissée. Bah là, certains y ont reconnu une volonté de Playground Games, donc les développeurs du jeu, de faire un jeu woke, donc progressiste finalement. Quelques temps plus tard, le jeu a dévoilé un héros noir et même une femme blanche. Bref, une polémique inutile puisque le jeu propose simplement de créer son propre personnage. Autre rumeur sur Fable, le jeu initialement prévu pour une sortie en octobre 2026 serait finalement reporté à 2027 pour ne pas être gêné par la sortie de GTA 6 le 19 novembre. Eh bien, cette rumeur est vraie. Le cofondateur du studio a confié que GTA 6 est, et là je cite, le seul jeu qu'il est heureux d'éviter complètement. Et on comprend, vu le raz-de-marée, que sera GTA 6. Fable sortira donc le 23 février 2027 sur Xbox Series, Steam et PS5.
8: Jennifer Lufaut, bienvenue dans le game donc pour cette sortie de Fable presque aussi attendue que le retour de Céline Dion sur scène. Je vous rappelle que c'est ce soir. On en parle beaucoup aujourd'hui sur RFI. Fin de cette édition d'Afrique Midi, mise en onde par Guillaume Buffet, rédaction en chef Karine Franck avec Pierre Vallée. À suivre le journal international en français, sauf en Afrique de l'Ouest, où vous attendent 30 minutes d'information en full day. Et en Afrique lusophone, où vous avez rendez-vous avec une demi-heure d'informations en portugais. C'est aussi ça la richesse de Radio France Internationale. Merci à tous et toutes de votre fidélité. J'aurai le plaisir de vous retrouver pour le journal de 16h TU. D'ici là, portez-vous bien.
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6: Pierre Boudias.
7: Et à la une de l'actualité, Chine, Russie, Iran, Brésil, tous réunis à New Delhi, sommet des BRICS Plus aujourd'hui en Inde. Sur fond de guerre au Moyen-Orient et de contestation de la domination occidentale, nous retrouverons notre envoyé spécial sur place dès le début de ce journal. Les combats se poursuivent au Yémen, les forces gouvernementales tentent toujours d'arrêter l'avancée inexorable des rebelles houthis. Des affrontements qui ont déjà fait plus de 46 000 déplacés risquent de provoquer une grave crise humanitaire, nous dira un expert. Donald Trump et lui en Irlande aujourd'hui, visite principalement dédiée au golf pour le président américain, mais aussi hautement politique, un déplacement qui ne plaît pas à tout le monde, notamment à Dublin, vous l'entendrez. Et puis nous évoquerons les premiers éléments de l'enquête après le déraillement d'un train hier dans l'ouest de la France. Pas de victimes, mais 44 blessés, dont une femme en urgence absolue. La piste malveillante et privilégiée.
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7: On les appelle parfois le Sud global, les puissances émergentes. Pour d'autres, ils représentent le camp anti-occidental. Les BRICS se réunissent en tout cas jusqu'à demain à New Delhi. Les présidents russes et iraniens ont fait le déplacement, tout comme les chefs d'État chinois ou encore sud-africains. Tous réunis autour du premier ministre indien, Narendra Modi. On retrouve tout de suite notre envoyé sur place, Nicolas Rocca. Nicolas, les dirigeants des 11 puissances présentes qui se sont montrés unis sur les conflits à travers la planète, mais aussi dans une remise en cause des institutions international.
9: Oui, Pierre, la réforme du Conseil de sécurité ne peut plus attendre, c'est ce qu'a affirmé Narendra Modi dans son discours d'ouverture face aux dirigeants de la Chine et de la Russie, deux des membres du Conseil de sécurité de l'ONU. Mais le Premier ministre indien visait l'organisation dans son ensemble qui bénéficie selon lui aux grands absents de cette réunion des BRICS, les États-Unis et leurs alliés.
10: ब्रिक्स के माध्यम से हम ग्लोबल साउथ के देशों के युवा डिप्लोमेट्स और पॉलिसी मेकर्स को नेगोशिएशन स्किल्स प्रैक्टिकल ट्रेनिंग और लीगल एक्सपर्टीज प्रदान कर सकते हैं.
9: Nous devons nous efforcer de faire en sorte que les pays du Sud passent du statut d'exécutant à celui d'acteur, a assuré Narendra Modi, appelant une réforme en 10 points de la gouvernance mondiale, des propos qui résonnent à une dizaine de jours de l'Assemblée générale de l'ONU, et puis une déclaration très forte devant les membres des BRICS qui ont des positions extrêmement différentes.
6: Mais Nicolas, ils sont tout de même parvenus à s'entendre sur une déclaration commune, notamment autour de la guerre au Moyen-Orient.
9: Oui, grâce à des mots très prudents, hein, la déclaration de Delhi appelle à la retenue maximale sur un conflit qui concerne directement plusieurs États membres, au premier rang desquels l'Iran, bien sûr, mais aussi les Émirats Arabes Unis ou encore l'Arabie Saoudite, qui a un statut ambigu. Dans les BRICS, deux pays ciblés par Téhéran, car ils sont alliés avec les États-Unis, mais les discussions avancent tout de même sur la question ici à New Delhi, alors qu'un entretien a eu lieu entre le prince héritier d'Abu Dhabi et le président iranien Massoud Pezeshkian. D'autres rencontres bilatérales sont prévues en marge d'un sommet qui se poursuit. Les regards se tournent évidemment sur la rencontre qui va bientôt débuter entre Narendra Modi et Xi Jinping pour la première visite en Inde du dirigeant chinois en 7 ans.
6: Nicolas Roca en direct de New Delhi, merci à vous. Et à noter justement que le président chinois a appelé les pays membres à rejeter toute forme de protectionnisme, message sans doute adressé aux États-Unis de Donald Trump. Xi Jinping qui estime nécessaire de soutenir le commerce à travers l'Organisation mondiale du commerce. On continuera à parler de ce sommet des BRICS dans une dizaine de minutes, plus précisément des relations entre deux de ses membres, l'Inde et la Chine. Analyse avec notre invitée, la chercheuse Sylvie Matelli. Le sommet des BRICS qui, vous l'entendiez, appelle donc à la plus grande retenue au Moyen-Orient, alors que le Yémen continue de s'embraser, le pays où les rebelles houthis poursuivent leur offensive lancée il y a une semaine, avancée éclair face aux forces gouvernementales qui ont permis à ses alliés de Téhéran de s'emparer du corridor stratégique de Bab el-Mandeb, voie navigable qui relie mer Rouge et océan Indien. Ces affrontements ont déjà fait plus de 500 morts en une semaine et plus de 46 000 déplacés. Mégo Terzian est directeur de l'ONG médicale Mehad. Il est rentré hier, vendredi, du Yémen, où il s'est rendu à de nombreuses reprises ces dernières années. Il était notamment à Aden, ville contrôlée par les forces gouvernementales, quand l'offensive éclair des Houthis a commencé.
11: Selon les témoignages des humanitaires qui étaient dans la ville de Moha, par exemple, la situation était chaotique les journées de 9 et 10 septembre. Des cadavres, certes en majorité de combattants, partout dans les rues. Des patients dans les hôpitaux était tout simplement abandonné par le personnel médical. Même un collègue humanitaire m'a raconté qu'il a observé le décès de plusieurs patients dans l'hôpital parce que leurs soins avaient été interrompus et lui, n'étant pas médical, n'a pas pu venir en aide à ses patients. Donc le chaos total avait été constaté dans la ville de Haïs et de Moha le 9 et 10 septembre. Et cette situation est très ressemblable aux différentes crises qui ont eu lieu au Yémen ces dernières années pour l'instant.
6: Mégo Terzian, directeur de l'ONG médicale Mehad. L'Irak ferme de son côté trois de ses postes frontières avec l'Iran au lendemain d'une attaque de drone contre l'Arabie Saoudite. Ça, c'est une annonce des responsables sécuritaires alors que cette attaque a touché un oléoduc saoudien proche de la mer Rouge. La décision a été prise pour éviter toute fuite des auteurs qui n'ont pas été identifiés. Le président américain accuse de son côté l'Iran d'être à l'origine de cette attaque de drone. Donald Trump qui est en visite en Irlande aujourd'hui, direction l'Irish Open, l'un des grands tournois de golf européen. Et pour cause, la compétition cette année se joue sur son propre parcours et hôtel à Donnybeg dans l'ouest du pays. Donald Trump pourrait d'ailleurs remettre lui-même le trophée au vainqueur dimanche soir. Une visite placée donc sous le signe du sport, mais politiquement sensible. Clémence Pénard, bonjour.
12: Bonjour.
6: Vous êtes en direct depuis Dublin, alors que les premières manifestations commencent à peine.
12: Oui, je suis dans le nord de la capitale où le rendez-vous a été donné à 13h, heure irlandaise. Maintenant, donc, la foule commence à se former et on voit déjà flotter de nombreux drapeaux palestiniens. Les manifestants dénoncent en effet la politique étrangère de Donald Trump, ses guerres et surtout le soutien des États-Unis à Israël dans la guerre à Gaza, qu'ils qualifient de génocide. Ici, le mot d'ordre est clair. No welcome for Trump. Donald Trump n'est pas le bienvenu en Irlande. Le président américain a rencontré ce matin le Premier ministre Michael Martin, puis la présidente Catherine Connolly dans un Phoenix Park entièrement fermé au public à cette occasion. On a d'ailleurs entendu Trump dire n'avoir vu aucune mobilisation et en conclure qu'elle ne devait pas être très importante. Il est vrai que le président américain est largement tenu à l'écart avec une importante sécurité. Et à l'heure où je vous parle, il est peut-être même déjà dans les airs à bord de son hélicoptère, direction Dunbeg et son golfe.
6: Clémence Pénard en direct de Dublin, merci à vous. Et Donald Trump qui a mis son grain de sel dans le dossier sensible de la réunification des deux Irlandes. Elle serait formidable et même inévitable, selon le locataire de la Maison Blanche, propos une semaine après que le premier ministre britannique a refusé toute organisation de référendum pour une sortie de l'Irlande du Nord du Royaume-Uni. Volodymyr Zelensky se dit prêt à rencontrer Vladimir Poutine lors du sommet du G20 de Miami, un sommet qui se tient en fin décembre, et lors duquel les deux chefs d'État pourraient se croiser une semaine après la visite des émissaires américains à Moscou et Kiev. Le chef d'État ukrainien estime qu'il est nécessaire pour lui et son homologue russe de parler et de prendre des décisions. 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La France qui tente de comprendre comment un train régional a pu dérailler hier soir dans le nord-ouest de son territoire. Un accident rare qui s'est produit près de Rouen. Aucune victime, mais de nombreux blessés. 44 exactement, dont une jeune femme très grièvement. Audevillier-Moriamé, bonjour.
13: Bonjour.
6: L'enquête sur les causes de ce drame vient de débuter, mais elle s'oriente déjà vers la piste d'un acte malveillant.
13: Oui, c'est ce que rapporte une source policière à l'AFP ce samedi. L'accident aurait été provoqué par la présence d'un morceau de rail sur la voie. Pour le procureur de Rouen, c'est l'hypothèse principale à ce stade. On en sait encore peu sur l'enquête qui est aux mains de la police judiciaire de cette ville du Nord-Ouest. Les dépistages d'alcool et de stupéfiants réalisés sur le conducteur du train sont en tout cas négatifs. L'accident a été d'une grande violence, selon les témoignages des voyageurs. Ils étaient 186 à se trouver à bord de ce train régional hier soir. Train qui circulait entre deux petites communes de Normandie lorsqu'il a déraillé, peu avant 20h. Vous l'avez dit, une quarantaine de personnes ont été blessées dans ce déraillement. Une passagère de 18 ans a été évacuée en urgence absolue. On a appris aujourd'hui que ses jours n'étaient plus en danger. Les réponses des secours ont été conséquentes. 130 pompiers mobilisés, 5 équipes médicales envoyées sur place. Mobilisation permise par l'activation du plan Novi, première lettre de nombreuses victimes. Un plan qui permet de solliciter rapidement tous les services de secours, forces de l'ordre, pompiers, urgences médicales, et permet à ces différents acteurs de se coordonner sur le terrain.
6: Les détails avec Audevillier-Moriamé. Merci à vous. Et puis c'est l'événement du week-end en France. On vous en parle sur RFI. La chanteuse québécoise Céline Dion fait son grand retour sur scène ce soir en banlieue parisienne. Première véritable concert depuis 6 ans pour la diva qui lance une série de 16 dates en France. 6 en cette fin d'été puis 10 au mois de mai. Dossier complet sur ce comeback à retrouver sur notre site internet rfi.fr. Il est presque 12h10 en temps universel. On passe au sport avec vous, Salio Diouf. Bonjour Salio.
14: Bonjour Pierre, bonjour à tous.
6: Et commençons avec du football et encore une contre-performance de l'Olympique de Marseille en Ligue 1.
14: Oui, les Olympiens se sont inclinés hier soir à Rennes et enchaînent donc une 3e défaite consécutive en championnat. Mais malgré ça, les Marseillais ont montré davantage de caractère dans le jeu. Est-ce suffisant pour répondre aux ambitions affichées par le club? Bruno Genesio, l'entraîneur de l'OM, n'a pas esquivé la question et s'est montré particulièrement clair après la rencontre.
15: C'est pas à moi de dire ça. C'est pas à moi de le dire. Nous, on doit être ambitieux dans notre jeu. C'est ce qu'on essaye de faire avec des joueurs qui répondent présent, qui tentent de faire ce qu'on leur demande de faire, qui le réalisent par séquence, mais pour l'instant, il en manque. Mais si on revient sur les objectifs, c'est pas à moi de vous donner.
16: Je comprends.
15: Moi, je les ai en tête depuis longtemps, depuis le début.
16: C'est
15: clair pour moi.
14: Et le prochain gros rendez-vous pour Marseille, c'est dimanche prochain face au Paris Saint-Germain.
6: Ça ne s'annonce pas forcément facile. Toujours du football et de la Ligue 1 et un duel entre deux équipes en réussite ce soir.
14: Le Paris FC et Lyon s'affrontent ce samedi dans la capitale. Les deux équipes sont invaincues avec côté parisien un attaquant en forme éclatante, le malien Lassine Sinayoko, auteur d'un triplé dimanche dernier à Marseille. C'est toute l'équipe qui séduit, avec sa volonté offensive, ce qu'a bien compris l'entraîneur lyonnais Paulo Fonseca.
17: C'est une équipe qui aime beaucoup d'avoir le ballon, vraiment dangereuse sur les contre-attaques. Tous les joueurs dans l'attaque sont joueurs dangereux comme Sinayoko. Ils ont l'intention d'avoir l'initiative, mais nous sommes aussi une équipe qui veut avoir l'initiative. S'ils n'ont pas la possibilité d'avoir, ils sont très stables défensivement. Ils attendent le moment pour récupérer et attaquer vite. On va voir. je m'attends d'un jeu très tactique.
14: Paris FC Lyon, c'est à 18h45, temps universel.
7: Un mot de tennis maintenant, et on connaît l'affiche de la finale du tableau masculin de l'US Open.
14: Alexander Zverev rejoint Ben Shelton en finale de l'US Open. Le numéro 2 mondial allemand s'est imposé cette nuit face à Karen Khachanov en 3-7. Il disputera donc dimanche sa troisième finale en Grand Chelem cette saison face à l'Américain Ben Shelton, tombeur de Francis Tiafoe.
7: Et finissons ce journal des sports avec du basket.
14: L'équipe de France féminine dispute ce samedi une demi-finale à Berlin contre l'Allemagne, qui a créé la surprise en quart de finale en éliminant la Belgique, double championne d'Europe en titre. Les tricolores, vice-championnes olympiques 2024, qui ont déjà brisé un vieux plafond de verre, n'entendent pas s'arrêter en si bon chemin. C'est l'arrière Marine Joannès qui le dit.
16: C'est sûr qu'on est content d'avoir passé ce quart, mais l'objectif n'est pas encore atteint. On veut vraiment une médaille sur cette Coupe du Monde. On a montré des bonnes choses depuis maintenant quelques années, mais surtout depuis les JO. Donc je pense qu'on est sur une belle dynamique. On joue vraiment en confiance de la première à la 12e joueuse. On se sent bien dans le groupe, on est à l'aise. Et c'est vrai que cette mentalité d'avoir un peu plus confiance en nous, de savoir aussi sur quoi on est fort, et de s'appuyer sur ça, c'est ce qui fait notre force depuis le début. Donc, ouais.
14: Marine Joannès au micro de Radio France, Allemagne-France, coup d'envoi 14h30, temps universel. La seconde demi-finale opposera ensuite à 18h, temps universel, les Américaines, quadruple tenante du titre, aux Espagnols.
7: Ah, c'était Saliou Diouf pour les sports. Merci beaucoup Saliou, il est 17h43 à New Delhi.
18: Pierre Boudias.
7: À la ville indienne où les grandes puissances non occidentales se sont donné rendez-vous aujourd'hui. Sommet des BRICS Plus en présence des dirigeants russes, iraniens notamment, et avec peut-être surtout la participation du chef d'État chinois Xi Jinping, arrivé ce matin, qui s'entretient en ce moment avec le premier ministre indien Narendra Modi. C'est son premier déplacement chez son voisin depuis 6 ans. On va en parler avec notre invité Sylvie Matelli. Bonjour à vous.
19: Bonjour.
7: En ligne avec nous, merci d'avoir accepté notre invitation. Économiste, directrice générale de l'Institut Jacques Delors, autrice de Géopolitique de l'économie, parue aux éditions Erol. Alors, les BRICS, c'est la moitié de la population mondiale, 40% du PIB de notre planète. Et la Chine et l'Inde représentent bien sûr une bonne part de ces chiffres. Est-ce qu'aujourd'hui, quand on parle de ce sud global, de ce camp non occidental, on parle surtout des économies de Pékin et de New Delhi ?
19: Oui, très clairement, parce que sans l'Inde et sans la Chine, les BRICS ne ressembleraient plus du tout à ce qu'ils sont. Ces deux pays représentent à eux seuls 70% de la population, mais aussi à peu près le même montant en termes de PIB. Donc on voit que ce sont les vrais poids lourds de cette organisation.
7: Alors de poids lourds, vous le dites, mais un énorme déséquilibre économique entre ces deux géants asiatiques. Le déficit commercial de l'Inde dans ses échanges avec Pékin atteint 112 milliards de dollars, oui c'est ça. Comment s'explique ce gouffre qui sépare la deuxième de la cinquième puissance économique mondiale?
19: Alors la grande différence effectivement, c'est le déficit commercial et l'asymétrie des échanges entre les deux pays. Rappelons malgré tout, avant de répondre à votre question, que en termes de PIB, c'est la même chose. La Chine est quasiment 5 fois, le PIB chinois est 5 fois plus important que le PIB indien. Alors comment ça s'explique? Eh bien, ça s'explique à peu près comme tous les déficits que la Chine a avec l'ensemble de ses partenaires commerciaux, ou la grande partie de ses partenaires commerciaux, c'est que la Chine est la première puissance exportatrice au monde et qu'elle est à tous les niveaux des chaînes de valeur, qu'elle intervient partout, qu'elle exporte tout produit. On n'est plus du tout sur une Chine atelier du monde qui n'exporte que des produits de consommation. On est aussi sur une Chine qui est montée dans les chaînes de valeur, qui produit des produits technologiques, des composants nécessaires à produire et à faire fonctionner des usines. Et c'est exactement ce qui se passe avec l'Inde. On est face à un pays qui est extrêmement dépendant des importations de produits intermédiaires et de composants venant de la Chine.
7: Une dépendance qui peut créer des tensions. New Delhi réclame de plus en plus des transferts de technologies à la Chine dans leurs échanges, afin de non-recevoir pour Pékin, qui a récemment mis en place des contrôles stricts sur ses exportations de technologies critiques. Est-ce qu'il y a une volonté aujourd'hui, on peut le dire, de la Chine de maintenir l'Inde dans cette situation de dépendance et d'éviter de voir émerger un concurrent trop puissant?
19: Oui, mais comme la Chine le sait déjà, c'est un petit peu inéluctable en réalité, puisque la Chine fut pendant longtemps dans la même situation, à demander aux pays qui investissaient chez elle ou qui importaient des produits de faire des transferts de technologies. Donc on voit une Inde qui a besoin des technologies chinoises parce qu'elle se développe, parce qu'elle s'industrialise, et en même temps, eh bien, en important des produits chinois, elle a aussi les moyens, à un moment donné ou à un autre, avec le développement de son capital humain, des salariés, des ingénieurs de mieux en mieux formés et des entreprises de plus en plus performantes, elle a tout à fait les moyens de copier en réalité et puis de rejoindre ensuite ou de développer le même type de produit. Donc c'est clair qu'on a une Chine qui essaye de freiner et d'ailleurs qui a mis en place des restrictions aux exportations, mais en même temps, qui se retrouve face à un mouvement qui est inéluctable. L'Inde est un pays extrêmement dynamique, avec une croissance à plus de 6%, bien plus élevée que celle de la Chine à présent. Une population également qui va, dans quelques années, dépasser la population chinoise. Donc il est clair qu'on est dans un mouvement de fond que la Chine ne pourra pas stopper bien longtemps.
6: Alors je le disais, le président chinois s'entretient avec le Premier ministre Narendra Modi en ce moment. Un des sujets qui devrait occuper les deux hommes, c'est celui du dollar. Est-ce que vous pouvez nous expliquer pourquoi la monnaie américaine est devenue ces derniers temps un point de discorde entre Pékin et New Delhi?
19: Alors, la monnaie a depuis plusieurs années, la monnaie est un vrai sujet au sein des BRICS, avec la position probablement la plus radicale, c'est la position russe qui visait à créer une monnaie pour pouvoir se passer du dollar. Les Chinois sont dans une situation intermédiaire, c'est-à-dire les Chinois ne veulent pas forcément dédollariser.

0: France, 6 en cette fin d'été, puis 10 au mois de mai. Dossier complet sur ce comeback à retrouver sur notre site internet rfi.fr. Il est presque midi 10 en temps universel. On passe au sport avec vous, Salio Diouf. Bonjour Salio.
1: Bonjour Pierre, bonjour à tous.
0: Et commençons avec du football et encore une contre-performance de l'Olympique de Marseille en Ligue 1.
1: Oui, les Olympiens se sont inclinés hier soir à Rennes et enchaînent donc une troisième défaite consécutive en championnat. Mais malgré ça, les Marseillais ont montré davantage de caractère dans le jeu. Est-ce suffisant pour répondre aux ambitions affichées par le club? Bruno Genesio, l'entraîneur de l'OM, n'a pas esquivé la question et s'est montré particulièrement clair après la rencontre.
2: C'est pas à moi de dire ça. C'est pas à moi de le dire. Nous, on doit être ambitieux dans notre jeu. C'est ce qu'on essaye de faire avec des joueurs qui répondent présents, qui tentent de faire ce qu'on leur demande de faire, qui le réalisent par séquence, mais pour l'instant, il en manque. Mais si on revient sur les objectifs, c'est pas à moi de vous donner...
3: Je comprends.
2: Moi, je les ai en tête depuis longtemps, depuis le début.
3: C'est
2: clair pour moi.
1: Et le prochain gros rendez-vous pour Marseille, c'est dimanche prochain face au Paris Saint-Germain.
0: Ça ne s'annonce pas forcément facile. Toujours du football et de la Ligue 1 et un duel entre deux équipes en réussite ce soir.
1: Le Paris FC et Lyon s'affrontent ce samedi dans la capitale. Les deux équipes sont invaincues avec côté parisien un attaquant en forme éclatante, le malien Lassine Sinayoko, auteur d'un triplé dimanche dernier à Marseille. Mais c'est toute l'équipe qui séduit, avec sa volonté offensive, ce qu'a bien compris l'entraîneur lyonnais Paulo Fonseca.
4: C'est une équipe qui aime beaucoup d'avoir le ballon, vraiment dangereux sur le contre-attaque. Tous les joueurs dans l'attaque sont joueurs dangereux comme Sinayoko. Ils ont l'intention d'avoir l'initiative, mais nous sommes aussi une équipe qui veut avoir l'initiative. S'ils n'ont pas la possibilité d'avoir, ils sont très stables défensivement. Ils attendent le moment pour récupérer et attaquer vite. On va voir. Je m'attends d'un jeu très tactique.
1: Paris FC Lyon, c'est à 18h45, temps universel.
0: Un mot de tennis maintenant et on connaît l'affiche de la finale du tableau masculin de l'US Open.
1: Alexander Zverev rejoint Ben Shelton en finale de l'US Open. Le numéro 2 mondial allemand s'est imposé cette nuit face à Karen Khachanov en 3-7. Il disputera donc dimanche sa troisième finale en Grand Chelem cette saison face à l'Américain Ben Shelton, tombeur de Francis Tiafoe.
0: Et finissons ce journal des sports avec du basket.
1: L'équipe de France féminine dispute ce samedi une demi-finale à Berlin contre l'Allemagne qui a créé la surprise en quart de finale en éliminant la Belgique, double championne d'Europe en titre. Les tricolores vice-championnes olympiques 2024 qui ont déjà brisé un vieux plafond de verre n'entendent pas s'arrêter en si bon chemin. C'est l'arrière Marine Joannès qui le dit.
5: C'est sûr que on est content d'avoir passé ce quart, mais l'objectif n'est pas encore atteint. On veut vraiment une médaille sur cette Coupe du Monde. On a montré des bonnes choses depuis... maintenant quelques années, mais surtout depuis les JO. Donc je pense qu'on est sur une belle dynamique. On joue vraiment en confiance, de la première à la douzième joueuse. On se sent bien dans le groupe, on est à l'aise. Et c'est vrai que cette mentalité d'avoir un peu plus confiance en nous, de savoir aussi sur quoi on est fort, et de s'appuyer sur ça, c'est ce qui fait notre force depuis le début. Donc
1: Marine Joannès au micro de Radio France, Allemagne, France, coup d'envoi 14h30, temps universel. La seconde demi-finale opposera ensuite à 18h, temps universel, les Américaines, quadruple tenante du titre, aux Espagnols.
0: Ah, c'était Salio Diouf pour les sports. Merci beaucoup, Salio. Il est 17h43 à New Delhi.
6: Pierre Boudias.
0: À la ville indienne où les grandes puissances non occidentales se sont donné rendez-vous aujourd'hui. Sommet des BRICS Plus en présence des dirigeants russes, iraniens notamment, et avec peut-être surtout la participation du chef d'État chinois Xi Jinping, arrivé ce matin, qui s'entretient en ce moment avec le premier ministre indien Narendra Modi. C'est son premier déplacement chez son voisin depuis 6 ans. On va en parler avec notre invité Sylvie Matelli. Bonjour à vous.
7: Bonjour.
0: En ligne avec nous, merci d'avoir accepté notre invitation. Économiste, directrice générale de l'Institut Jacques Delors, autrice de Géopolitique de l'économie parue aux éditions Erol. Alors, les BRICS, c'est la moitié de la population mondiale, 40% du PIB de notre planète. Et la Chine et l'Inde représentent bien sûr une bonne part de ces chiffres. Est-ce qu'aujourd'hui, quand on parle de ce sud global, de ce camp non occidental, on parle surtout des économies de Pékin et de New Delhi?
7: Oui, très clairement, parce que sans l'Inde et sans la Chine, les BRICS ne ressembleraient plus du tout à ce qu'ils sont. Ces deux pays représentent à eux seuls 70% de la population, mais aussi à peu près le même montant en termes de PIB. Donc on voit que ce sont les vrais gros, les vrais poids lourds de cette organisation.

0: Alors de poids lourd, vous le dites, mais un énorme déséquilibre économique entre ces deux géants asiatiques. Le déficit commercial de l'Inde dans ses échanges avec Pékin atteint 112 milliards de dollars, oui c'est ça. Comment s'explique ce gouffre qui sépare la deuxième de la cinquième puissance économique mondiale ?
1: Alors la grande différence effectivement, c'est le déficit commercial et l'asymétrie des échanges entre les deux pays. Rappelons malgré tout, avant de répondre à votre question, que en termes de PIB, c'est la même chose. La Chine est quasiment cinq fois le PIB chinois est cinq fois plus important que le PIB indien. Alors comment ça s'explique ? Eh bien, ça s'explique à peu près comme tous les déficits que la Chine a avec l'ensemble de ses partenaires commerciaux ou la grande partie de ses partenaires commerciaux, c'est que la Chine est la première puissance exportatrice au monde et qu'elle est à tous les niveaux des chaînes de valeur, qu'elle intervient partout, qu'elle exporte tout produit. On n'est plus du tout sur une Chine atelier du monde qui n'exporte que des produits de consommation. On est aussi sur une Chine qui est montée dans les chaînes de valeur, qui produit des produits technologiques, des composants nécessaires à produire et à faire fonctionner des usines. Et c'est exactement ce qui se passe avec l'Inde. On est face à un pays qui est extrêmement dépendant des importations de produits intermédiaires et de composants venant de la Chine.
0: Une dépendance qui peut créer des tensions. New Delhi réclame de plus en plus des transferts de technologies à la Chine dans leurs échanges, afin de non-recevoir pour Pékin, qui a récemment mis en place des contrôles stricts sur ses exportations de technologies critiques. Est-ce qu'il y a une volonté aujourd'hui, on peut le dire, de la Chine de maintenir l'Inde dans cette situation de dépendance et d'éviter de voir émerger un concurrent trop puissant ?
1: Oui, mais comme la Chine le sait déjà, c'est un petit peu inéluctable en réalité, puisque la Chine fut pendant longtemps dans la même situation, à demander aux pays qui investissaient chez elle ou qui importaient des produits de faire des transferts de technologies. Donc on voit une Inde qui a besoin des technologies chinoises parce qu'elle se développe, parce qu'elle s'industrialise, et en même temps, eh bien, en important des produits chinois, elle a aussi les moyens, à un moment donné ou à un autre, avec le développement de son capital humain, des salariés, des ingénieurs de mieux en mieux formés et des entreprises de plus en plus performantes. Elle a tout à fait les moyens de copier en réalité et puis de rejoindre ensuite ou de développer le même type de produit. Donc c'est clair qu'on a une Chine qui essaye de freiner et d'ailleurs qui a mis en place des restrictions aux exportations, mais en même temps, qui se retrouve face à un mouvement qui est inéluctable. L'Inde est un pays extrêmement dynamique, avec une croissance à plus de 6%, bien plus élevée que celle de la Chine à présent. Une population également qui va, dans quelques années, dépasser la population chinoise. Donc il est clair qu'on est dans un mouvement de fond que la Chine ne pourra pas stopper bien longtemps.
0: Alors je le disais, le président chinois s'entretient avec le Premier ministre Narendra Modi en ce moment. Un des sujets qui devraient occuper les deux hommes, c'est celui du dollar. Est-ce que vous pouvez nous expliquer pourquoi la monnaie américaine est devenue ces derniers temps un point de discorde entre Pékin et New Delhi ?
1: Alors, la monnaie depuis plusieurs années, la monnaie est un vrai sujet au sein des BRICS, avec la position probablement la plus radicale, c'est la position russe qui visait à créer une monnaie pour pouvoir se passer du dollar. Les Chinois sont dans une situation intermédiaire, c'est-à-dire les Chinois ne veulent pas forcément dédollariser, ils en connaissent en plus tous les risques économiques si le mouvement se fait trop rapidement, mais est dans une logique de se protéger de sanctions, de potentielles sanctions américaines. Et depuis les sanctions imposées à la Russie suite à l'invasion de l'Ukraine, on voit que cette préoccupation s'est renforcée. Et donc les Chinois essayent de plus en plus de développer le règlement des transactions commerciales qu'ils ont avec le reste du monde en yuan pour réduire cette dépendance. Néanmoins, ça n'a pas un impact significatif sur l'évolution de l'équilibre ou des rapports de force entre le yuan et le dollar. Et le dollar reste encore majeur. Donc, pour vous donner un ordre d'idée, dans les réserves mondiales de change, le yuan représente moins de 2% aujourd'hui de ses réserves, là où le dollar est encore un petit peu en dessous de 60%, mais est encore largement majoritaire. À l'inverse, l'Inde souhaite développer souhaite faciliter. L'Inde se positionne comme la puissance représentante des pays du Sud, de ce Sud global. Mmh. Et donc l'Inde, tout ce qui l'intéresse, c'est développer les moyens de paiement, développer, faciliter l'accès aux marchés financiers, aux marchés d'échange, aux marchés des capitaux des pays du Sud, dont l'Inde. Et donc veut diversifier, trouver un moyen d'avoir plusieurs monnaies qui cohabitent sur les marchés.
0: Et c'est un message que Narendra Modi transmettra sûrement au président chinois Xi Jinping. Merci beaucoup Sylvie Matelli. Je rappelle que vous êtes économiste et directrice générale de l'Institut Jacques Delors, autrice de Géopolitique de l'économie, publiée aux éditions Erol. Merci d'avoir été l'invité de RFI aujourd'hui.
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0: Ils vont pouvoir l'aimer encore un peu plus, les fans de Céline Dion, qui auront la chance d'être présents en banlieue parisienne pour le grand retour sur scène de la star québécoise. On quitte la géopolitique pour parler musique, vous l'avez bien compris. Un retour 6 ans après qui ravit également les fans de sa région natale et qui ravive aussi les souvenirs de celle qui a grandi à Charlemagne, au Québec, avant de devenir une star mondiale. Reportage de Nafia Libert.
3: Dans 150 mètres, tournez à droite sur boulevard Céline Dion.
4: La chanteuse a son boulevard à Charlemagne, la petite ville québécoise où elle a grandi. Mais pour retrouver les lieux de son enfance, il faut davantage d'imagination. Sa maison natale a été démolie, tout comme ce bar où elle chantait déjà devant public à 8 ou 9 ans.
5: Comme vous voyez, maintenant c'est un stationnement vide.
4: Sylvain Crevier, maire suppléant, fait la visite.
5: C'est juste à côté de la famille Dion, élevé ses 14 enfants et fait de nombreuses soirées festives et musicales. Et puis, derrière la cour, c'est la rivière, donc elle a été bercée par le son des grenouilles de nombreuses soirées chaudes d'été.
4: Depuis, ce décor bucolique a laissé place à la banlieue et au bruit des voitures qui défilent sur le boulevard Céline Dion. Du moins, c'est comme ça que tout le monde l'appelle.
5: Selon les règles québécoises, pour nommer, donner un nom à une artère, il faut être décédé. Donc, ils ne l'ont pas permis. Mais on en est très fiers et on le fait pareil. Google Maps l'a enregistré, c'est un fait maintenant.
4: Le boulevard rejoint l'autoroute. 30 km plus loin, à Montréal, une robe blanche se détache dans la pénombre du musée McCord Stewart, celle que Céline Dion portait aux Jeux olympiques de

0: Le maire, mais rien ne sera dévoilé ni décidé sans l'accord de la famille Dion. Nafia Liber, Montréal, RFI.
1: Et ce comeback de la star québécoise RFI y revient longuement dans un dossier à lire sur notre site internet rfi.fr.
2: 24, 32, 58, 24.
1: Cette question maintenant dans la chronique transport. Quand le président chinois rencontre celui d'Égypte, de quoi parle-t-il? La réponse peut paraître surprenante. Il parle de pneus de voiture. Et oui, la visite de Xi Jinping début septembre au Caire a scellé la construction de deux futurs pôles industriels en Égypte. Les Chinois produiront des pneus automobiles, notamment dans la zone économique du canal de Suez. Déjà considérée comme une porte vers l'Europe, l'Égypte et au-delà, le Moyen-Orient va prendre de la valeur dans le transport mondial. Marida Mielzarek.
3: Il y a d'abord le choix des lieux. En bâtissant leurs futures usines et entrepôts près du canal de Suez pour les unes, ou dans la région d'Alexandrie au nord du pays pour les autres, les Chinois s'assurent d'avoir l'accès à la mer, donc aux exportations. L'Égypte est aussi réputée pour ses laboratoires de recherche en chimie, donc à terme, la production répondra à la demande des conducteurs égyptiens, mais aussi à celle des Africains et des Européens. Pour Sacha Courtial, qui est chercheur à l'Institut Jacques Delors à Paris, le choix du produit est habile. Avec les pneus de bus, d'auto ou de camion, le succès chinois est assuré.
4: Le pneu, c'est particulièrement intéressant puisque on en a besoin à la fois sur des véhicules thermiques, sur des véhicules électriques, mais aussi sur des véhicules autonomes. C'est un matériau qui se remplace.
5: C'est ce qu'on voit en Afrique, en Égypte et au Maroc, mais c'est ce qu'on peut voir aussi en Tanzanie, en Zambie ou encore au Kenya, où il y a des investissements vers des usines qui se font en ce moment.
3: En langage d'experts économiques, on appelle cela le de-risking, ou la stratégie du moindre risque. Car avec la guerre au Moyen-Orient, le blocage du détroit d'Ormuz et toutes les difficultés d'acheminement vers le golfe Persique, un lieu de transit entre l'Occident et l'Asie, la Chine, comme tous les autres grandes puissances, ont dû revoir leur stratégie de transport. Terminée la logique de route mondiale partagée, place désormais à la logique de pays par pays, région par région. Un mot résume bien cette évolution, le corridor économique. C'est en tout cas l'avis d'Alexandre Négrus. Il préside l'Institut d'études géopolitiques appliquées à Paris.
6: Pékin cherche à éviter le piège d'une route unique et la Chine, elle entend disposer de plusieurs routes capables de se relayer en cas de blocage sur l'une d'elles, où chaque perturbation sur un point va rejaillir sur les autres. Et on appelle cela la redondance stratégique des flux. Et en fait, l'Égypte, elle s'inscrit dans cette logique. La puissance contemporaine se mesure de moins en moins à la possession d'un territoire et de plus en plus à la capacité de contrôler ou de contourner les points de passage qui structurent le commerce mondial.
3: Suite à l'annonce de ces usines chinoises de pneus en Égypte, les industriels se divisent entre les pour et les contre. Certains y voient une concurrence, voire même une prédation chinoise qui rêverait d'avaler l'entièreté du marché automobile. D'autres veulent y participer en proposant des collaborations pour des produits adaptés aux marchés régionaux.
1: Marina Mielzarek pour la chronique transport à retrouver sur RFI.fr.
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1: Se rassembler pour partager un moment de lecture loin des écrans, c'est l'objectif des reading parties, vous comprenez en bon français, des réunions de lecture. Le concept a été popularisé par The Offline Club, une société fondée en 2022 à Amsterdam et qui propose des événements déconnectés partout en Europe. Reportage sur un après-midi lecture organisé par l'antenne parisienne du Offline Club où s'est glissée Élise Véran.
8: Sur la terrasse d'un hôtel branché à Paris, pas de DJ set ni d'apéro, mais des lecteurs qui papotent, livre en main.
9: Bonjour à toutes et à tous. Welcome everyone.
8: Cet après-midi, c'est Reading Party, un rassemblement autour de la lecture. À l'entrée, les bénévoles récupèrent les téléphones et les enferment à clé. L'idée, lire sans notification.
9: Je suis Stéphania. Donc le programme du jour, c'est une heure de lecture en silence et une heure de temps social après pour ceux qui veulent faire des rencontres.
8: Une journée entière par semaine devant les écrans. C'est le temps que le français moyen consacre à ses loisirs numériques. En face, la lecture de livres ne représente que 3h40 par semaine. Selon le rapport du Centre National du Livre, les Français n'ont jamais aussi peu lu.
10: Je suis venue ici pour le lire sans les distractions, sans le portable, la tablette, la console, parce que ça m'interrompt beaucoup dans mes lectures. Et je trouve ça dommage, alors qu'une fois que je suis lancée dans le livre, que je suis vraiment dans l'ambiance, je peux enchaîner les chapitres pendant des heures, et ça me fait vraiment du bien d'être ici en tout cas.
9: Et maintenant, il est temps tout doucement de passer à la partie sociale pour ceux qui veulent.

0: J'aimerais vous inviter à commencer des discussions autour de vous pour demander aux autres qu'est-ce que tu lis aujourd'hui.
1: Aujourd'hui, j'ai apporté The Let Them Theory de Mel Robbins.
2: Ça s'appelle How to Fall for Her de la Bouctièse.
3: Ces soirées servent aussi à recréer du lien social.
4: On discute avec les gens et on leur demande quel est le meilleur livre que tu as aimé et qu'après on le lit derrière et qu'on entretient une relation avec cette personne, amicale ou autre, et bon, on a l'impression de tout connaître, de savoir ce qu'elle aime, enfin c'est quelque chose d'assez intime un livre en fait.
3: Pour lire en silence son propre livre, puis échanger ensuite avec les autres participants, qui sont pour la plupart des jeunes actifs, il faut tout de même débourser 9,50€ par personne, sans compter la consommation obligatoire.
5: Au début, j'étais un petit peu sceptique parce que je me suis dit payer pour lire avec d'autres personnes. Mais au final, je trouve que c'est normal parce qu'il y a un encadrement, il y a une dynamique.
1: Ça fait partie en fait du rendez-vous de l'engagement avec soi-même en fait. Quand on y met le prix, on s'engage en fait.
6: Et ça me paraît pas quelque chose de très exorbitant, surtout en région parisienne.
3: Derrière ces soirées déconnectées se dessine peut-être un nouveau marché où le temps pour soi et les rencontres en face à face deviennent des produits marketing.
7: Le reportage d'Élise Véran.
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7: Il est 12h30 en temps universel, même heure à Dakar, c'est Afrique Midi qui commence avec vous Nicolas Brousse. Bonjour Nicolas.
11: Bonjour Pierre, bonjour tout le monde. Bassirou Diomaye Faye, le premier président africain à porter la flamme olympique dans son pays, remise officielle ce matin à 49 jours des Jeux Olympiques de la Jeunesse. Nous serons en direct de Dakar. Le pic de l'épidémie d'Ebola a été atteint en RDC. La courbe serait à présent descendante. Ce qui ne veut pas dire qu'il n'y a pas de nouveaux cas. Les mesures prises dans le cadre de la riposte restent de mise. À suivre également les critiques de l'opposition centrafricaine à l'encontre du pouvoir. Conférence de presse du porte-parole du BRDC qui a notamment parlé de l'exploitation des filons d'or qui ne profitent pas à la population. Assure aussi un match retour en tour préliminaire de la Ligue des champions de football. Le TP Mazembe croit en ses chances après une année blanche et le retour. Céline Dion is back, oui, la Québécoise qui revient ce soir sur scène après 6 ans d'absence, a aussi conquis le cœur des anglophones. Nous le vérifierons dans les rues de Lagos au Nigeria. Afrique Midi, le grand journal du continent, bienvenue, on tourne ensemble la première page. Au Sénégal, on est donc à J-49 du début des Jeux Olympiques de la Jeunesse. Ce seront les premiers sur le continent africain. La flamme olympique, symbole des Jeux, est partie d'Athènes jeudi. Elle vient d'être remise par la présidente du Comité international olympique, la Zimbabwéenne Kirsty Coventry, au chef de l'État sénégalais devant le palais présidentiel. Léa Lisa Vesteroff, envoyée spéciale permanente des RFI à Dakar, vous êtes en direct de la cérémonie. Bassirou Diomaye Faye devient ainsi le premier président africain à porter la flamme olympique dans son pays.
12: Et oui, c'est une première et le Sénégal compte bien savourer ce moment. Sur une estrade montée dans la rue, devant le palais blanc du président, le drapeau vert, jaune, rouge du Sénégal se dressant sur le toit, Bassirou Diomaye Faye a brandi la flamme olympique à la petite foule rassemblée aux portes du palais, à l'endroit même où il avait remis la Coupe d'Afrique des Nations au Lion de la Teranga en janvier dernier, tout un symbole. Le monde nous a fait confiance, rendez-nous fiers, a lancé le président après cette félicité, que le Sénégal soit le premier pays africain à accueillir des Jeux Olympiques en Afrique. Je veux qu'on retienne que la jeunesse africaine est debout et pleine d'énergie. Avec la ministre des Sports, une écharpe aux couleurs du Sénégal autour du cou, Bassirou Diomaye Faye s'est offert un petit bain de foule parmi les curieux venus assister à ce grand moment de l'histoire olympique, grand moment pour l'Afrique, puisque la flamme ne s'est arrêtée que rarement sur le continent, quelques heures à peine en 2004 en Égypte et en Afrique du Sud, en marge des JO d'Athènes.
11: On vous entend, Léa Lisa, c'est donc un événement historique et ce n'est donc que le début des festivités, elles vont se poursuivre toute l'après-midi.
12: Oui, avec une cérémonie populaire le long de la corniche, la flamme sera emmenée par 100 personnalités féminines, place du souvenir africain, avant de partir en tournée dans les 14 régions du Sénégal à partir de lundi. 3600 kilomètres à franchir et 450 porteurs de flamme, parmi lesquels des jeunes sportifs, mais aussi des personnalités comme la star de la lutte féminine Isabelle Sambou ou l'acteur franco-sénégalais Omar Sy. Le tout avant de revenir ouvrir les Jeux le 31 octobre prochain.
11: Léa Lisa Vesteroff, envoyée spéciale permanente des RFI en direct de Dakar. Sur le plan politique, le président Bassirou Diomaye Faye a auparavant limogé 87 hauts fonctionnaires et responsables de l'administration publique, décision annoncée jeudi soir au Conseil des ministres et qui concerne des secteurs ministériels et des entreprises publiques stratégiques. Tous les sortants ont pour point commun d'appartenir au PASTEF, le toujours parti d'Ousmane Sonko, mais qu'a quitté le chef de l'État. On parle ainsi d'une dépastéfisation qui ne surprend pas le professeur de sciences politiques à l'UGB, Maurice Sondiek-Dion, puisque Bassirou Diomaye Faye a depuis créé sa propre formation.
13: C'est classique, hein. À chaque fois qu'on a des luttes au sommet de l'État, il s'en est suivi ce qu'on pourrait qualifier de purge. Quand le président Wad a eu des problèmes avec son ex-premier ministre Macky Sall, il y a eu aussi ce qu'on a appelé la démacquisation. Donc c'est pas nouveau. Et aujourd'hui, donc, on est dans la désoncourisation, si on peut dire, hein. C'est-à-dire que tout ce qui avait été proposé par l'ex-premier ministre Ousmane Sonko, où tous ses obliges ont été écartés. Et du point de vue politique, cela me semble logique parce que le président a un nouveau parti, le parti Kirai. Donc, il est normal d'abord qu'il gouverne avec des gens en qui il a confiance, mais aussi, de l'autre côté, il faut qu'il responsabilise les gens de sa nouvelle formation politique. Ça entre dans le cadre logique de la dynamique de confrontation qu'il y a au sommet. Donc, le président est en train, naturellement, de se préparer pour les échéances électorales à venir.
11: Analyse à retrouver sur notre site internet RFI.fr. Changement de titulaire au Niger. Le général de brigade Maman Sani Kiaou devient chef d'état-major des armées. Il était jusqu'ici chef d'état-major, mais de la seule armée de terre. Il remplace le général Moussa Salou Barmou, selon un communiqué lu hier soir à la télévision publique, qui ne précise pas la raison de ce limogeage par le chef de la junte au pouvoir, le général Tiani. La décision intervient en tout cas 2 semaines après la mutinerie déjouée à Niamey. Selon l'AFP, le nouveau chef d'état-major est décrit par ses proches comme un homme de terrain aguerri qui a notamment dirigé des opérations de lutte contre les groupes djihadistes. En République démocratique du Congo, l'épidémie d'Ebola touche une 7e province, le Sud-Ubangi, et le cap des 7000 cas confirmés est dépassé. Mais le gouvernement congolais et Africa CDC estiment que le pic est désormais passé depuis 3 semaines. La courbe est dans une phase descendante. Cela ne veut pas dire la fin de la riposte. Elle reste en place pour accompagner cette décrue. Écoutez Patrick Mouyaya, le porte-parole du gouvernement, à l'issue de la réunion du Conseil des ministres hier.
14: La 17e épidémie est sous contrôle et le pic a été atteint depuis les débuts de la 3e semaine du mois d'août 2026. Tous les paramètres indiquent une diminution du nombre de cas. 10 de 61 zones de santé n'ont pas enregistré des nouveaux cas depuis au moins 21 jours. Les principaux foyers comme Niania, Nizi et Mongwalou enregistrent un ralentissement de la transmission. Ceci est les résultats des efforts combinés dans les cas de la riposte, même si la vigilance doit demeurer et les suivis de contacts doivent continuer assidûment. Une surveillance prioritaire est urgente à Beni, Isiro, Komanda, Boutembo et Mangala en raison des récentes flambées de cas. Un cas de contamination a été signalé dans la province du Sud Kivu et les dispositifs de riposte sont en cours de déploiement. Les personnes contacts ont été toutes placées en isolement.
11: Propos extraits par Patient Ligodi. Au Sud Kivu, les familles endeuillées par l'incendie qui a ravagé 2 complexes scolaires jeudi dernier à Bukavu s'apprêtaient à recevoir les corps de leurs enfants ce samedi, mais elles devront encore patienter, a priori tout le week-end. La cérémonie de restitution est reportée à lundi. Pour mémoire, au moins 26 écoliers sont morts, selon l'AFCM23 qui contrôle la localité. Une délégation conduite par Corneille Nanga s'est rendue sur les lieux du drame ce matin et s'entretient en ce moment à huis clos avec les famille des victimes. Dès hier, de nombreux proches s'étaient rendus à la morgue de la ville. Reportage de nos correspondants régionaux avec le récit d'Amélie Tullet.
15: Accroupi devant le capot de son véhicule, Moïse est effondré. C'est lui qui a conduit son jeune frère à l'école le matin de l'incendie, ne pouvant imaginer alors qu'il le voyait pour la dernière fois.
16: Quand je me rappelle que je ne verrai plus mon petit Claude, vraiment, je ne sais pas exprimer ma douleur.
15: Moïse a aussi trois petits cousins qui ont pu échapper aux flammes. Il se demande ce qui sera fait pour leur scolarité.
16: J'ai constaté que les deux écoles sont complètement brûlées. Il n'y a plus rien.
15: Un peu plus loin, Martha est venue soutenir son amie qui a perdu sa petite fille, âgée seulement de 8 ans.
17: Le cœur me fait encore très très mal. Enterrer autant d'enfants, c'est une perte. Ils ne reviendront plus. C'est vraiment une perte.
15: Dans son bilan, la FCM 23 compte parmi les victimes 20 fillettes et 6 garçons. Patrick Loubala est chef du quartier Moussala.
18: On doit d'abord préparer les funérailles des élèves qui ont perdu leur vie. Et après, on ne sait pas si on va orienter les élèves dans d'autres écoles. Ça va dépendre des autorités et l'appréciation des parents.
15: Trois autres incendies se sont produits hier à différents endroits de Bukavu. Le deuil décrété par la FCM 23 durera jusqu'à demain dimanche.
9: Le récit d'Amélie Tulé, il est pile 13h39 en Centrafrique, où s'est tenue hier une conférence de presse du porte-parole du BRDC, le Bloc Républicain pour la Défense de la Constitution. Cette plateforme d'opposition dresse un bilan très critique des 6 premiers mois du nouveau mandat du président Faustin Archange Touadéra. Elle accuse l'exécutif de ne pas respecter certaines décisions du Conseil constitutionnel et, toujours selon elle, le pouvoir ne répond pas aux difficultés quotidiennes des Centrafricains avec un manque d'accès aux services sociaux et aux faibles opportunités économiques. Écoutez Martin Zengele, le porte-parole du BRDC, au sujet de l'exploitation de l'or dans son pays.
19: L'exploitation minière, selon le gouvernement lui-même, aurait connu un boom important en 2025-2026. Et le gouvernement lui-même a déclaré que plus de 100 permis miniers suivis d'exploitation effective auraient été accordés en 2025-2026. Les chiffres qui circulent évoquent plus de 300 milliards de francs CFA de valeur annuelle d'exportation de l'or centrafricain à l'extérieur du pays. Notre question est simple. Le président Touadéra et son gouvernement peuvent-ils expliquer directement au peuple centrafricain pourquoi alors le budget de l'État enregistre-t-il moins de 5 milliards de francs CFA d'impôts et de taxes issus du secteur de l'or? Le président Touadéra et son gouvernement peuvent-ils dire au peuple centrafricain qui exactement exploite le gisement d'or de Ndassima en indiquant les informations légales et réglementaires sur le rendement fiscal de cette mine-là et sur les retombées effectives au trésor public centrafricain?
9: Des propos recueillis à Bangui par Rolf-Steph Domialeux. De son côté, le président Touadéra défend un bilan bien différent. Le 13 août dernier, à l'occasion de la célébration de l'indépendance de la Centrafrique, le chef de l'État affirmait que son pays avait réalisé d'importants progrès depuis son arrivée au pouvoir. C'était en 2016, notamment dans les domaines de la sécurité, de la santé ou encore de l'éducation, reconnaissant quand même que de nombreux défis restent à relever. Certes, El Niño, comme son nom l'indique, vient d'Amérique latine, mais le petit est un grand voyageur. Ce phénomène climatique, dont l'intensité sera très forte cette année, risque de se faire sentir et fortement jusqu'à Madagascar. La Grande Île figure en effet parmi les trois pays d'Afrique australe les plus exposés, avec le Mozambique et le Malawi. D'après un rapport de l'OCHA, le Bureau de coordination des affaires humanitaires des Nations Unies, El Niño va probablement accentuer les problèmes climatiques auxquels Madagascar est déjà confronté de façon récurrente, avec des répercussions directes pour les Malgaches. Confirmation avec à Antananarive, Guillaume Fabry.
20: Des précipitations probablement inférieures à la normale dans le centre et le sud du pays et des pluies diluviennes potentiellement accompagnées d'inondations dans le nord. Toute la grande île est concernée par El Niño au regard des projections publiées par l'OCHA. Les communautés locales sont particulièrement exposées, explique Tantel Angiam Bouloulun, chargée de l'adaptation au changement climatique au WWF Madagascar.
21: Les mangroves, les récifs coralliens sont vraiment liés avec le changement de régime pluviométrique. Donc ce qui nous préoccupe vraiment, c'est déjà cette vulnérabilité des écosystèmes naturels qui contribuent aux activités économiques d'écotourisme, à assurer cette multiplication des espèces marines. Donc ça contribue dans la fourniture de nourriture au niveau local.
20: Président de l'association des journalistes en environnement, Zaka Andjian Tefiarines, soulève lui un autre risque.
22: L'approvisionnement en électricité à Tananarive risque d'être impacté par ce phénomène, car le barrage hydraulique d'Andikalik, situé dans la région d'Outremangour, est en danger. puisque les ressources en eau risquent d'être asséchées.
20: Dans le grand sud malgache, les Nations Unies mettent en garde contre une grave sécheresse attendue en raison du phénomène El Niño et ont annoncé débloquer 6 millions de dollars pour soutenir les communautés de cette région. Le phénomène climatique se profile alors que 2 600 000 malgaches sont déjà en situation d'insécurité alimentaire aiguë. Guillaume Fabrion, Tananari, RFI.
11: Afrique Midi, la page sport avec du football. Le TP Mazembe espère faire son retour en Ligue des champions de la CAF après une année blanche. Les Congolais en prennent le chemin avec une victoire 1-0 lors du match aller du premier tour préliminaire. C'était la semaine dernière face au club ghanéen du Medeama. Mais rien n'est acquis. Les Corbeaux devront offrir un match de haut vol pour confirmer leur place aujourd'hui lors du match retour à Lubumbashi. Pascal Mangala.
0: Pour le coach franco-algérien Slimane Rao, le score du match aller est à oublier.
2: D'abord, de gagner à l'extérieur, c'est pas facile. On a vu que c'était un match difficile. Pour moi, c'est pas un avantage. C'est un score piège. Donc, là, on doit terminer le travail ici à Kamalondo.
0: Pour y parvenir, l'entraîneur de Mazembe a mis en place un plan pragmatique.
2: C'est la Champions League, être costaud, trouver l'équilibre derrière, solide, devant, efficace. Et c'est ça, c'est tout le monde qui attaque, tout le monde qui défend. Montrer que, voilà, aujourd'hui, c'est la vraie Mazembe et on est là pour gagner et pour aller le plus loin possible.
0: Et ce ne sont pas les talents qui manquent dans l'actuel nid des Corbeaux. Le latéral droit togolais de 31 ans, Abdoul Bodé, est arrivé cette saison.
4: C'est possible avec la qualité que je vois dans le groupe. Il y a beaucoup de talent. Il faut faire confiance à tout le monde. Ça passe par le travail. On a confiance au coach. Il fait beaucoup d'efforts pour nous, pour nous aider à s'améliorer. On demande aussi l'appui des supporters. C'est très important pour nous pousser à déclencher la qualification.
0: Un public qui n'avait plus assisté à un match de Ligue des Champions de son club toute une saison va en demander un peu plus. Le maître mot reste l'unité de toutes les composantes du club autour des joueurs et de la célèbre devise « Impossible n'est pas Mazembe » pour ensemble fêter le retour sur la scène internationale. Pascal Mangala, Lubumbashi, RFI.
11: Coup d'envoi tout à l'heure à 14h TU. Là, le retour est confirmé pour la championne du monde de la chanson francophone. Ce soir, Céline Dion crée l'événement en revenant chanter à Paris. En concert dans la plus grande salle d'Europe, pouvant accueillir 45 000 personnes. Les places se sont vendues comme des petits pains, de luxe vu le prix. Il faut dire que cela fait 6 ans que son public attendait son retour sur scène, public francophone, mais pas seulement. La Québécoise collectionne les tubes en français comme en anglais. C'est ainsi qu'elle a gagné aussi le cœur de l'Afrique anglophone dès la sortie de son premier album en anglais en 1990. Exemple, au Nigeria où des habitants de Lagos ont partagé leur attachement à la chanteuse avec notre correspondante Harmonie Pondi.
23: Lorsqu'on l'interroge sur son premier souvenir de la chanteuse québécoise, Valérie, responsable événementielle, évoque un dessin animé qu'elle a regardé à de nombreuses reprises.
24: La Belle et la Bête. Je sais que la bande originale a été interprétée par Céline Dion. Puis j'aime vraiment ce dessin animé, La Belle et la Bête. C'était mon Disney préféré et j'avais toujours cette chanson en tête.
23: Bien avant la déferlante Afrobeats, au début des années 90, le public nigérian plébiscite les divas, ces chanteuses à voix, comme Whitney Houston ou Mariah Carey. Les chansons de Céline Dion, comme My Heart Will Go On et All By Myself, servent à illustrer les déboires amoureux dans les films de Nollywood. Mais pour Adé Kounlé, Céline Dion, c'est avant tout la référence des hymnes à l'amour.
25: I drove all night to get to you. In the past, she's had very great love songs.
26: Par le passé, elle a chanté de très belles chansons d'amour. Elle représente un symbole d'amour, de perfection. Quand on pense à elle, on est porté par l'émotion.
23: Si bien que ses ballades demeurent des incontournables à jouer lors des fastueux mariages nigérians, confirme Eben, bassiste professionnel.
27: Dès qu'il demande de la musique douce, elle entre forcément dans cette catégorie et il faut la jouer.
23: Et si vous la préférez en version locale, une chanteuse surnommée Funke Céline Dion a même enregistré une version en yoruba de la chanson If That What It Takes, sortie en 1992. Harmonie Pondinaga, Lagos, RFI.
11: À la Plénitude Arena de Paris où toutes les places ont été vendues depuis très longtemps, il est bientôt 14h47. Et c'est l'heure de la Une de Jeune Afrique avec François Soudan, le directeur de la rédaction. Il répond à Sophie Pouzrat.
28: Bonjour François.
29: Bonjour Sophie.
28: François, les concitoyens de Romuald Ouadani en attendent beaucoup, en particulier dans les domaines économiques et sociaux. Qu'est-ce qui a changé sur ce plan ?
29: Alors, comme écrit Alix Lavoué dans son article, on a changé de président, mais on n'a pas changé de logiciel, hein, ce qui est somme toute parfaitement logique, puisque Romuald Ouadani a été pendant 10 ans L'exécutant brillant de la politique économique mise en place par son prédécesseur Patrice Talon, il connaît donc parfaitement une machine qui l'a pilotée. Maintenant, il y a un infléchissement, c'est vrai, d'ailleurs annoncé par Romuald Ouadani pendant la campagne présidentielle, qui est de mieux répartir cette croissance entre les territoires et surtout améliorer l'impact sur les conditions de vie des Béninois. Les grands chantiers de l'ère Talon, comme la zone industrielle, le nouvel aéroport de Glodjigbé, l'extension du port de Cotonou vont se poursuivre, mais l'accent est clairement mis sur le déficit social avec toute une série d'initiatives prises ces derniers mois sur l'emploi, la santé ou l'éducation, Sophie.
28: Et alors, Romuald Ouadani, vous dites, n'a pas tardé à imposer sa marque. Comment la qualifier, cette marque, justement ?
29: Alors, réel, mais sobre. Hein. Je crois que Romuald Ouadani a parfaitement compris qu'être président et faire président allait de pair, mais qu'au Bénin, la gouvernance arrogante, ostentatoire, dépensière, ça ne passait pas. Alors, sobriété dans la communication et le style, des journées de travail qui commencent à 8 heures avec beaucoup d'exigences vis-à-vis de ses collaborateurs, c'est son côté maniaque du contrôle. Et puis, à la différence de Patrice Talon, Romuald Ouadani voyage, hein, quitte à prendre des risques d'ailleurs, quant aux résultats, notamment dans les trois capitales des pays de l'AES, lesquels entretenaient des relations tendues avec Cotonou, sans être pour l'instant d'ailleurs payé de retour en ce qui concerne le Niger, avec qui la frontière est toujours fermée. À noter par contre que Romuald Ouadani n'a toujours pas effectué sa première visite officielle en France, où Emmanuel Macron souhaite vivement l'accueillir. Il prend son temps, Sophie.
28: Et puis bien sûr, chacun guette l'évolution des rapports du nouveau président avec son prédécesseur et mentor que vous mentionniez, Patrice Talon, qui est désormais à la tête du Sénat. Alors est-ce que l'ombre de ce dernier plane toujours sur le palais de la Marina ?
29: Alors ceux qui scrutent, Sophie, les signes de tension entre les deux hommes en sont pour leurs frais, tout au moins pour l'instant. Lorsque je les avais rencontrés, l'un et l'autre, en avril dernier, au moment de l'élection, Patrice Talon m'avait assuré que, même s'il savait que des désaccords étaient toujours possibles, il laisserait son successeur gouverner en toute indépendance. Et Romuald Ouadani ajoutait que son prédécesseur étant un homme de parole, il ne serait pas un président sous tutelle. Alors, Patrice Talon, qui est désormais, vous l'avez dit, le président d'un organe dont le but est de faire la police de la politique, ne s'est pas effacé. On l'a vu notamment jouer un rôle clé de médiateur dans la crise de leadership qui traverse l'église du christianisme céleste, mais il respecte sa part du deal. De son côté, Romuald Ouadani travaille avec un personnel en partie hérité de son prédécesseur, comme l'explique Herman Boko dans son article. Pas de spoil system donc, ni de diarchie, d'autant que le point de friction potentiel représenté par le sort de quelques détenus ou exilés emblématiques n'est pas encore à l'ordre du jour, Sophie.
28: Voilà, analyse du bilan des 5 mois à la présidence de Romuald Ouadani, ça sera retrouvé dans les colonnes de Jeune Afrique. Merci François Soudan.
9: François Soudan, directeur de la rédaction de JIA avec Sophie Pouzrat. Et on retrouve sans plus attendre notre éditorialiste Newton Ahmed Barry pour parler de cette question concernant la RDC. Le dialogue inclusif est-il un piège ? Alors que l'opposition annonce une marche pour le 15 septembre contre un éventuel troisième mandat, Félix Tshisekedi met en avant son grand dialogue pour la paix, une manœuvre qui, selon vous, rappelle des précédents au Sahel.
1: Les chefs des juntes du Sahel ont compris qu'une crise sécuritaire insoluble, on ne s'épuise pas à la résoudre. On la cantonne et on s'en sert comme épouvantail pour ne jamais quitter le pouvoir. Tshisekedi, qui en vain, il faut le lui reconnaître, fait des concessions pour obtenir la paix, n'a pas toujours été bien récompensé en retour. Il pourrait donc être tenté de copier l'exemple venu du Sahel. Depuis 2021, le M23 tient, Goma est tombé en janvier 2025, beaucoup d'accords, Luanda, Washington, Doha, mais toujours rien. L'Est est une crise structurellement insoluble à court terme, mais un contexte de guerre peut devenir une opportunité politique.
9: Mais alors que fait Félix Tshisekedi ? Newton Ahmed, vous dites qu'il imagine un mécanisme en deux temps.
1: Premièrement, il cloisonne, il exclut le militaire pour gérer le politique. Il s'évite la synergie des crises. Il n'a pas l'avantage militaire à l'Est. Une jonction AFC, M23 et C-64, c'est la perte du contrôle du processus. Le dialogue n'est pas fait pour régler la guerre. Il utilise la guerre comme argument. Pas d'élection sans paix à l'Est. Donc, il faut un pacte. Donc, il faut prolonger le mandat. Donc, il faut réviser la Constitution.
9: Deuxièmement, dites-vous, il exploite les fragilités.
1: La CENCO n'est plus ce qu'elle était, de faiseuse de roi en 2016. Elle est passée à figurante. Tshisekedi sait ce qu'il lui doit depuis 2018. Il a depuis travaillé à s'en émanciper, en la fragilisant au besoin. Le coup de grâce, c'est le poker menteur du 17 juillet. La Cinco SEC est faite médiatrice en chef, puis, par ordonnance du 27 août, elle est réduite à simple équipe intégrée à une commission préparatoire pilotée depuis la présidence. En langage administratif congolais, intégrer veut dire neutraliser. Par la même ordonnance, Tshisekedi atomise l'opposition en imposant Kinshasa pour abriter les discussions. Il exclut d'office Katumbi, en exil et visé par des procédures intempestives. Et il met dans le vent, sauvons la RDC, qui demandait un terrain neutre et un dialogue hors institution. C'est ce qu'un éminent membre du C64 appelle le dialogue corseté, imposition de lieu, de l'ordre du jour, des participants et des conclusions écrites à l'avance. Au fond, le dialogue inclusif n'est pas fait pour inclure les Congolais. Il est fait pour inclure le troisième mandat dans la Constitution.
11: Bon, mais alors le président Tshisekedi a-t-il les moyens de conduire le processus jusqu'à la modification de la Constitution ?
1: Pour l'instant, oui. Alignement des planètes. Le processus a passé le Sénat le 15 juin et la Cour constitutionnelle le 28 juillet. Le dialogue est verrouillé, la crise militaire est séparée du processus politique, mais utilisée comme argument pour écrire une nouvelle concorde nationale. La Cinco-SCC est piégée. Si elle claque la porte, on l'accusera de refuser la paix. Si elle reste, elle bénit un processus qui prépare le troisième mandat, à moins que de commun accord avec le C64 et sauvons la RDC, ils ne réussissent à imposer une ligne rouge publique et non négociable telle qu'ils la formulent d'ailleurs déjà, 2028, terminus pour Tshisekedi.
11: Le regard de Newton Ahmed Barry à retrouver quand vous le voulez sur RFI.fr. Bienvenue dans le game avec Jennifer Lufaux. Et cette semaine, Jennifer, l'actualité du jeu anglais Fable.
3: Tout à fait. Il s'appelle Fable ou Fable en anglais et c'est l'un des jeux que j'attends le plus. J'ai pu tester le jeu à la Gamescom et il avait déjà bien fait du bruit avant sa sortie. Et puis entre les rumeurs de report et les polémiques autour de l'héroïne, bah, y a pas mal d'infos à vérifier. Alors c'est parti.
5: Fancy a date.
3: Pour rappel, Fable est un fabuleux jeu d'aventure où vous pourrez construire la vie extraordinaire de héros dont vous avez toujours rêvé dans le monde d'Albion. À quoi ressembleront vos maisons? Quel genre de personnes allez-vous épouser? Aurez-vous une communauté de fans ou alors d'ennemis? Eh bien, dans Fable, tout est possible si vous faites les bons choix. Les fans apprécient particulièrement cette licence parce qu'elle intègre très bien l'humour pince sans rire, hein, l'accent british et aussi le cynisme. Par exemple, dans les dernières bandes annonces du jeu, on retrouve des passages où des personnages parlent et réagissent directement face caméra, un peu dans le style de la série The Office dont on retrouve clairement l'inspiration ici.
11: Et justement, pourquoi cette licence a-t-elle autant de succès ?
3: Bah moi, je pense que c'est la liberté et la légèreté que propose Fable qui fait la différence finalement. Parce que dans ce jeu, on s'insulte gentiment, on se taquine, et puis les interactions peuvent être totalement absurdes, et c'est ça qu'on aime.
6: Oi, what the fuck was that?
7: Well, I was just...
6: Just sent my brother into the infinite fucking abyss without even asking permission.
3: Bien entendu, l'autre gros point fort de Fable, c'est son univers fantastique et solaire, qui est assez différent des plus récentes licences où tout est un petit peu trop sombre. Le monde nous donne envie de l'explorer entièrement et surtout d'y découvrir toutes sortes d'aventures et de créatures magiques. Dernier point fort de Fable, son système de réputation. Car les choix que vous ferez tout au long de votre aventure définissent votre réputation et ça se reflète dans la manière dont les habitants du monde vont vous traiter. Je me souviens par exemple que dans Fable 3, sans faire exprès, eh bien j'ai tué un habitant. La police a alors débarqué, je les ai battus aussi et depuis le village me hait. Et c'est exactement ce genre de conséquences que j'ai envie de retrouver dans le nouveau Fable.
11: Mais alors, qu'y a-t-il de nouveau dans la démo que vous avez testée à la Gamescom, Jennifer ?
3: Eh bien, je n'ai pu tester que le système de combat qui me paraît déjà bien ficelé, puisqu'on peut facilement alterner entre du combat à l'épée, à de la magie ou encore du tir à l'arc. Mais ce qui semble intéresser certains joueurs, c'est plutôt la personnalisation du héros du jeu. En effet, dans les premières bandes annonces, on a vu une héroïne à l'apparence métissée. Ben là, certains y ont reconnu une volonté de Playground Games, donc les développeurs du jeu, de faire un jeu woke, donc progressiste finalement. Quelques temps plus tard, le jeu a dévoilé un héros noir et même une femme blanche. Bref, une polémique inutile puisque le jeu propose simplement de créer son propre personnage. Autre rumeur sur Fable, le jeu initialement prévu pour une sortie en octobre 2026 serait finalement reporté à 2027 pour ne pas être gêné par la sortie de GTA 6 le 19 novembre. Eh bien, cette rumeur est vraie. Le cofondateur du studio a confié que GTA 6 est, et là je cite, le seul jeu qu'il est heureux d'éviter complètement. Et on comprend, vu le raz-de-marée, que sera GTA 6. Fable sortira donc le 23 février 2027 sur Xbox Series, Steam et PS5.
9: Jennifer Lufaut, bienvenue dans le game donc pour cette sortie de Fable presque aussi attendue que le retour de Céline Dion sur scène. Je vous rappelle que c'est ce soir. On en parle beaucoup aujourd'hui sur RFI. Fin de cette édition d'Afrique Midi, mise en onde par Guillaume Buffet, rédaction en chef Karine Franck avec Pierre Vallée. À suivre le journal international en français, sauf en Afrique de l'Ouest, où vous attendent 30 minutes d'information en full day. Et en Afrique lusophone, où vous avez rendez-vous avec une demi-heure d'information en portugais. C'est aussi ça la richesse de Radio France Internationale. Merci à tous et toutes de votre fidélité. J'aurai le plaisir de vous retrouver pour le journal de 16h TU. D'ici là, portez-vous bien.
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12: Et à la une de l'actualité, Chine, Russie, Iran, Brésil, tous réunis à New Delhi, sommet des BRICS Plus aujourd'hui en Inde. Sur fond de guerre au Moyen-Orient et de contestation de la domination occidentale, nous retrouverons notre envoyé spécial sur place dès le début de ce journal. Les combats se poursuivent au Yémen, les forces gouvernementales tentent toujours d'arrêter l'avancée inexorable des rebelles houthis. Des affrontements qui ont déjà fait plus de 46 000 déplacés risquent de provoquer une grave crise humanitaire, nous dira un expert. Donald Trump et lui en Irlande aujourd'hui, visite principalement dédiée au golf pour le président américain, mais aussi hautement politique, un déplacement qui ne plaît pas à tout le monde, notamment à Dublin, vous l'entendrez. Et puis nous évoquerons les premiers éléments de l'enquête après le déraillement d'un train hier dans l'ouest de la France. Pas de victimes, mais 44 blessés, dont une femme en urgence absolue. La piste malveillante et privilégiée.
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12: On les appelle parfois le Sud global, les puissances émergentes. Pour d'autres, ils représentent le camp anti-occidental. Les BRICS se réunissent en tout cas jusqu'à demain à New Delhi. Les présidents russes et iraniens ont fait le déplacement, tout comme les chefs d'État chinois ou encore sud-africains, tous réunis autour du premier ministre indien, Narendra Modi. On retrouve tout de suite notre envoyé sur place, Nicolas Rocca. Nicolas, les dirigeants des 11 puissances présentes qui se sont montrés unis sur les conflits à travers la planète, mais aussi dans une remise en cause des institutions international.
13: Oui, Pierre, la réforme du Conseil de sécurité ne peut plus attendre, c'est ce qu'a affirmé Narendra Modi dans son discours d'ouverture face aux dirigeants de la Chine et de la Russie, deux des membres du Conseil de sécurité de l'ONU. Mais le Premier ministre indien visait l'organisation dans son ensemble qui bénéficie selon lui aux grands absents de cette réunion des BRICS, les États-Unis et leurs alliés.
14: ब्रिक्स के माध्यम से हम ग्लोबल साउथ के देशों के युवा डिप्लोमेट्स और पॉलिसी मेकर्स को नेगोशिएशन स्किल्स प्रैक्टिकल ट्रेनिंग और लीगल एक्सपर्टीज प्रदान कर सकते हैं.
13: Nous devons nous efforcer de faire en sorte que les pays du Sud passent du statut d'exécutant à celui d'acteur, a assuré Narendra Modi, appelant une réforme en 10 points de la gouvernance mondiale, des propos qui résonnent à une dizaine de jours de l'Assemblée générale de l'ONU, et puis une déclaration très forte devant les membres des BRICS qui ont des positions extrêmement différentes.
2: Mais Nicolas, ils sont tout de même parvenus à s'entendre sur une déclaration commune, notamment autour de la guerre au Moyen-Orient.
13: Oui, grâce à des mots très prudents, hein, la déclaration de Delhi appelle à la retenue maximale sur un conflit qui concerne directement plusieurs États membres, au premier rang desquels l'Iran, bien sûr, mais aussi les Émirats Arabes Unis ou encore l'Arabie Saoudite, qui a un statut ambigu. Dans les BRICS, deux pays ciblés par Téhéran, car ils sont alliés avec les États-Unis, mais les discussions avancent tout de même sur la question ici à New Delhi, alors qu'un entretien a eu lieu entre le prince héritier d'Abu Dhabi et le président iranien Massoud Pezeshkian. D'autres rencontres bilatérales sont prévues en marge d'un sommet qui se poursuit. Les regards se tournent évidemment sur la rencontre qui va bientôt débuter entre Narendra Modi et Xi Jinping pour la première visite en Inde du dirigeant chinois en 7 ans.
2: Nicolas Roca en direct de New Delhi, merci à vous. Et à noter justement que le président chinois a appelé les pays membres à rejeter toute forme de protectionnisme, message sans doute adressé aux États-Unis de Donald Trump. Xi Jinping qui estime nécessaire de soutenir le commerce à travers l'Organisation mondiale du commerce. On continuera à parler de ce sommet des BRICS dans une dizaine de minutes, plus précisément des relations entre deux de ses membres, l'Inde et la Chine. Analyse avec notre invitée, la chercheuse Sylvie Matelli. Le sommet des BRICS qui, vous l'entendiez, appelle donc à la plus grande retenue au Moyen-Orient, alors que le Yémen continue de s'embraser, le pays où les rebelles houthis poursuivent leur offensive lancée il y a une semaine, avancée éclair face aux forces gouvernementales qui ont permis à ses alliés de Téhéran de s'emparer du corridor stratégique de Bab el-Mandeb, voie navigable qui relie mer Rouge et océan Indien. Ces affrontements ont déjà fait plus de 500 morts en une semaine et plus de 46 000 déplacés. Mégo Terzian est directeur de l'ONG médicale Mehad. Il est rentré hier, vendredi, du Yémen, où il s'est rendu à de nombreuses reprises ces dernières années. Il était notamment à Aden, ville contrôlée par les forces gouvernementales, quand l'offensive éclair des Houthis a commencé.
10: Selon les témoignages des humanitaires qui étaient dans la ville de Moha, par exemple, la situation était chaotique les journées de 9 et 10 septembre. Des cadavres, certes en majorité de combattants partout dans les rues, des patients dans les hôpitaux était tout simplement abandonné par le personnel médical. Même un collègue humanitaire m'a raconté qu'il a observé le décès de plusieurs patients dans l'hôpital parce que leurs soins avaient été interrompus et lui, n'étant pas médical, n'a pas pu venir en aide à ses patients. Donc le chaos total avait été constaté dans la ville de Haïs et de Moha le 9 et 10 septembre. Et cette situation est très ressemblable aux différentes crises qui ont eu lieu au Yémen ces dernières années pour l'instant.
2: Mégo Terzian, directeur de l'ONG médicale Mehad. L'Irak ferme de son côté trois de ses postes frontières avec l'Iran au lendemain d'une attaque de drones contre l'Arabie Saoudite. C'est une annonce des responsables sécuritaires alors que cette attaque a touché un oléoduc saoudien proche de la mer Rouge. La décision a été prise pour éviter toute fuite des auteurs qui n'ont pas été identifiés. Le président américain accuse de son côté l'Iran d'être à l'origine de cette attaque de drones. Donald Trump qui est en visite en Irlande aujourd'hui, direction de l'Irish Open, l'un des grands tournois de golf européen. Et pour cause, la compétition cette année se joue sur son propre parcours et hôtel à Donnybeg dans l'ouest du pays. Donald Trump pourrait d'ailleurs remettre lui-même le trophée au vainqueur dimanche soir. Une visite placée donc sous le signe du sport, mais politiquement sensible. Clémence Pénard, bonjour.
15: Bonjour.
2: Vous êtes en direct depuis Dublin, alors que les premières manifestations commencent à peine.
15: Oui, je suis dans le nord de la capitale où le rendez-vous a été donné à 13h, heure irlandaise. Maintenant, donc, la foule commence à se former et on voit déjà flotter de nombreux drapeaux palestiniens. Les manifestants dénoncent en effet la politique étrangère de Donald Trump, ses guerres et surtout le soutien des États-Unis à Israël dans la guerre à Gaza, qu'ils qualifient de génocide. Ici, le mot d'ordre est clair. No welcome for Trump. Donald Trump n'est pas le bienvenu en Irlande. Le président américain a rencontré ce matin le Premier ministre Micheál Martin, puis la présidente Catherine Connolly dans un Phoenix Park entièrement fermé au public à cette occasion. On a d'ailleurs entendu Trump dire n'avoir vu aucune mobilisation et en conclure qu'elle ne devait pas être très importante. Il est vrai que le président américain est largement tenu à l'écart avec une importante sécurité. Et à l'heure où je vous parle, il est peut-être même déjà dans les airs à bord de son hélicoptère direction Dunbeg et son golf.
2: Clémence Pénard en direct de Dublin, merci à vous. Et Donald Trump qui a mis son grain de sel dans le dossier sensible de la réunification des deux Irlandes. Elle serait formidable et même inévitable, selon le locataire de la Maison Blanche, propos une semaine après que le premier ministre britannique a refusé toute organisation de référendum pour une sortie de l'Irlande du Nord du Royaume-Uni. Volodymyr Zelensky se dit prêt à rencontrer Vladimir Poutine lors du sommet du G20 de Miami, un sommet qui se tient en fin décembre, et lors duquel les deux chefs d'État pourraient se croiser. Une semaine après la visite des émissaires américains à Moscou et Kiev, le chef d'État ukrainien estime qu'il est nécessaire pour lui et son homologue russe de parler et de prendre des décisions. 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La France qui tente de comprendre comment un train régional a pu dérailler hier soir dans le nord-ouest de son territoire. Un accident rare qui s'est produit près de Rouen. Aucune victime, mais de nombreux blessés. 44 exactement, dont une jeune femme très grièvement. Audevillier-Moriamé, bonjour.
0: Bonjour.
2: L'enquête sur les causes de ce drame vient de débuter, mais elle s'oriente déjà vers la piste d'un acte malveillant.
0: Oui, c'est ce que rapporte une source policière à l'AFP ce samedi. L'accident aurait été provoqué par la présence d'un morceau de rail sur la voie. Pour le procureur de Rouen, c'est l'hypothèse principale à ce stade. On en sait encore peu sur l'enquête qui est aux mains de la police judiciaire de cette ville du Nord-Ouest. Les dépistages d'alcool et de stupéfiants réalisés sur le conducteur du train sont en tout cas négatifs. L'accident a été d'une grande violence, selon les témoignages des voyageurs. Ils étaient 186 à se trouver à bord de ce train régional hier soir. Train qui circulait entre deux petites communes de Normandie lorsqu'il a déraillé, peu avant 20h. Vous l'avez dit, une quarantaine de personnes ont été blessées dans ce déraillement. Une passagère de 18 ans a été évacuée en urgence absolue. On a appris aujourd'hui que ses jours n'étaient plus en danger. Les réponses des secours ont été conséquentes. 130 pompiers mobilisés, 5 équipes médicales envoyées sur place. Mobilisation permise par l'activation du plan Nos Vies, première lettre de nombreuses victimes. Un plan qui permet de solliciter rapidement tous les services de secours, forces de l'ordre, pompiers, urgences médicales, et permet à ces différents acteurs de se coordonner sur le terrain.
2: Les détails avec Audevillier-Moriamé, merci à vous. Et puis c'est l'événement du week-end en France, on vous en parle sur RFI. La chanteuse québécoise Céline Dion fait son grand retour sur scène ce soir en banlieue parisienne. Première véritable concert depuis 6 ans pour la diva qui lance une série de 16 dates en France, 6 en cette fin d'été puis 10 au mois de mai. Dossier complet sur ce comeback à retrouver sur notre site internet rfi.fr. Il est presque midi 10 en temps universel. On passe au sport avec vous, Salio Diouf. Bonjour Salio.
4: Bonjour Pierre, bonjour à tous.
2: Et commençons avec du football et encore une contre-performance de l'Olympique de Marseille en Ligue 1.
4: Oui, les Olympiens se sont inclinés hier soir à Rennes et enchaînent donc une troisième défaite consécutive en championnat. Mais malgré ça, les Marseillais ont montré davantage de caractère dans le jeu. Est-ce suffisant pour répondre aux ambitions affichées par le club? Bruno Genesio, l'entraîneur de l'OM, n'a pas esquivé la question et s'est montré particulièrement clair après la rencontre.
16: C'est pas à moi de dire ça. C'est pas à moi de le dire. Nous, on doit être ambitieux dans notre jeu. C'est ce qu'on essaye de faire avec des joueurs qui répondent présents, qui tentent de faire ce qu'on leur demande de faire, qui le réalisent par séquence, mais pour l'instant, il en manque. Mais si on revient sur les objectifs, c'est pas à moi de vous donner...
17: Je comprends.
16: Moi, je les ai en tête depuis longtemps, depuis le début.
17: C'est
16: clair pour moi.
4: Et le prochain gros rendez-vous pour Marseille, c'est dimanche prochain face au Paris Saint-Germain.
2: Ça ne s'annonce pas forcément facile. Toujours du football et de la Ligue 1, et un duel entre deux équipes en réussite ce soir.
4: Le Paris FC et Lyon s'affrontent ce samedi dans la capitale. Les deux équipes sont invaincues, avec côté parisien un attaquant en forme éclatante, le malien Lassine Sinayoko, auteur d'un triplé dimanche dernier à Marseille. C'est toute l'équipe qui séduit, avec sa volonté offensive, ce qu'a bien compris l'entraîneur lyonnais Paulo Fonseca.
18: C'est une équipe qui aime beaucoup d'avoir le ballon, vraiment dangereux sur le contre-attaque. Tous les joueurs dans l'attaque sont joueurs dangereux comme Sinayoko. Ils ont l'intention d'avoir l'initiative, mais nous sommes aussi une équipe qui veut avoir l'initiative. S'ils n'ont pas la possibilité d'avoir, ils sont très stables défensivement. Ils attendent le moment pour récupérer et attaquer vite. On va voir. Je m'attends à un jeu très tactique.
4: Paris FC Lyon, c'est à 18h45, temps universel.
2: Un mot de tennis maintenant et on connaît l'affiche de la finale du tableau masculin de l'US Open.
4: Alexander Zverev rejoint Ben Shelton en finale de l'US Open. Le numéro 2 mondial allemand s'est imposé cette nuit face à Karen Khachanov en 3-7. Il disputera donc dimanche sa troisième finale en Grand Chelem cette saison face à l'Américain Ben Shelton, tombeur de Francis Tiafoe.
2: Et finissons ce journal des sports avec du basket.
4: L'équipe de France féminine dispute ce samedi une demi-finale à Berlin contre l'Allemagne qui a créé la surprise en quart de finale en éliminant la Belgique, double championne d'Europe en titre. Les tricolores vice-championne olympique 2024 qui ont déjà brisé un vieux plafond de verre n'entendent pas s'arrêter en si bon chemin. C'est l'arrière Marine Johannes qui le dit.
17: C'est sûr que on est content d'avoir passé ce quart, mais l'objectif n'est pas encore atteint. On veut vraiment une médaille sur cette Coupe du Monde. On a montré des bonnes choses depuis maintenant quelques années, mais surtout depuis les JO. Donc je pense qu'on est sur une belle dynamique. On joue vraiment en confiance de la première à la deuxième joueuse. On se sent bien dans le groupe, on est à l'aise. Et c'est vrai que cette mentalité d'avoir un peu plus confiance en nous, de savoir aussi sur quoi on est fort, et de s'appuyer sur ça, c'est ce qui fait notre force depuis le début. Donc,
4: Marine Johannes au micro de Radio France, Allemagne-France, coup d'envoi 14h30, temps universel. La seconde demi-finale opposera ensuite à 18h, temps universel, les Américaines, quadruple tenante du titre aux Espagnols.
2: Ah, c'était Saliou Diouf pour les sports. Merci beaucoup Saliou. Il est 17h43 à New Delhi.
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2: À la ville indienne où les grandes puissances non occidentales se sont donné rendez-vous aujourd'hui. Sommet des BRICS Plus, en présence des dirigeants russes, iraniens notamment, et avec peut-être surtout la participation du chef d'État chinois, Xi Jinping, arrivé ce matin, qui s'entretient en ce moment avec le premier ministre indien Narendra Modi. C'est son premier déplacement chez son voisin depuis 6 ans. On va en parler avec notre invité Sylvie Matelli. Bonjour à vous.
20: Bonjour.
2: En ligne avec nous, merci d'avoir accepté notre invitation. Économiste, directrice générale de l'Institut Jacques Delors, autrice de Géopolitique de l'économie parue aux éditions Erol. Alors, les BRICS, c'est la moitié de la population mondiale, 40% du PIB de notre planète. Et la Chine et l'Inde représentent bien sûr une bonne part de ces chiffres. Est-ce qu'aujourd'hui, quand on parle de ce sud global, de ce camp non occidental, on parle surtout des économies de Pékin et de New Delhi ?
20: Oui, très clairement, parce que sans l'Inde et sans la Chine, les BRICS ne ressembleraient plus du tout à ce qu'ils sont. Ces deux pays représentent à eux seuls 70% de la population, mais aussi à peu près le même montant en termes de PIB. Donc on voit que ce sont les vrais gros, les vrais poids lourds de cette organisation.
2: Alors de poids lourds, vous le dites, mais un énorme déséquilibre économique entre ces deux géants asiatiques. Le déficit commercial de l'Inde dans ses échanges avec Pékin atteint 112 milliards de dollars, oui c'est ça. Comment s'explique ce gouffre qui sépare la deuxième de la cinquième puissance économique mondiale?
20: Alors la grande différence effectivement, c'est le déficit commercial et l'asymétrie des échanges entre les deux pays. Rappelons malgré tout, avant de répondre à votre question, que en termes de PIB, c'est la même chose. La Chine est quasiment cinq fois le PIB chinois est cinq fois plus important que le PIB indien. Alors comment ça s'explique? Eh bien, ça s'explique à peu près comme tous les déficits que la Chine a avec l'ensemble de ses partenaires commerciaux, ou la grande partie de ses partenaires commerciaux, c'est que la Chine est la première puissance exportatrice au monde et qu'elle est à tous les niveaux des chaînes de valeur, qu'elle intervient partout, qu'elle exporte tout produit. On n'est plus du tout sur une Chine atelier du monde qui n'exporte que des produits de consommation. On est aussi sur une Chine qui est montée dans les chaînes de valeur, qui produit des produits technologiques, des composants nécessaires à produire et à faire fonctionner des usines. Et c'est exactement ce qui se passe avec l'Inde. On est face à un pays qui est extrêmement dépendant des importations de produits intermédiaires et de composants venant de la Chine.
2: Une dépendance qui peut créer des tensions. New Delhi réclame de plus en plus des transferts de technologies à la Chine dans leurs échanges, afin de non-recevoir pour Pékin, qui a récemment mis en place des contrôles stricts sur ses exportations de technologies critiques. Est-ce qu'il y a une volonté aujourd'hui, on peut le dire, de la Chine de maintenir l'Inde dans cette situation de dépendance et d'éviter de voir émerger un concurrent trop puissant?
20: Oui, mais comme la Chine le sait déjà, c'est un petit peu inéluctable en réalité, puisque la Chine fut pendant longtemps dans la même situation, à demander aux pays qui investissaient chez elle ou qui importaient des produits de faire des transferts de technologies. Donc on voit une Inde qui a besoin des technologies chinoises parce qu'elle se développe, parce qu'elle s'industrialise, et en même temps, eh bien, en important des produits chinois, elle a aussi les moyens à un moment donné ou à un autre, avec le développement de son capital humain, des salariés, des ingénieurs de mieux en mieux formés et des entreprises de plus en plus performantes, elle a tout à fait les moyens de copier en réalité et puis de rejoindre ensuite ou de développer le même type de produit. Donc c'est clair qu'on a une Chine qui essaye de freiner et d'ailleurs qui a mis en place des restrictions aux exportations, mais en même temps, qui se retrouve face à un mouvement qui est inéluctable. L'Inde est un pays extrêmement dynamique, avec une croissance à plus de 6%, bien plus élevée que celle de la Chine à présent. Une population également qui va, dans quelques années, dépasser la population chinoise. Donc il est clair qu'on est dans un mouvement de fond que la Chine ne pourra pas stopper bien longtemps.
2: Alors, je le disais, le président chinois s'entretient avec le Premier ministre Narendra Modi en ce moment. Des sujets qui devraient occuper les deux hommes, c'est celui du dollar. Est-ce que vous pouvez nous expliquer pourquoi la monnaie américaine est devenue ces derniers temps un point de discorde entre Pékin et New Delhi?
20: Alors, la monnaie depuis plusieurs années, la monnaie est un vrai sujet au sein des BRICS, avec la position probablement la plus radicale, c'est la position russe qui visait à créer une monnaie pour pouvoir se passer du dollar. Les Chinois sont dans une situation intermédiaire, c'est-à-dire les Chinois ne veulent pas forcément dédollariser, ils en connaissent en plus tous les risques économiques si le mouvement se fait trop rapidement, mais est dans une logique de se protéger de sanctions, de potentielles sanctions américaines. Et depuis les sanctions imposées à la Russie suite à l'invasion de l'Ukraine, on voit que cette préoccupation s'est renforcée. Et donc, les Chinois essayent de plus en plus de développer le règlement des transactions commerciales qu'ils ont avec le reste du monde en yuan pour réduire cette dépendance. Néanmoins, ça n'a pas un impact significatif sur l'évolution de l'équilibre ou des rapports de force entre le yuan et le dollar. Et le dollar reste encore majeur. Donc, pour vous donner un ordre d'idée, dans les réserves mondiales de change, le yuan représente moins de 2% aujourd'hui de ses réserves, là où le dollar est encore un petit peu en dessous de 60%, mais est encore largement majoritaire. À l'inverse, l'Inde souhaite développer, souhaite faciliter. L'Inde se positionne comme la puissance représentante des pays du Sud, de ce Sud global. Et donc l'Inde, tout ce qui l'intéresse, c'est développer les moyens de paiement, faciliter l'accès aux marchés financiers, aux marchés d'échange, aux marchés des capitaux des pays du Sud, dont l'Inde. Et donc veut diversifier, veut trouver un moyen d'avoir plusieurs monnaies qui cohabitent sur les marchés.
2: Et c'est un message que Narendra Modi transmettra sûrement au président chinois Xi Jinping. Merci beaucoup Sylvie Matelli. Je rappelle que vous êtes économiste et directrice générale de l'Institut Jacques Delors, autrice de Géopolitique de l'économie, publiée aux éditions Erol. Merci d'avoir été l'invitée de RFI aujourd'hui.
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2: Ils vont pouvoir l'aimer encore un peu plus, les fans de Céline Dion, qui auront la chance d'être présents en banlieue parisienne pour le grand retour sur scène de la star québécoise. On quitte la géopolitique pour parler musique, vous l'avez bien compris. Un retour 6 ans après qui ravit également les fans de sa région natale et qui ravive aussi les souvenirs de celle qui a grandi à Charlemagne, au Québec, donc, avant de devenir une star mondiale. Reportage de Nafia Libert.
19: Dans 150 mètres, tournez à droite sur boulevard Céline Dion.
21: La chanteuse a son boulevard à Charlemagne, la petite ville québécoise où elle a grandi. Mais pour retrouver les lieux de son enfance, il faut davantage d'imagination. Sa maison natale a été démolie, tout comme ce bar où elle chantait déjà devant public à 8 ou 9 ans.
22: Comme vous voyez, maintenant c'est un stationnement vide.
21: Sylvain Crevier, maire suppléant, fait la visite.
22: C'est juste à côté de la famille Dion, élevé ses 14 enfants et fait de nombreuses soirées festives et musicales. Et puis, derrière la cour, c'est la rivière, donc elle a été bercée par le son des grenouilles de nombreuses soirées chaudes d'été.
21: Depuis, ce décor bucolique a laissé place à la banlieue et au bruit des voitures qui défilent sur le boulevard Céline Dion. Du moins, c'est comme ça que tout le monde l'appelle.
22: Selon les règles québécoises, pour donner un nom à une artère, il faut être décédé. Donc, ils ne l'ont pas permis. Mais on en est très fiers et on le fait pareil. Google Maps l'a enregistré, c'est un fait maintenant.
21: Le boulevard rejoint l'autoroute. 30 km plus loin, à Montréal, une robe blanche se détache dans la pénombre du musée McCord Stewart, celle que Céline Dion portait aux Jeux Olympiques de Paris. Sur des écrans, sa prestation repasse en boucle.
1: Vraiment, c'était quand même assez émouvant de voir ça.
21: Pour Lucille, la robe compte moins que ce retour de Céline Dion sur scène il y a 2 ans.
1: Ça donne la chair de poule et c'est la patrimonialisation en quelque sorte d'un événement, d'un moment incroyable. Et je pense que c'est ce qui nous émeut.
21: Devant la vitrine, une autre personne essuie ses yeux.
6: J'ai versé quelques larmes de joie, de bonheur, d'émotion.
21: Les lieux qui racontent Céline Dion sont en fait rares au Québec, rappelle Lorraine. Mais à ses côtés, sa famille n'y voit aucun manque.
11: On la vénère pour son talent. On n'a pas besoin de monuments. La planète est à ses pieds, alors c'est pas nécessaire.
6: Céline Dion, dans cette robe-là, c'est un monument en elle-même. Oui, elle-même, sa personnalité aussi, sa voix.
11: C'est ça, c'est un tout.
6: C'est vraiment sublime, là.
21: À Charlemagne, toutefois, certains voudraient lui faire davantage de place.
22: Ça revient souvent que les citoyens désirent quelque chose pour souligner.

0: le TP Mazembe croit en ses chances après une année blanche et le retour. Céline Dion is back, oui, la Québécoise qui revient ce soir sur scène après 6 ans d'absence, a aussi conquis le cœur des anglophones. Nous le vérifierons dans les rues de Lagos au Nigeria. Afrique Midi, le grand journal du continent, bienvenue, on tourne ensemble la première page. Au Sénégal, on est donc à J-49 du début des Jeux Olympiques de la jeunesse. Ce seront les premiers sur le continent africain. La flamme olympique, symbole des Jeux, est partie d'Athènes jeudi. Elle vient d'être remise par la présidente du Comité international olympique, la Zimbabwéenne Kirsty Coventry, au chef de l'État sénégalais devant le palais présidentiel. Léa Lisa Vesterov, envoyée spéciale permanente des RFI à Dakar, vous êtes en direct de la cérémonie. Bassirou Diomaye Faye devient ainsi le premier président africain à porter la flamme olympique dans son pays.
1: Et oui, c'est une première et le Sénégal compte bien savourer ce moment. Sur une estrade montée dans la rue, devant le palais blanc du président, le drapeau vert, jaune, rouge du Sénégal se dressant sur le toit, Bassirou Diomaye Faye a brandi la flamme olympique à la petite foule rassemblée aux portes du palais, à l'endroit même où il avait remis la Coupe d'Afrique des Nations au Lion de la Teranga en janvier dernier, tout un symbole. Le monde nous a fait confiance, rendez-nous fiers, a lancé le président après cette félicité, que le Sénégal soit le premier pays africain à accueillir des Jeux Olympiques en Afrique. Je veux qu'on retienne que la jeunesse africaine est debout et pleine d'énergie. Avec la ministre des Sports, une écharpe aux couleurs du Sénégal autour du cou, Bassirou Diomaye Faye s'est offert un petit bain de foule parmi les curieux venus assister à ce grand moment de l'histoire olympique, grand moment pour l'Afrique, puisque la flamme ne s'est arrêtée que rarement sur le continent, quelques heures à peine en 2004 en Égypte et en Afrique du Sud, en marge des JO d'Athènes.
0: On vous entend, Léa Lisa, c'est donc un événement historique et ce n'est donc que le début des festivités, elles vont se poursuivre toute l'après-midi.
1: Oui, avec une cérémonie populaire le long de la corniche, la flamme sera emmenée par 100 personnalités féminines, place du souvenir africain, avant de partir en tournée dans les 14 régions du Sénégal à partir de lundi, 3600 km à franchir et 450 porteurs de flamme, parmi lesquels des jeunes sportifs, mais aussi des personnalités comme la star de la lutte féminine Isabelle Sambou ou l'acteur franco-sénégalais Omar Sy, le tout avant de revenir ouvrir les Jeux le 31 octobre prochain.
0: Léa Lisa Vesterov, envoyée spéciale permanente des RFI en direct de Dakar. Sur le plan politique, le président Bassirou Diomaye Faye a auparavant limogé 87 hauts fonctionnaires et responsables de l'administration publique, décision annoncée jeudi soir au Conseil des ministres et qui concerne des secteurs ministériels et des entreprises publiques stratégiques. Tous les sortants ont pour point commun d'appartenir au PASTEF, le toujours parti d'Ousmane Sonko, mais qu'a quitté le chef de l'État. On parle ainsi d'une dépastéfisation qui ne surprend pas le professeur de sciences politiques à l'UGB, Maurice Sondiek-Dion, puisque Bassirou Diomaye Faye a depuis créé sa propre formation.
2: C'est classique, hein. À chaque fois qu'on a des luttes au sommet de l'État, il s'en est suivi ce qu'on pourrait qualifier de purge. Quand le président Wad a eu des problèmes avec son ex-premier ministre Macky Sall, il y a eu aussi ce qu'on a appelé la démacisation. Donc c'est pas nouveau. Et aujourd'hui, donc, on est dans la désoncorisation, si on peut dire, hein. C'est-à-dire que tout ce qui avait été proposé par l'ex-premier ministre Ousmane Sonko, où tous ses obliges ont été écartés. Et du point de vue politique, cela me semble logique parce que le président a un nouveau parti, le parti Kirai. Donc, il est normal d'abord qu'il gouverne avec des gens en qui il a confiance. Mais aussi, de l'autre côté, il faut qu'il responsabilise les gens de sa nouvelle formation politique. Ça entre dans le cadre logique de la dynamique de confrontation qu'il y a au sommet. Donc, le président est en train, naturellement, de se préparer pour les échéances électorales à venir.
0: Analyse à retrouver sur notre site internet RFI.fr. Changement de titulaire au Niger, le général de brigade Maman Sani Kiaou devient chef d'état-major des armées. Il était jusqu'ici chef d'état-major, mais de la seule armée de terre. Il remplace le général Moussa Salou Barmou, selon un communiqué lu hier soir à la télévision publique, qui ne précise pas la raison de ce limogeage par le chef de la junte au pouvoir, le général Tiani. La décision intervient en tout cas 2 semaines après la mutinerie déjouée à Niamey. Selon l'AFP, le nouveau chef d'état-major est décrit par ses proches comme un homme de terrain aguerri qui a notamment dirigé des opérations de lutte contre les groupes djihadistes. En République démocratique du Congo, l'épidémie d'Ebola touche une 7e province, le Sud-Ubangi, et le cap des 7000 cas confirmés est dépassé. Mais le gouvernement congolais et Africa CDC estiment que le pic est désormais passé depuis 3 ans.

0: semaines, la courbe est dans une phase descendante. Cela ne veut pas dire la fin de la riposte. Elle reste en place pour accompagner cette décrue. Écoutez Patrick Mouyaya, le porte-parole du gouvernement, à l'issue de la réunion du Conseil des ministres hier.
1: La 17e épidémie est sous contrôle et les pics a été atteint depuis les débuts de la 3e semaine du mois d'août 2026. Tous les paramètres indiquent une diminution du nombre de cas. 10 de 61 zones de santé n'ont pas enregistré des nouveaux cas depuis au moins 21 jours. Les principaux foyers comme Niagna, Nizi et Mongualou enregistrent un ralentissement de la transmission. Ceci est les résultats des efforts combinés dans les cas de la riposte, même si la vigilance doit demeurer et les suivis de contacts doivent continuer assidûment. Une surveillance prioritaire est urgente à Beni, Isiro, Komanda, Boutembo et Mangala en raison des récentes flambées de cas. Un cas de contamination a été signalé dans la province du Sud Kivu et les dispositifs de riposte sont en cours de déploiement. Les personnes contact ont été toutes placées en isolement.
0: Propos extrait par Patient Ligodi. Au Sud Kivu, les familles endeuillées par l'incendie qui a ravagé deux complexes scolaires jeudi dernier à Bukavu s'apprêtaient à recevoir les corps de leurs enfants ce samedi, mais elles devront encore patienter, a priori tout le week-end. La cérémonie de restitution est reportée à lundi. Pour mémoire, au moins 26 écoliers sont morts, selon l'AFCM23 qui contrôle la localité. Une délégation conduite par Corneille Nanga s'est rendue sur les lieux du drame ce matin et s'entretient en ce moment à huis clos avec les familles des victimes. Dès hier, de nombreux proches s'étaient rendus à la morgue de la ville. Reportage de nos correspondants régionaux avec le récit d'Amélie Tulé.
2: Accroupi devant le capot de son véhicule, Moïse est effondré. C'est lui qui a conduit son jeune frère à l'école le matin de l'incendie, ne pouvant imaginer alors qu'il le voyait pour la dernière fois.
3: Quand je me rappelle que je ne verrais plus mon petit Claude, vraiment, je ne sais pas exprimer ma douleur.
2: Moïse a aussi trois petits cousins qui ont pu échapper aux flammes. Il se demande ce qui sera fait pour leur scolarité.
3: J'ai constaté que les deux écoles sont complètement brûlées. Il n'y a plus rien.
2: Un peu plus loin, Martha est venue soutenir son amie qui a perdu sa petite fille, âgée seulement de 8 ans.
4: Le cœur me fait encore très très mal. Enterrer autant d'enfants, c'est une perte. Ils ne reviendront plus. C'est vraiment une perte.
2: Dans son bilan, l'AFCM 23 compte parmi les victimes 20 fillettes et 6 garçons. Patrick Loubala est chef du quartier Moussala.
5: On doit d'abord préparer les funérailles des élèves qui ont perdu leur vie. Et après, on ne sait pas si on va orienter les élèves dans d'autres écoles. Ça va dépendre des autorités et l'appréciation des parents.
2: Trois autres incendies se sont produits hier à différents endroits de Bukavu. Le deuil décrété par l'AFCM 23 durera jusqu'à demain dimanche.
0: Le récit d'Amélie Tulé, il est pile 13h39 en Centrafrique, où s'est tenue hier une conférence de presse du porte-parole du BRDC, le Bloc Républicain pour la Défense de la Constitution. Cette plateforme d'opposition dresse un bilan très critique des 6 premiers mois du nouveau mandat du président Faustin Archange Touadéra. Elle accuse l'exécutif de ne pas respecter certaines décisions du Conseil constitutionnel et, toujours selon elle, le pouvoir ne répond pas aux difficultés quotidiennes des Centrafricains avec un manque d'accès aux services sociaux et aux faibles opportunités économiques. Écoutez Martin Zengele, le porte-parole du BRDC, au sujet de l'exploitation de l'or dans son pays.
6: L'exploitation minière, selon le gouvernement lui-même, aurait connu un boom important en 2025-2026 et le gouvernement lui-même a déclaré que plus de 100 permis miniers suivis d'exploitation effective auraient été accordés en 2025-2026. Les chiffres qui circulent évoquent plus de 300 milliards de francs CFA de valeur annuelle d'exportation de l'or centrafricain à l'extérieur du pays. Notre question est simple. Le président Touadéra et son gouvernement peuvent-ils expliquer directement au peuple centrafricain pourquoi alors le budget de l'État enregistre-t-il moins de 5 milliards de francs CFA d'impôts et de taxes issus du secteur de l'or? Le président Touadéra et son gouvernement peuvent-ils dire au peuple centrafricain qui exactement exploite le gisement d'or de Ndassima en indiquant les informations légales et réglementaires sur le rendement fiscal de cette mine-là et sur les retombées effectives au trésor public centrafricain?
0: Des propos recueillis à Bangui par Rolf-Steve Domialeux. De son côté, le président Touadéra défend un bilan bien différent. Le 13 août dernier, à l'occasion de la célébration de l'indépendance de la Centrafrique, le chef de l'État affirmait que son pays avait réalisé d'importants progrès depuis son arrivée au pouvoir. C'était en 2016, notamment dans les domaines de la sécurité, de la santé ou encore de l'éducation, reconnaissant quand même que de nombreux défis restent à relever. Certes, El Niño, comme son nom l'indique, vient d'Amérique latine, mais le petit est un grand voyageur. Ce phénomène climatique, dont l'intensité sera très forte cette année, risque de se faire sentir et fortement jusqu'à Madagascar. La grande île figure en effet parmi les trois pays d'Afrique australe les plus exposés, avec le Mozambique et le Malawi. D'après un rapport de l'OCHA, le Bureau de coordination des affaires humanitaires des Nations Unies, El Niño va probablement accentuer les problèmes climatiques auxquels Madagascar est déjà confronté de façon récurrente, avec des répercussions directes pour les Malgaches. Confirmation avec à Antananarive, Guillaume Fabry.
7: Des précipitations probablement inférieures à la normale dans le centre et le sud du pays et des pluies diluviennes potentiellement accompagnées d'inondations dans le nord. Toute la grande île est concernée par El Niño au regard des projections publiées par l'OCHA. Les communautés locales sont particulièrement exposées, explique Tantel Angiam Bouloulun, chargée de l'adaptation au changement climatique au WWF Madagascar.
8: Les mangroves, les récifs coralliens sont vraiment liés avec le changement de régime pluviométrique. Donc ce qui nous préoccupe vraiment, c'est déjà cette vulnérabilité des écosystèmes naturels qui contribuent aux activités économiques d'écotourisme, à assurer cette multiplication des espèces marines. Donc ça contribue dans la fourniture de nourriture au niveau local.
7: Président de l'association des journalistes en environnement, Zaka Andjian Tefiarines, soulève lui un autre risque.
9: L'approvisionnement en électricité à Tananarive risque d'être impacté par ce phénomène, car le barrage hydraulique d'Andikalik, situé dans la région d'Outremangour, est en danger, puisque les ressources en eau risquent d'être asséchées.
7: Dans le grand sud malgache, les Nations Unies mettent en garde contre une grave sécheresse attendue en raison du phénomène El Niño et ont annoncé débloquer 6 millions de dollars pour soutenir les communautés de cette région. Le phénomène climatique se profile alors que 2 600 000 malgaches sont déjà en situation d'insécurité alimentaire aiguë. Guillaume Fabrion, Tananarive, RFI.
0: Afrique Midi, la page sport avec du football. Le TP Mazembe espère faire son retour en Ligue des champions de la CAF après une année blanche. Les Congolais en prennent le chemin avec une victoire 1-0 lors du match aller du premier tour préliminaire. C'était la semaine dernière face au club ghanéen du Medeama. Mais rien n'est acquis. Les Corbeaux devront offrir un match de haut vol pour confirmer leur place aujourd'hui lors du match retour à Lubumbashi. Pascal Mangala.
10: Pour le coach franco-algérien Slimane Rao, le score du match aller est à oublier.
11: D'abord, de gagner à l'extérieur, c'est pas facile. On a vu que c'était un match difficile. Pour moi, c'est pas un avantage. C'est un score piège. Donc là, on doit terminer le travail ici à Kamalondo.
10: Pour y parvenir, l'entraîneur de Mazembe a mis en place un plan pragmatique.
11: C'est la Champions League, être costaud, trouver l'équilibre derrière, solide, devant, efficace. Et c'est ça, c'est tout le monde qui attaque, tout le monde qui défend. Montrer que voilà, aujourd'hui c'est la vraie Mazembe et on est là pour gagner et pour aller le plus loin possible.
10: Et ce ne sont pas les talents qui manquent dans l'actuel nid des Corbeaux. Le latéral droit togolais de 31 ans, Abdoul Bodé, est arrivé cette saison.
12: C'est possible avec la qualité que je vois dans le groupe. Il y a beaucoup de talent. Il faut faire confiance à tout le monde. Ça passe par le travail. On a confiance au coach. Il fait beaucoup d'efforts pour nous aider à s'améliorer. On demande aussi l'appui des supporters. C'est très important pour nous pousser à décrocher la qualification.
10: Un public qui n'avait plus assisté à un match de Ligue des Champions de son club toute une saison va en demander un peu plus. Le maître mot reste l'unité de toutes les composantes du club autour des joueurs et de la célèbre devise « Impossible n'est pas Mazembe » pour ensemble fêter le retour sur la scène internationale. Pascal Mangala, Lubumbashi, RFI.
0: Coup d'envoi tout à l'heure à 14h TU. Là, le retour est confirmé pour la championne du monde de la chanson francophone. Ce soir, Céline Dion crée l'événement en revenant chanter à Paris. En concert dans la plus grande salle d'Europe, pouvant accueillir 45 000 personnes. Les places se sont vendues comme des petits pains, de luxe vu le prix. Il faut dire que cela fait 6 ans que son public attendait son retour sur scène, public francophone, mais pas seulement. La Québécoise collectionne les tubes en français comme en anglais. C'est ainsi qu'elle a gagné aussi le cœur de l'Afrique anglophone dès la sortie de son premier album en anglais en 1990. Exemple, au Nigeria où des habitants de Lagos ont partagé leur attachement à la chanteuse avec notre correspondante Harmonie Pondi.
13: Lorsqu'on l'interroge sur son premier souvenir de la chanteuse québécoise, Valérie, responsable événementielle, évoque un dessin animé qu'elle a regardé à de nombreuses reprises.
14: La Belle et la Bête. Je sais que la bande originale a été interprétée par Céline Dion. Puis j'aime vraiment ce dessin animé, La Belle et la Bête. C'était mon Disney préféré et j'avais toujours cette chanson en tête.
13: Bien avant la déferlante Afrobeats, au début des années 90, le public nigérian plébiscite les divas, ces chanteuses à voix, comme Whitney Houston ou Mariah Carey. Les chansons de Céline Dion, comme My Heart Will Go On et All By Myself, servent à illustrer les déboires amoureux dans les films de Nollywood. Mais pour Adé Kounlé, Céline Dion, c'est avant tout la référence des hymnes à l'amour.
15: I drove all night to get to you. In the past, she's had very great love songs.
16: Par le passé, elle a chanté de très belles chansons d'amour. Elle représente un symbole d'amour, de perfection. Quand on pense à elle, on est porté par l'émotion.
13: Si bien que ces ballades demeurent des incontournables à jouer lors des fastueux mariages nigérians, confirme Eben, bassiste professionnel.
17: Dès qu'il demande de la musique douce, elle entre forcément dans cette catégorie et il faut la jouer.
13: Et si vous la préférez en version locale, une chanteuse surnommée Funke Céline Dion a même enregistré une version en Yoruba de la chanson « If That What It Takes » sortie en 1992. Harmonie Pondinaga, Lagos, RFI.
0: À la Plénitude Arena de Paris où toutes les places ont été vendues depuis très longtemps, il est bientôt 14h47. Et c'est l'heure de la une de Jeune Afrique avec François Soudan, le directeur de la rédaction. Il répond à Sophie Pouzrat.
18: Bonjour François.
19: Bonjour Sophie.
18: François, les concitoyens de Romuald Ouadani en attendent beaucoup, en particulier dans les domaines économiques et sociaux. Qu'est-ce qui a changé sur ce plan ?
19: Alors, comme écrit Alix Lavoué dans son article, on a changé de président, mais on n'a pas changé de logiciel, hein, ce qui est somme toute parfaitement logique, puisque Romuald Ouadani a été pendant 10 ans l'exécutant brillant de la politique économique mise en place par son prédécesseur Patrice Talon. Il connaît donc parfaitement une machine qui l'a pilotée. Maintenant, il y a un infléchissement, c'est vrai, d'ailleurs annoncé par Romuald Ouadani pendant la campagne présidentielle, qui est de mieux répartir cette croissance entre les territoires et surtout améliorer l'impact sur les conditions de vie des Béninois. Les grands chantiers de l'ère Talon, comme la zone industrielle, le nouvel aéroport de Glodjigbé, l'extension du port de Cotonou vont se poursuivre, mais l'accent est clairement mis sur le déficit social avec toute une série d'initiatives prises ces derniers mois sur l'emploi, la santé ou l'éducation, Sophie.
18: Et alors, Romuald Ouadani, vous dites, n'a pas tardé à imposer sa marque. Comment la qualifier, cette marque, justement ?
19: Alors, réel, mais sobre. Hein. Je crois que Romuald Ouadani a parfaitement compris qu'être président et faire président allait de pair, mais qu'au Bénin, la gouvernance arrogante, ostentatoire, dépensière, ça ne passait pas. Alors, sobriété dans la communication et le style, des journées de travail qui commencent à 8 heures avec beaucoup d'exigences vis-à-vis de ses collaborateurs, c'est son côté maniaque du contrôle. Et puis, à la différence de Patrice Talon, Romuald Ouadani voyage, hein, quitte à prendre des risques d'ailleurs, quant aux résultats, notamment dans les trois capitales des pays de l'AES, lesquels entretenaient des relations tendues avec Cotonou, sans être pour l'instant d'ailleurs payé de retour en ce qui concerne le Niger, avec qui la frontière est toujours fermée. À noter par contre que Romuald Ouadani n'a toujours pas effectué sa première visite officielle en France, où Emmanuel Macron souhaite vivement l'accueillir. Il prend son temps, Sophie.
18: Et puis bien sûr, chacun guette l'évolution des rapports du nouveau président avec son prédécesseur et mentor que vous mentionniez, Patrice Talon, qui est désormais à la tête du Sénat. Alors est-ce que l'ombre de ce dernier plane toujours sur le palais de la Marina ?
19: Alors ceux qui scrutent, Sophie, les signes de tension entre les deux hommes en sont pour leurs frais, tout au moins pour l'instant. Lorsque je les avais rencontrés l'un et l'autre en avril dernier au moment de l'élection, Patrice Talon m'avait assuré que, même s'il savait que des désaccords étaient toujours possibles, il laisserait son successeur gouverner en toute indépendance. Et Romuald Ouadani ajoutait que son prédécesseur étant un homme de parole, il ne serait pas un président sous tutelle. Alors, Patrice Talon, qui est désormais, vous l'avez dit, le président d'un organe dont le but est de faire la police de la politique, ne s'est pas effacé. On l'a vu notamment jouer un rôle clé de médiateur dans la crise de leadership qui traverse l'église du christianisme céleste. Mais il respecte sa part du deal. De son côté, Romuald Ouadani travaille avec un personnel en partie hérité de son prédécesseur, comme l'explique Herman Boko dans son article. Pas de spoil system donc, ni de diarchie, d'autant que le point de friction potentiel représenté par le sort de quelques détenus ou exilés emblématiques n'est pas encore à l'ordre du jour, Sophie.
18: Voilà, analyse du bilan des 5 mois à la présidence de Romuald Ouadani, ça sera retrouvé dans les colonnes de Jeune Afrique. Merci François Soudan.
0: François Soudan, directeur de la rédaction de JIA, avec Sophie Pouzrat. Et on retrouve sans plus attendre notre éditorialiste Newton Ahmed Barry pour parler de cette question concernant la RDC. Le dialogue inclusif est-il un piège? Alors que l'opposition annonce une marche pour le 15 septembre contre un éventuel troisième mandat, Félix Tshisekedi met en avant son grand dialogue pour la paix, une manœuvre qui, selon vous, rappelle des précédents au Sahel.
20: Les chefs des juntes du Sahel ont compris qu'une crise sécuritaire insoluble, on ne s'épuise pas à la résoudre. On la cantonne et on s'en sert comme épouvantail pour ne jamais quitter le pouvoir. Tshisekedi, qui en vain, il faut le lui reconnaître, fait des concessions pour obtenir la paix, n'a pas toujours été bien récompensé en retour. Il pourrait donc être tenté de copier l'exemple venu du Sahel. Depuis 2021, le M23 tient, Goma est tombé en janvier 2025. Beaucoup d'accords, Luanda, Washington, Doha, mais toujours rien. L'Est est une crise structurellement insoluble à court terme, mais un contexte de guerre peut devenir une opportunité politique.
0: Mais alors que fait Félix Tshisekedi? Newton Ahmed, vous dites qu'il imagine un mécanisme en deux temps.
20: Premièrement, il cloisonne, il exclut le militaire pour gérer le politique. Il s'évite la synergie des crises. Il n'a pas l'avantage militaire à l'Est. Une jonction AFC, M23 et C-64, c'est la perte du contrôle du processus. Le dialogue n'est pas fait pour régler la guerre. Il utilise la guerre comme argument. Pas d'élection sans paix à l'Est. Donc, il faut un pacte. Donc, il faut prolonger le mandat. Donc, il faut réviser la Constitution.
0: Deuxièmement, dites-vous, il exploite les fragilités.
20: La CENCO n'est plus ce qu'elle était, de faiseuse de roi en 2016, elle est passée à figurante. Tshisekedi sait ce qu'il lui doit depuis 2018. Il a depuis travaillé à s'en émanciper, en la fragilisant au besoin. Le coup de grâce, c'est le poker menteur du 17 juillet. La CENCO SEC est faite médiatrice en chef, puis, par ordonnance du 27 août, elle est réduite à simple équipe intégrée à une commission préparatoire pilotée depuis la présidence. En langage administratif congolais, intégrer veut dire neutraliser. Par la même ordonnance, Tshisekedi atomise l'opposition en imposant Kinshasa pour abriter les discussions. Il exclut d'office Katumbi, en exil et visé par des procédures intempestives. Et il met dans le vent, sauvons la RDC, qui demandait un terrain neutre et un dialogue hors institution. C'est ce qu'un éminent membre du C64 appelle le dialogue corseté. Imposition de lieu, de l'ordre du jour, des participants et des conclusions écrites à l'avance. Au fond, le dialogue inclusif n'est pas fait pour inclure les Congolais. Il est fait pour inclure le troisième mandat dans la Constitution.
0: Bon, mais alors le président Tshisekedi a-t-il les moyens de conduire le processus jusqu'à la modification de la Constitution?
20: Pour l'instant, oui. Alignement des planètes. Le processus a passé le Sénat le 15 juin et la Cour constitutionnelle le 28 juillet. Le dialogue est verrouillé, la crise militaire est séparée du processus politique, mais utilisée comme argument pour écrire une nouvelle concorde nationale. La CENCO SEC est piégée. Si elle claque la porte, on l'accusera de refuser la paix. Si elle reste, elle bénit un processus qui prépare le troisième mandat, à moins que, de commun accord avec le C64 et sauvons la RDC, ils ne réussissent à imposer une ligne rouge publique et non négociable, telle qu'ils la formulent d'ailleurs déjà, 2028, terminus pour Tshisekedi.
0: Le regard de Newton Ahmed Barry à retrouver quand vous le voulez sur RFI.fr. Bienvenue dans le game avec Jennifer Lufaut. Et cette semaine, Jennifer, l'actualité du jeu anglais Fable.
1: Tout à fait. Il s'appelle Fable ou Fable en anglais et c'est l'un des jeux que j'attends le plus. J'ai pu tester le jeu à la Gamescom et il avait déjà bien fait du bruit avant sa sortie. Et puis entre les rumeurs de report et les polémiques autour de l'héroïne, il y a pas mal d'infos à vérifier. Alors c'est parti.
21: How can I help you, boss?
22: Fancy a date?
1: Pour rappel, Fable est un fabuleux jeu d'aventure où vous pourrez construire la vie extraordinaire de héros dont vous avez toujours rêvé dans le monde d'Albion. À quoi ressembleront vos maisons? Quel genre de personnes allez-vous épouser? Aurez-vous une communauté de fans ou alors d'ennemis? Eh bien, dans Fable, tout est possible si vous faites les bons choix. Les fans apprécient particulièrement cette licence parce qu'elle intègre très bien l'humour pince sans rire, hein, l'accent british et aussi le cynisme. Par exemple, dans les dernières bandes annonces du jeu, on retrouve des passages où des personnages parlent et réagissent directement face caméra, un peu dans le style de la série The Office, dont on retrouve clairement l'inspiration ici.
0: Et justement, pourquoi cette licence a-t-elle autant de succès ?
1: Moi, je pense que c'est la liberté et la légèreté que propose Fable qui fait la différence finalement. Parce que dans ce jeu, on s'insulte gentiment, on se taquine, et puis les interactions peuvent être totalement absurdes, et c'est ça qu'on aime.
21: Oi, what the fuck was that?
22: I was just...
1: Bien entendu, l'autre gros point fort de Fable, c'est son univers fantastique et solaire, qui est assez différent des plus récentes licences où tout est un petit peu trop sombre. Le monde nous donne envie de l'explorer entièrement et surtout d'y découvrir toutes sortes d'aventures et de créatures magiques. Dernier point fort de Fable, son système de réputation. Car les choix que vous ferez tout au long de votre aventure définissent votre réputation et ça se reflète dans la manière dont les habitants du monde vont vous traiter. Je me souviens par exemple que dans Fable 3, sans faire exprès, j'ai tué un habitant. La police a alors débarqué, je les ai battus aussi et depuis le village me hait. Et c'est exactement ce genre de conséquences que j'ai envie de retrouver dans le nouveau Fable.
0: Mais alors, qu'y a-t-il de nouveau dans la démo que vous avez testée à la Gamescom, Jennifer ?
1: Je n'ai pu tester que le système de combat qui me paraît déjà bien ficelé, puisqu'on peut facilement alterner entre du combat à l'épée, à de la magie ou encore du tir à l'arc. Mais ce qui semble intéresser certains joueurs, c'est plutôt la personnalisation du héros du jeu. En effet, dans les premières bandes annonces, on a vu une héroïne à l'apparence métissée. Là, certains y ont reconnu une volonté de Playground Games, donc les développeurs du jeu, de faire un jeu woke, donc progressiste finalement. Quelques temps plus tard, le jeu a dévoilé un héros noir et même une femme blanche. Bref, une polémique inutile puisque le jeu propose simplement de créer son propre personnage. Autre rumeur sur Fable, le jeu initialement prévu pour une sortie en octobre 2026 serait finalement reporté à 2027 pour ne pas être gêné par la sortie de GTA 6 le 19 novembre. Cette rumeur est vraie. Le cofondateur du studio a confié que GTA 6 est, et là je cite, le seul jeu qu'il est heureux d'éviter complètement. Et on comprend, vu le raz-de-marée, que sera GTA 6. Fable sortira donc le 23 février 2027 sur Xbox Series, Steam et PS5.
0: Jennifer Lufo, bienvenue dans le game donc pour cette sortie de Fable presque aussi attendue que le retour de Céline Dion sur scène. Je vous rappelle que c'est ce soir. On en parle beaucoup aujourd'hui sur RFI. Fin de cette édition d'Afrique Midi, mise en onde par Guillaume Buffet, rédaction en chef Karine Franck avec Pierre Vallée. À suivre le journal international en français, sauf en Afrique de l'Ouest, où vous attendez 30 minutes d'information en full day. Et en Afrique lusophone, où vous avez rendez-vous avec une demi-heure d'informations en portugais. C'est aussi ça la richesse de Radio France Internationale. Merci à tous et toutes de votre fidélité. J'aurai le plaisir de vous retrouver pour le journal de 16h TU. D'ici là, portez-vous bien.
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22: Jérôme Bastion.
5: Au sommaire de cette édition, au Yémen, selon un scénario envisagé depuis plusieurs mois, les rebelles houthis ont pris en quelques jours le contrôle du détroit de Bab el-Mandeb, profitant des divisions de leurs adversaires et prenant les forces gouvernementales de court. Le président kényan temporise après des menaces à l'encontre des commerçants étrangers en défaut de visa de séjour ou d'autorisation de travail, qui avaient, comme en Afrique du Sud, commencé à susciter la panique, mais aussi des menaces xénophobes. Des dizaines, peut-être des centaines de milliers de personnes sont descendues dans les rues.